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Chaque génération, sans doute, se croit vouée à refaire le monde. La mienne sait pourtant qu'elle ne le refera pas. Mais sa tâche est peut-être plus grande. Elle consiste à empêcher que le monde se défasse. Héritière d'une histoire corrompue, se mêlent les révolutions déchues, les techniques devenues folles, les dieux morts et les idéologies exténuées. De médiocres pouvoirs peuvent aujourd'hui tout détruire, mais ne savent plus convaincre. L'intelligence s'est abaissée jusqu'à se faire la servante de la haine et de l'oppression. Cette génération a dû, en elle-même et autour d'elle, restaurer, à partir de ses seules négations, un peu de ce qui fait la différence.

devant un monde menacé de désintégration. Elle sait, elle devrait, dans une sorte de course folle contre la montre, restaurer entre les nations une paix qui ne soit pas celle de la servitude.

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La liberté est dangereuse, dure à vivre autant qu'exaltante. 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
1: Et on va continuer tranquillement. N'hésitez pas à boire des coups, n'hésitez pas à grignoter un morceau. Au Flashback Café, c'est une belle salle quand même, hein, c'est magnifique. Et d'ici quelques instants, on va partir dans un autre univers également. Il va y avoir des musiciens, il va y avoir de la batterie, il va y avoir de la guitare. On va les recevoir d'ici quelques instants. J'espère que vous êtes chauds. Ah ouais, j'ai l'impression qu'ils sont chauds là. J'en profite pour saluer parce que je l'ai vu Caroline Pastor, la directrice du Diagora La Beige, et puis Sébastien Lurie, directeur du Pâté La Beige. Je fais un petit coucou à Alexandra Chiavassa, que vous retrouvez sur Radio Occitanie dans Faut se le dire, et une liste invraisemblable d'émissions. Donc, un maximum de bruit pour Alexandre Chiavassa, s'il vous plaît. Un maximum de bruit pour Anthony de la Dépêche du Midi qui est dans les parages, s'il vous plaît. Et un maximum de bruit également parce qu'il est venu avec un chèque de 5000 euros à Romain. Non, je plaisante. Patrick aussi de Natura Game. Et on peut l'applaudir bien fort, s'il vous plaît, aussi. Voilà. Et puis plein d'autres partenaires qui sont là. En tout cas, on les embrasse bien fort. D'ici quelques instants, et ils montent, je vous demande de faire... Allez, je vous demande beaucoup de choses ce soir. Géode, le groupe est là. Ils vont venir s'installer, Géode.
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1: Géode, cinquième finaliste.
2: Cinquième finaliste.
1: Comment ça va, Gilles ?
2: Eh bien, écoute, ça va super. Est-ce que vous êtes chaud ce soir ?
1: Voilà. Allez, ça y est, toi, t'es parti, Gilles. Hein. Parti. C'est parti. Voilà, ça
2: parce
1: y est.
2: Que non. Comme ça, j'échauffe ma voix un petit peu, c'est pour ça.
1: Comment ça va, Géode ?
2: Eh bien, franchement, ça, on est super content d'être là ce soir.
1: Ben, nous,
2: faire
1: super content
2: aussi. Des six finalistes. On ne se rend pas compte, mais il y en avait 160 au départ. Et du coup,
1: c'est vrai.
2: C'est déjà une victoire, déjà.
1: Non, mais ça, c'est quand même énorme parce que 160 groupes ont postulé. On en a retenu 20. Et ensuite, il y a eu les demi-finales. Et ensuite, les finales. Et il y en a 6.
2: C'est ça.
1: C'est beau. Bravo, Géode.
2: C'est fantastique.
1: Est-ce que tu peux présenter tes collègues qui sont en train de s'installer là, tiens ?
2: Eh bien oui, je vais les présenter. Déjà, on a le fabuleux Eddy à la batterie avec son magnifique t-shirt. Après, on a Stéphane à la basse. Après, on a un autre Stéphane à la guitare. Et enfin, Thierry aussi à la guitare.
1: Alors, vous êtes venu avec des supporters, des supportrices.
2: Eh bien, ouais, on a essayé de faire du bruit et de faire bouger un peu de monde.
1: Bah, c'est cool.
2: Mais ouais, c'est
1: cool. Et ça vient d'où, Géode, pour ceux qui ne connaîtraient pas G-E-O-D.
2: Alors, ça vient d'où, Géode ben, ça vient un peu de la pierre, déjà. L'aspect minéral, qui est basique d'extérieur et à l'intérieur, c'est la beauté de la Géode, en fait. Et voilà, je pense que le groupe s'est un peu retrouvé par rapport à ça. Le groupe existait avant que j'arrive, mais je pense que c'est ça qui les a plu.
1: C'est quoi, c'est rock ?
2: Ouais, aussi, ouais.
1: Mais pas que.
2: Ben, c'est rock. Le groupe a évolué au fur et à mesure des années. Et là, on est sur une formation rock en anglais. Mais avant, Géode, c'était du rock en français. Et là, oui, c'est vrai qu'on est du rock presque métal par moment. Et,
1: ouais.
2: Voilà.
1: Mais... c'est beau, c'est une évolution parce que Géode, ça existe depuis combien de temps
2: quand même ? Ça existe depuis 2009. Ça existe depuis 2009. Et là, on a vraiment plusieurs décennies de connaissances de rock.
1: Ouais.
2: Et l'assemblage de tout ça fait ce que vous allez écouter tout de suite.
1: Qui écrit, qui compose dans le crew ?
2: Alors, on compose tous.
1: Ouais.
2: Mais l'écriture des paroles, vraiment, se fait. C'est Thierry qui écrit les paroles.
1: C'est Thierry, ouais.
2: Je participe aussi sur l'écriture.
1: Eh ben, dis donc, il a ses fans, Thierry, hein.
2: Et après, tout ce qui est mélodie, ça va venir de moi. Et après, chacun fait sa partie, la basse, la batterie, les guitares, voilà.
1: Alors, pour ceux qui veulent vous découvrir un peu plus, il y a plein de sons qui sont disponibles sur toutes les plateformes de streaming. Il y a quoi ?
2: Alors, on est disponible sur toutes les plateformes de streaming. Il faut taper Géode, comme le caillou, mais sans le E à la fin, en fait. Et après, sinon, sur Instagram, c'est Géode-rock-band. Et voilà, sur Facebook aussi, Géode. Et on est même sur TikTok.
1: Ah, vous TikTokez, les gars?
2: Ouais, un peu moins, parce que j'avoue que Instagram ouais. déjà, et Facebook, ça fait déjà pas mal. Mais des fois, quand j'ai le temps, j'en mets un peu aussi sur TikTok.
1: Alors justement aussi, il y a quoi pour le moment? Il y a album, EP, qu'est-ce qu'on peut trouver?
2: Alors là, on est sur l'écriture du prochain album ou EP. On verra ouais. où c'est.
1: C'est pas encore sûr. Hein.
2: Pour l'instant, on a 6 morceaux donc, qui sont bien matures et qu'on va enregistrer prochainement. On verra. Et on ne sait pas si on va continuer à en faire 6 autres pour faire un album, par exemple, ou s'arrêter à un EP. C'est vrai que les albums, ça se fait plus trop en ce moment, mais nous, on aime bien, enfin, du moins. Et on en joue ouais. deux, on en joue deux du prochain EP album.
1: Ah oui, donc là, c'est une exclue oui. alors, les deux, là.
2: Ouais, c'est une exclue.
1: Ok,
2: une exclue.
1: Très bien.
2: Surtout le dernier.
1: Surtout le dernier, ok.
2: Surtout le dernier.
1: Qu'est-ce que vous aimez aborder dans les chansons? C'est quoi?
2: Donc, du coup, c'est assez varié, mais le dernier album qu'on a écrit, il y a beaucoup de chansons sur l'impact de l'homme sur son environnement, au niveau climatique, etc. Ça parle aussi d'amour, de relations homme-femme, voilà. Mais c'est assez varié. Ça peut parler aussi des complotistes, ça peut parler de la folie. On a un morceau sur la folie qu'on a failli jouer ce soir d'ailleurs, mais on a changé d'avis au dernier moment. Mais ouais, c'est un peu tout ça.
1: Alors, justement, donc ça, on va vous retrouver. Il y a des concerts à venir là ou c'est un work in ouais. progress hein?
2: Alors, du coup, samedi, on fait la fête de la musique à Brax.
1: Le 21 juin?
2: Non.
1: Donc, le 13 eh ouais. Vous faites la
2: eh ouais, parce
1: vous faites le before de la fête de la musique.
2: Sont,
1: quoi.
2: À Brax, ils sont trop impatients, donc ils font une semaine avant.
1: Ok, bon, très bien.
2: Mais nous, on a dit qu'on était partant. Parce qu'on répète là-bas, on répète à Brax. Donc c'est pour ça que...
1: Et d'autres choses à venir?
2: D'autres choses à venir, on a les terrasses du Picarou, le festival, du coup, le 16 juillet. Donc à Sainte-Gabelle. Après, on va jouer en septembre, début septembre à Fronton, à la Canopée. Et puis début novembre, une grosse soirée rock à Balma, à l'Engrenage, où on partagera l'affiche avec Mage et avec Peur Panique.
1: Donc, ok.
2: Des très bons groupes de rock.
1: Alors, ça c'est important, c'est noté. Qu'est-ce que ça vous fait de jouer au Flashback Café ce soir?
2: Eh bien, nous, c'est la première fois qu'on vient ici. Déjà, la salle est superbe.
1: Ouais.
2: La déco, tout ça, c'est magnifique. On aimerait bien rejouer d'ailleurs ici, faire une proposition plus longue sur tout un album. Ça serait très, très cool.
1: Mais je pense qu'il y a Julien Solène qui vous entend ouais. de là, pas très, très loin. Quoi.
2: Ben ouais, okay. ça sera avec plaisir de ouais. revenir. Ouais.
1: Alors Julien, c'est le gérant. Et puis, tu as également le couteau suisse. C'est Solène, on te la montrera.
2: Oui,
1: elle fait tout ici. Elle fait tout. Vous avez été super bien accueillis, ouais.
2: Ouais, ouais.
1: Bon, c'est
2: très,
1: cool.
2: Très bien.
1: Eh bien, écoute, on va vous laisser partir sur les deux titres et ouais. tu peux parler entre les deux avec le public.
2: Okay.
1: Géode, tout de suite, un maximum de bruit, s'il vous plaît, pour Géode.
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0: Merci. Merci, merci beaucoup. Bon, le prochain morceau, on va avoir besoin de toute votre force. Donc vous allez vous rapprocher. Rapprochez-vous. Allez. Et c'est vous qui allez chanter. Alors, les paroles, elles sont très simples. C'est à base de palapalapa, un peu comme du Joule, mais en rock. Voilà. Donc ça fait ça.
1: Ça fait comment, tu dis ça?
0: Ah ouais. Donc ça fait...

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0: Merci. Merci.
1: Bravo à Jode, s'il vous plaît.
0: Merci beaucoup. Merci, merci beaucoup.
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1: Ça envoyait là.
0: Ah là, ça envoie. Ça.
1: Allez, approchez-vous là, voilà. Belle photo là. Merci, merci pour eux. Merci pour eux. Merci à Jed encore. Et bravo. Donc, tout à l'heure, le vote. Il n'y a pas que le vote. Il y a le jury Studio Maison. Et puis, il y a également de continuer à faire un maximum de répétitions. Mais... Et le mec est super souple encore. Hein.
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1: Et le mec, il monte sur scène avant que je l'appelle. Et le mec, il est comme à la maison, quoi.
2: Bon, on m'a dit, il monte.
1: Ouais, ça va, mon Yann ?
2: Ça va.
1: Un maximum de bruit pour Yann, s'il vous plaît. Le mec, il monte. Là, tu m'as coupé l'effet, quoi, quand même. Bon. Ah, mais dis donc, oh, quelle voix ! Eh, mais t'es choriste chez Yann ? Ah, ok. Voilà. Bah alors, on est très bien. On est très content. Viens t'asseoir avec moi, mon Yann.
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1: Mon Yann, comment ça va, Yann ?
2: Ça va, et toi ?
1: Eh bien, écoute, moi, je suis ravi. On passe une excellente soirée grâce au Flashback Café, grâce à son équipe, grâce à Solène, grâce à Julien, à Guillaume, au son qui nous régale. Toute l'équipe de Studio Myson, on est bien, Yann ?
2: On est très, très bien. Regarde ces sièges, là.
1: Eh bien, t'as vu, on est bien, là. Et des artistes de folie.
2: De fou.
1: T'as vu, t'as l'impression d'être dans une piscine, là.
2: Ouais. Il manque plus que l'eau et la bière.
1: Ou la mer.
2: Ouais, la mer.
1: Bon. La bière, t'en as bu 5. Là, calme-toi, là, maintenant. On fait l'émission, là.
2: Je devrais arrêter, mais...
1: Alors, Yann, alors ça s'écrit D-A-H-N.
2: D-A-N-H.
1: N-H, mais ça se dit Yann.
2: Exactement.
1: Alors, Dan, D-A-N-H, mais ça se dit Yann.
2: Exactement.
1: Pourquoi ?
2: Parce que je suis d'origine vietnamienne. Voilà, j'ai cette chance. Et du coup, mes parents ont choisi « Let's go, le Vietnam, ouais !» Et du coup, mes parents ont choisi un prénom qui ne correspond pas du tout à la prononciation attendue.
1: Voilà. Alors, je voudrais que tu nous présentes tes musiciens.
2: Regardez comment ils sont magnifiques. À la batterie, s'il vous plaît, monsieur Norik Tisseur. À côté de lui, il a fait les contours, un maximum de bruit, s'il vous plaît, pour Auriel Endoli. À la basse, vous connaissez son prénom, c'est... Exactement. J'ai même pas besoin de le présenter, c'est terrible. Et s'il vous plaît, on a l'honneur ce soir d'avoir un homme d'exception, un guitariste d'exception, monsieur Thomas Rigaud. Tom Rigaud, pardon. Thomas ! Tu t'appelleras Thomas maintenant, je suis désolé.
1: Ah ouais, tu vois.
2: Je sais pas pourquoi j'ai dit Thomas, je suis désolé.
1: Bon, on est ravis de...
2: Je t'aime.
1: Nous aussi, on t'aime. Hein. Alors, on est ravis de vous avoir, de t'avoir en particulier. Parle-nous de ton univers musical, te définir, parce que c'est du R&B, mais pas que. C'est de la soul, mais pas que. Allez, vas-y.
2: Alors, moi, je dirais que c'est de la soul et du R&B. Mais si vous aimez bien la musique française, si vous aimez bien la bossa nova, si vous aimez bien le rock... Il y a de tout. Il y a de la funk aussi.
1: Ouais.
2: Il y a de la funk aussi. J'aime
1: mais ça vient de plein d'inspirations différentes.
2: Exactement. J'ai grandi en écoutant beaucoup, beaucoup d'artistes de tous les genres. Et je pense que le résultat est là. Donc, ma musique actuelle, quoi.
1: Alors, l'actualité, il y a eu de l'EP, il y a eu de l'album ?
2: Il y a eu l'EP qui fête ses 1 an bientôt. Donc, si vous me suivez sur les réseaux sociaux, il y aura une annonce qui sera faite peut-être ce soir, peut-être demain soir. On ne sait pas encore.
1: À suivre. Hein.
2: À suivre. Ouais, c'est pour très très bientôt. Et je collabore avec de super artistes, des photographes, des peintres et d'autres chanteurs, d'autres musiciens. Et ça va être très très cool.
1: Alors justement, par rapport à ta proposition musicale, comment ça se passe le concept ? Qui écrit, qui compose ? Tu fais tout ?
2: Alors, à la composition, on amène tous un peu notre patte. Moi, je compose les maquettes. Enfin, je co-compose en général. Soit je suis avec Auriel, soit je suis avec un autre musicien. Et après, au moment d'arranger, on se met tous d'accord, on met tout en place et on construit vraiment le morceau ensemble. Même si c'est un projet solo, c'est aussi beaucoup de contributions de la part de mes musiciens, quoi.
1: Alors, il y a des concerts à venir qu'on peut peut-être annoncer ?
2: Oui, si vous êtes aux aguets pour les 1 an de Mnemosia, j'organise une petite surprise le 26 juin. Voilà. Et nous aussi, on adore les surprises. Et d'autres qui arriveront vers la rentrée plutôt.
1: Rappelle-nous pourquoi le titre de l'EP, c'était Mnemosia.
2: Alors Mnemosia, parce que ça symbolise le musée intérieur, les souvenirs. Et j'avais besoin d'une ligne directrice, je voulais quelque chose qui rassemble tout ça. et ça me paraissait être le meilleur catalyseur pour ses idées, quoi.
1: En tout cas, une musique d'une très très belle modernité, merci de jolis beaucoup. Textes racés, merci. Efficaces. On va te découvrir là d'ici quelques instants. Il va y avoir deux titres, tu vas pouvoir interagir avec le public entre les deux.
2: Let's go.
1: Pour te suivre sur les réseaux.
2: Alors pour les réseaux, c'est Yann, D-A-N-H, tiré du bas, is the name. N'hésitez pas à me follow. Comme j'ai dit, il y a plein de choses qui vont arriver. Donc je vous donne rendez-vous là-bas.
1: D-A-N-H, un maximum de bruit pour l'artiste, s'il vous plaît. Dernier artiste de la soirée.
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0: 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Ok, le titre de ce morceau, c'est mon préféré, il s'appelle Funky Love, Flex and Fun 3000.
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Mesdames et messieurs, je vais vous représenter mes musiciens parce que vous n'avez pas fait assez de bruit là. Mesdames et messieurs, s'il vous plaît, à la batterie, monsieur Norik Tisser, s'il vous plaît. À la basse, vous connaissez son prénom, il s'appelle monsieur Marc Pal. Au clavier, regardez-le comment il est beau. Un maximum de bruit pour monsieur Uriel Ndoli, s'il vous plaît. Je vais réparer mon affront. Est-ce qu'on peut faire un maximum de bruit pour monsieur Tom Rigaud, s'il vous plaît? Et ce soir, il a quelque chose à vous dire, monsieur Tom, n'est-ce pas?

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1: Merci beaucoup le flashback. Est-ce qu'on peut faire un maximum de bruit, s'il vous plaît, pour Backstage qui organise ce tremplin, s'il vous plaît? Un maximum de bruit pour le flashback qui nous accueille ce soir. Et surtout, surtout un maximum de bruit pour la technique qui fait tout le son et la lumière.
2: Merci beaucoup Yann. Ainsi s'achève la troisième saison promo tremplin de Backstage de l'émission. On est vraiment super heureux. Merci d'avoir été aussi nombreux ce soir. Je tiens à faire des petits remerciements encore. Merci à Guillaume, à la régie son. Merci beaucoup. On peut applaudir. Merci beaucoup à Studio My Sound. Merci beaucoup à Elliot. Il y a la lumière. Merci à Lucie. Merci à Roman. Merci à Flo. Merci à Émilie. Merci à Nico. Merci à Olivier pour Studio My Sound. Olivier, c'est pas moi, attention, c'est notre Olivier, le mec, tu sais, le mec gros égo, quoi. Merci à moi-même. Ensuite, je voulais qu'on fasse un maximum de bruit, s'il vous plaît, au Flashback Café qui nous a accueillis pour cette finale. À Julien Soudé, à Solène Desjardins, le couteau suisse du Flashback, et à toute l'équipe du Flashback Café pour l'accueil. Merci beaucoup. Merci aux parrains et marraines de cette édition. Important d'ailleurs, s'il vous plaît, si les parrains marraines qui sont encore là et surtout les artistes peuvent remonter sur scène, s'il vous plaît. Voilà, parce que là, c'est le clap de fin. Merci à Erika, merci à Sophia and Upright, merci à Chloé et moi, merci à Jency, merci à Johan de Cat on Trees, merci à ces parrains marraines de qualité qui, dans la bienveillance, nous ont accompagnés sur cette troisième édition. Merci à vous, public, merci à tout le monde d'avoir été là. Continuez, vous êtes de plus en plus nombreux à nous suivre. On compte sur vous pour la saison 4 l'année prochaine avec de nouveaux artistes qui postulent. Ils sont là, Chloé, moi, Damajara, Anouk, Laé, Nerika, Sofiane de Pride, Géode. On applaudit. Lucie Land. Mais voilà, on a tout le monde. C'était un vrai plaisir. Encore merci mille fois au Flashback Café. Merci à vous toutes et tous. Et on se retrouve à la rentrée. Attention, on va mettre les cartons. C'est le vote maintenant. Et là, c'est du lourd.
3: Faites du bruit pour Olivier aussi.
2: Merci beaucoup. Merci infiniment. Très belle soirée à toutes et à tous. Et puis, à vous de jouer maintenant. C'est le vote. Bisous à tous. On vous embrasse. Prenez soin de vous.
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1: Tous les ans, l'association Millau en Jazz et le département de l'Aveyron proposent un stage de jazz impro à destination des musiciennes et musiciens souhaitant approfondir leur pratique amateur. En avril 2026, ce stage était animé par Nicolas Gardel et Régis Alarcón. Nicolas Gardel est trompettiste et s'est produit en concert avec Millau en Jazz au Théâtre de la Maison du Peuple de Millau à l'issue du stage.
2: J'ai fait des arrangements sur des standards de jazz qu'on a adaptés en manière un peu ce qu'on va appeler vulgairement le Latin Jazz, vu que c'est la thématique du concert. Donc l'idée c'était de faire travailler un peu les élèves autour de ce style de musique. Souvent on se retrouve confronté à des musiciens qui travaillent chez eux. Et malheureusement, aujourd'hui, la conjoncture actuelle fait qu'il y a de moins en moins de concerts. Donc en fait, les musiciens se retrouvent de moins en moins confrontés au fait de jouer en situation avec les autres. Le but, entre autres, c'est de rattraper ce manque et leur faire toucher du doigt qu'en fait, la musique, c'est pas seulement performer dans son côté, mais avoir une capacité à jouer ensemble, en fait.
1: Les participantes et participants au stage apprécient l'expérience collective de ces 3 jours.
3: Alors je m'appelle Christian, je joue du sax alto.
4: Je m'appelle Timéo Carillo, j'ai 17 ans et je suis batteur depuis l'âge de 4 ans.
5: Et moi c'est Nadia, je fais du saxophone depuis une trentaine d'années.
1: Et qu'est-ce que vous apprenez lors de ce stage ?
3: Beaucoup de rigueur dans la mise en place des morceaux, être bien tous ensemble, pouvoir jouer tous ensemble et pas chacun de son côté, savoir s'écouter.
4: Moi à la batterie on m'apprend beaucoup des rythmes latins ou du jazz.
5: On apprend aussi sur l'improvisation, vraiment comment caler ou décaler des morceaux, donc c'est très intéressant.
3: Je suis très content de ce qu'on nous apprend ici. Il y a des intervenants de grande qualité.
4: Il y a une bonne ambiance et une bonne équipe, je trouve.
5: Je rejoins au niveau de l'ambiance, voilà, il y a beaucoup de bienveillance, malgré les différences de niveau qu'il peut y avoir. On sort vraiment de notre zone de confort, en fait.
1: À l'issue du stage, les participantes et participants se produisent en première partie du concert de Nicolas Gardel.
3: Nous, on joue 2 morceaux. Je pense que ça devrait bien se passer. Il y a toujours une petite appréhension, mais qui, j'espère, va passer dès qu'on aura démarré.
5: C'est toujours un peu impressionnant, mais voilà, ils sont hyper bienveillants, donc on est très très bien encadrés. Donc ça devrait aller.
1: Pour participer au prochain stage ou pour découvrir le festival de Millau en Jazz en juillet, rendez-vous sur milloujazz.fr. Ce numéro de 180 secondes a été réalisé par Radio Larzac pour l'Assemblée régionale des radios associatives dans le cadre d'un partenariat avec la région Occitanie, Pyrénées, Méditerranée.

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Chaque génération, sans doute, se croit vouée à refaire le monde. La mienne sait pourtant qu'elle ne le refera pas. Mais sa tâche est peut-être plus grande. Elle consiste à empêcher que le monde se défasse. Héritière d'une histoire corrompue, se mêlent les révolutions déchues, les techniques devenues folles, les dieux morts et les idéologies exténuées. De médiocres pouvoirs peuvent aujourd'hui tout détruire, mais ne savent plus convaincre. L'intelligence s'est abaissée jusqu'à se faire la servante de la haine et de l'oppression. Cette génération a dû, en elle-même et autour d'elle, restaurer, à partir de ses seules négations, un peu de ce qui fait la dignité de vie.

devant un monde menacé de désintégration. Elle sait, elle devrait, dans une sorte de course folle contre la montre, restaurer entre les nations une paix qui ne soit pas celle de la servitude.

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vérité mystérieuse, puyante, toujours à conquérir. La liberté est dangereuse, dure à vivre autant qu'exaltante. Nous devons marcher vers cette butte, péniblement, mais résolument, certains d'avance de notre défaillance sur un si long chemin.

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0: écoutez les 4 saisons de l'AMAP FMR et on est aujourd'hui avec Florence, productrice 2, qui livre ses œufs donc tous les mardis, de pas tous les mardis, tous les 15 jours, de 19h à 20h à la radio FMR pour l'AMAP FMR. Il n'y a pas que des légumes, il y a aussi du pain. N'hésitez pas à réécouter le podcast. Vous aurez des informations sur le pain avec Marie-Pierre. Et puis là, c'est Florence qui se prête au jeu. Salut Marie-Pierre. Salut Florence.
1: Bonjour à tous.
0: Donc là, on est chez Marie-Pierre, notre productrice de pain. Elle fête les 6 ans de son fournil. Donc on en profite, on est bien, on est sous les arbres. Vous entendez un petit peu la route de Castres, mais j'espère aussi les oiseaux. Et donc Florence, alors toi tu es productrice 2, est-ce que tu peux te présenter la ferme rapidement, où est-elle située et puis combien tu as de poules, la surface, les bâtiments, tout ça?
1: Ok, vaste programme. Donc je m'appelle Florence, je me suis lancée dans l'aventure de l'agriculture il y a 3 ans et demi maintenant. Après une reconversion, je travaillais dans l'enseignement du français aux étrangers, à l'étranger et en France. Et mon père étant agriculteur, un jour s'est posé la question du retour aux sources, après plein de voyages. Et donc, je me suis lancée dans l'aventure. Historiquement, la ferme, c'est une petite ferme familiale, locale. Elle est située entre Toulouse et Saint-Gaudens, vers le Fousseret. Et donc, il y a 45 hectares de superficie, ce qui est dans les standards, au niveau du département, par exemple, pour les gens qui font des céréales, oui. La moyenne, elle est à 90 hectares. Oui. Mais la majorité de mes collègues, ils sont déjà à plusieurs centaines d'hectares, etc. Mais pour moi, c'est amplement suffisant. Mais je me souviens le jour où je suis allée faire rendez-vous, installation, transmission à la chambre d'agriculture. Ils m'ont regardé. Il y avait mon père, avec des gros yeux, à me dire « mais c'est un projet impossible avec 45 hectares, etc. » Mais il faut y croire et foncer. Et maintenant, grâce à la MAP notamment et les circuits courts, en fait, ça fonctionne.
0: Donc la ferme, c'était polyculture-élevage avant? C'était plutôt céréales?
1: Alors il y a très longtemps, c'était polyculture-élevage, où ils faisaient des porcs et des céréales. À un moment, dans les années 2000, il a arrêté l'élevage pour faire que les céréales. Il avait des activités syndicales notamment. Et parce que pour des coopératives d'union de matériel agricole. Ça coûte tellement cher tout ce qui est matériel agricole. Ouais. L'idée, c'est de faire une coopérative et de partager en fonction des besoins des uns et des autres. Donc j'ai la chance d'avoir accès à du matériel qui est assez renouvelé et voilà. Et donc, que je peux utiliser que quelques heures en fonction de mes besoins. Et ça, c'est royal parce que je n'aurai jamais les moyens de me les acheter.
0: Voilà. Donc, ta formation, toi, c'était comme Camille Arthur, un BPREA pour s'installer. Et toi, spécialité un peu plus avicole, production
1: Même pas.
0: Même pas. tu vas nous dire alors.
1: Donc, effectivement, c'est un peu le schéma classique de faire un BPROA, c'est un brevet professionnel de responsable d'exploitation agricole. Et donc, il y a plusieurs schémas pour le faire, à distanciel ou en présentiel. Je suis plutôt de l'école du présentiel parce que j'aime bien l'interaction entre les gens, etc. Donc, je l'ai fait à Pamiers. Et quand je me suis inscrite, j'étais la seule avec l'option grande culture. Donc, ils m'ont mis, avec ceux qui étaient en production végétale, les maraîchers. Donc, j'ai eu la formation des maraîchers. Et à côté, j'avais un module en distanciel sur les grandes cultures. Le projet, j'ai grandi avec un élevage à la maison. Donc, je sais les contraintes qui sont derrière. C'est 7 jours sur 7. Mmh. Voilà, pour les vacances, il faut toujours prévoir qu'il y ait quelqu'un, etc. Au début, je ne voulais pas, mais en fait, ça a fait sens au fur et à mesure de mon projet de ne pas mettre tous les œufs dans le même panier et de diversifier à côté du végétal. Je pouvais enfin avoir, comme je me stabilisais et sur mon lieu d'origine, je pouvais enfin replanter des arbres, avoir des animaux et ça faisait sens d'avoir en fait une association entre les céréales produites et des animaux pour manger les céréales, même s'ils ne mangent pas uniquement ces céréales, mais en fait c'est un circuit qui est cohérent. Mais ça demande effectivement du temps. Et en fait, la poule, c'est quand même un animal sympa, petit, pas très dangereux.
0: Voilà. Bon, on va reparler des poules, mais du coup, sur ta ferme, qu'est-ce que tu produis? Donc des céréales et des œufs. 45 hectares. Tu es toute seule?
1: Oui, je suis toute seule. Bon, avec les parents retraités qui sont là pour aider quand même, heureusement. Et parce qu'on a besoin d'être plusieurs. Enfin, voilà. Et donc
0: les céréales, t'as quoi comme type de production?
1: Je fais des rotations chaque année avec trois types de production. Il y a le blé qui se met à l'automne et au printemps. Là, cette année, c'est tournesol et soja. Tout ça non irrigué. Même s'il y a une rivière qui passe au milieu de cette terre-là, ça pourrait être irrigué. Mais en fait, ça coûte tellement cher de remettre à jour le matériel. Pour l'instant, ça reste comme ça. Et voilà. Et par exemple, le tournesol et le soja. Enfin, c'est sûr, si on écoute les théories classiques, le soja irrigué, il y aura beaucoup plus de rendement. Mais je ne suis pas dans cette logique-là. En fait, je préfère faire un métier avec du temps et pas être surendetté, comme c'est un des gros risques du métier. Mais le faire en essayant et en apprenant tous les jours.
0: Et dis-nous un peu à quoi ça ressemble l'environnement naturel au-dessus de ta ferme. Tu vois les montagnes, j'imagine.
1: Je vois les montagnes au loin, c'est très vallonné. Il y a donc une rivière au bout du terrain. Moi, j'habite dans un ancien bâtiment qui était la porcherie. Donc il y a un appartement qui a été fait et puis une partie hangar. Et en dessous, il y a le poulailler mobile pour les poules. Et ce qui est intéressant avec ce poulailler-là, c'est qu'il est à côté de la maison. Donc pour ouvrir, fermer la trappe et aller chercher les œufs, c'est juste à côté. Et donc on est à proximité. Il y a des arbres, mais pas suffisamment. Donc chaque année, je plante chaque hiver avec des associations, entre autres, pour reverdir tout ça. Et il y a du boulot. Vous êtes bienvenus l'hiver pour venir planter des...
0: Ok, parce qu'à la MAP, effectivement, c'est une relation particulière avec les mangeurs et l'association, et on peut donner des coups de main de temps en temps. Bon, il y en a qui viennent souvent, d'autres moins, mais c'est normal, ça, c'est dans tous les groupes humains. Oui. Donc vous écoutez bien les 4 saisons de la MAP FMR, on est avec Florence, la productrice 2 de la MAP FMR. Bah, parlons des poules, alors, t'en as combien, c'est quelle race, elles ont quel âge?
1: Alors, là, en ce moment, j'ai 340 poules. Et donc elles ont à peu près un an et quelques mois. Il y a 3 races mélangées. Donc pour faire simple, il y a 2 types de rousse et une noire. Donc ça fait très joli. Et on ne peut pas faire trop de mélange parce que voilà, il faut que ce soit équilibré. Et donc c'est un parcours tournant dynamique pour qu'elles aient toujours de l'herbe à disposition, parce que le comportement naturel de la poule, c'est creuser, chercher des insectes. Et donc je les mets sur une zone pendant quelques semaines, ça dépend de la saison aussi, parce que quand l'herbe ne repousse pas, et je change de zone progressivement autour du poulailler. Comme ça, elles ont tout ce qu'il leur faut, à côté bien sûr des céréales pour manger. Et de temps en temps, je bouge le poulailler. Comme ça favorise en fait, ça leur refait un environnement propre, sain. Bon, par contre, c'est une grosse journée de travail parce qu'il faut attendre qu'elles aient fini de pondre, les mettre toutes à l'extérieur, vider le poulailler, le déplacer, remettre tout avant la nuit de tomber. Et l'eau, l'électricité, rebrancher, débrancher, enfin voilà. Mais c'est l'idéal parce que pour l'instant, j'ai jamais utilisé d'antibiotiques. Enfin, ça réduit la pression de tous les parasites type pou rouge et tout ça. Enfin, pour l'instant, j'en ai jamais eu, je croise les doigts et voilà.
0: Parce que ça ressemble à quoi un poulailler, on va dire, classique sur ce qui est le tout venant des œufs aujourd'hui?
1: La moyenne en France du nombre de poules par élevage, c'est 19 000 poules par éleveur. Donc souvent sur les marchés, quand on me demande combien tu as de poules, et je réponds 340, on me dit c'est énorme. Effectivement, si on pense à nos poulaillers domestiques qu'on peut avoir pour une famille ou autre, hein, ça peut faire beaucoup, mais en fait c'est une tout petit comparé aux autres, et les autres c'est du fixe, ils s'embêtent pas. J'ai appris il n'y a pas trop longtemps, un voisin a monté un énorme bâtiment à l'intérieur duquel il y a 29 700 poulets. C'est avec la dernière loi du plomb pour simplifier les installations comme ça. Même les conseillers municipaux du village n'étaient pas au courant de cette installation là. Donc là, j'allais le voir le bâtiment par curiosité, et il y a tout qui est automatisé. Voilà. Et ça n'a absolument rien à voir. Il y a différents types d'agriculture, mais c'est pas celle que je prône. Ouais, mon petit poulailler mobile je reconnais les poules, je les vois et c'est complètement différent.
0: Et alors toi, est-ce que tu penses tes productions végétales directement en lien avec ton objectif qui est de nourrir tes poules, ou tes productions végétales, c'est aussi pour les vendre et faire un revenu d'activité?
1: Alors, comme les céréales, c'était un peu l'historique, historiquement la production principale de la ferme. Et en fait, ce qui est, j'en garde un peu pour nourrir les poules, mais il leur faut, comme nous, des rations complètes avec plein de choses différentes. Et il y a des opérations de transformation. Et je n'ai ni les silos pour les stocker, ni de quoi trier et transformer les céréales sur la ferme. Et c'est encore une fois des investissements à faire. Mmh. Pour l'instant, je préfère le faire petit à petit pour voir comment se passe mon entrée dans l'agriculture et le faire avec parcimonie.
0: Et donc, qu'est-ce qu'elle mange alors pour que faire des bons œufs? Qu'est-ce qu'il faut apporter à la poule?
1: Il faut leur apporter de l'amour. Non, et puis là, il leur faut des sources de protéines dans leur aliment. Souvent, c'est conseillé autour de 17% de protéines au moins. Et donc, si on leur donne que du blé ou du maïs, elles n'ont pas ces protéines-là. Ouais. Quoi. Donc, il leur faut des tourteaux de soja, par exemple. Et ça, c'est un truc qu'il faut transformer. Et je n'ai pas les machines. J'ai entendu parler de quelqu'un qui triture le soja pour justement faire les tourteaux. S'il passe dans le coin du Nord Comminges, avec plaisir. Mais voilà. Et sinon, le reste des céréales, comme je ne peux pas stocker, je les livre en coopérative, mais ce qui est un système à part. Je ne sais pas si tu en as déjà parlé lors d'autres émissions. Mais en fait, je les livre et je ne sais pas combien ils vont me payer.
0: Oui.
1: Donc c'est la surprise, ça arrive au fur et à mesure des paiements.
0: Et après, donc la poule, j'imagine le fait qu'elle puisse sortir, se nourrir de ce qu'elle trouve dans son environnement, ça va avoir un impact sur sa santé, tu l'as dit, mais aussi sur les œufs et le goût des œufs.
1: Alors, je pense, je suis pleine de doutes, hein, comme tout le monde, parce que je n'ai pas d'opération magique. Mais je pense que les accès à l'extérieur très tôt le matin, et maintenant j'ai une nouvelle trappe automatique, donc ça c'est super, elles peuvent avec la luminosité directement sortir. Et le fait qu'elles soient actives à l'extérieur et qu'elles grattent, c'est aussi un environnement où elles ont beaucoup plus d'espace que nécessaire. Parce que comme j'ai de l'espace dans les champs, j'ai pris des champs pour faire l'élevage de poules. Donc je suis au-delà de toutes les normes restrictives des labels. Donc le secret c'est ça, beaucoup d'espace pour faire leur comportement naturel et aussi quand même un aliment complet, parce que j'en connais plein qui essayent, qui ont ces conditions-là, l'espace et de l'herbe, mais si elles n'ont pas de quoi manger convenablement, elles peuvent arrêter de pondre. Et quand on a un engagement comme une AMAP ou autre, il faut pouvoir derrière être sûr d'assurer, même si l'AMAP c'est militant et ça soutient, voilà, j'essaye de faire au mieux. Voilà. Et ensuite, je sais, ah oui, il y a un ancien. Une fois, j'ai mis un peu de temps à comprendre, mais il me disait que les poules, ça pompe par le bec. En fait, il voulait dire derrière que c'est en fonction de ce qu'on leur donne à manger, ça favorise les œufs.
0: Les œufs qu'il faut.
1: Voilà. Et donc, vous êtes les bienvenus pour les goûter. Ils sont, c'est des jaunes bien jaunes. Enfin, voilà. Et les fois où je rate le marché, il y a des personnes âgées qui viennent me voir et ils sont presque en manque d'œufs. Ouais. Et voilà.
0: Et par rapport à leur arrivée, toi tu les reçois sous forme de petits poussins, et à la fin tu t'en sépares quand elles ont à peu près quel âge?
1: Alors je les reçois pas en tant que poussins, je les reçois, elles ont autour de 17 semaines.
0: D'accord, ok.
1: Parce qu'au début, idéalement, ça serait bien d'avoir les poussins, mais il faut les chauffer, le bâtiment. Alors voilà, déjà, quand on est dans une précarité énergétique chez soi, enfin, j'avais du mal à me dire, je vais chauffer au gaz un poulailler qui est un peu ouvert aux quatre vents. Enfin. Et puis, il faut s'en occuper de façon particulière, les poussins. Pourquoi pas plus tard, mais pour l'instant, je les prends à cet âge-là, où elles vont commencer leur ponte. Au début, ça fait des petits œufs, mais progressivement, ça grandit. Et ensuite, il y a beaucoup de réglementations qui sont lourdes dans l'élevage avicole. Donc, par exemple, s'il y a un prédateur qui me mange 50 poules, je n'ai pas le droit de les remplacer. Donc, il faut qu'elles arrivent toutes en même temps et qu'elles partent toutes en même temps. Et donc, c'est un facteur à prendre en compte. Si à un moment donné, quand la baisse de ponte commence, enfin voilà. Et donc, en général, entre un an et demi, deux ans, je fais un système de rotation où, pour l'instant, je ne l'ai fait qu'une fois parce que c'est nouveau. Je mets en vente mes poules, je les réforme Et dans la première fois, j'ai flippé forcément. Je me suis dit, mais si ça marche pas. Et en fait, maintenant, j'ai une liste complémentaire de gens qui veulent mes poules parce qu'elles sont en pleine forme et donc elles continuent de pondre. Pas suffisamment pour moi assurer les livraisons régulières. Mais moi, je repars sur un nouveau lot et puis les gens, ils sont contents avec les poules qui vont bien.
0: Et en termes de débouchés, donc tu as la MAP, c'est tous les 15 jours. Ouais. Tu les vends où tes œufs sinon ?
1: Je le vends sur des marchés en plein air, aussi à Saint-Gaudens le jeudi. Auparavant, je faisais d'autres marchés, dont la place du Salin à Toulouse, un mardi sur deux. Quand je venais pour la MAP, je vendais à la même occasion place du Salin. Malheureusement, j'ai plus de demandes autant à la MAP qu'à Saint-Gaudens, et donc j'ai pas assez d'œufs pour. J'ai dû supprimer ce marché de la place du Salin. Mais là, en projet, en septembre, j'ai un poulailler supplémentaire. Parce que justement, quand je réforme les poules, il y a un vide sanitaire et donc pendant 2 mois, je n'ai pas d'œufs. Et donc, je suis obligée de mettre tous mes circuits de distribution à l'arrêt pour éviter ça. Là, je vais reprendre notre poulailler avec d'autres poules et j'aurai plus de poules pour pouvoir reprendre le marché du Salin le mardi matin.
0: Alors, s'il y a des auditrices, auditeurs intéressés, on est à combien là, la douzaine ? Comment ça se passe pour adhérer à la MAP ?
1: Ah, pour adhérer à la MAP ? Très bonne question. Alors, il faut contacter le bureau. Alors, je n'ai pas l'adresse mail, mais peut-être tu peux l'avoir. Enfin,
0: ça va être ama.fmr@gmail.com.
1: Ah, voilà. Merci.
0: Sinon, vous cherchez sur Internet, vous allez trouver.
1: Voilà. Et donc, c'est l'occasion de venir nous rencontrer un mardi soir aussi. 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Et en termes de prix, c'est 5€ la douzaine. 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Enfin, c'est juste. Et je ne fais pas de différence de prix, plus le nombre est élevé, parce que je considère que quelqu'un qui est célibataire, il ne doit pas payer plus cher qu'une famille nombreuse. Donc, c'est équitable pour tout le monde. C'est le même prix, c'est proportionnel.
0: Ben, merci, Florence. Voilà. Donc, la tradition de ce podcast, c'est de partager le son du moment, puisqu'on est une radio, on passe beaucoup de musique. Donc, je ne sais pas si toi, tu en écoutes ou si tu en fais écouter à tes poules. En tout cas, est-ce qu'il y a un son en ce moment que tu écoutes particulièrement dans ton tracteur, dans ta voiture ou sous la douche ?
1: Ah là là, tu veux prendre de cours ? Tu me prends un peu de cours, mais ce que j'écoute pas mal en ce moment, c'est Hermanos Gutiérrez. J'ai pas le titre du morceau parce qu'en général j'écoute tout hein, d'affilée. Enfin, et donc c'est deux frères d'origine vénézuélienne et suisse, il me semble. Enfin, c'est un mélange super intéressant au niveau musical. J'ai eu la chance de les voir en concert une fois et voilà, c'est très riche.
0: Très bon choix de Florence, on écoute ça et on se donne rendez-vous bientôt pour un nouvel épisode des 4 saisons de la MAP éphémère. C'est aussi en podcast, donc vous pouvez réécouter les épisodes précédents facilement. Merci.

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1: Vous écoutez Dig Dig Diggers, l'émission des radios Ferrarock. Une dernière fois, avant la coupure estivale, les radios de la Ferrarock vous partagent leur album coup de cœur. Au programme, la folk de Gigi H. Potter, cette fois en trio familial, puisque le Strasbourgeois est accompagné de ses deux filles. Nous parlerons également du premier album de Bye Boy and The Adult. Deuxième édition pour le festival Hop Hop Hop à Orléans qui aura lieu cette année les 11 et 12 septembre. La programmation complète vient de sortir. On y retrouve l'audace à laquelle le festival nous a habitués dans des esthétiques variées. Le tout déniché par Mathieu Dufault, coprogrammateur qui sera au micro de Louis de Bob FM à Limoges en fin d'émission.

0: on retrouve Cédric de Fréquence Mutine à Brest qui s'entretient avec Antoine autour de son projet Bye Boy et de la sortie du disque Anti-Adult.
1: Et nous sommes avec Antoine pour la Ferrarock. Antoine, tu es à la base, on va dire, le maître artisan d'un projet musical qui s'appelle Bye Boy, en partenariat avec la Ferrarock. On est ravis de t'avoir. Salut Antoine.
2: Salut Cédric, merci de me recevoir.
1: On va parler évidemment de ton projet et revenir un petit peu au début. Puis on va comprendre peut-être qu'avec les premières années d'existence du projet qui s'est fait avec des hauts et des bas, et pas mal de hauts et puis des bas, un peu lié à la conjecture, tout simplement, le Covid et tout ça. On va peut-être un petit peu comprendre, en remontant sur ces quelques années, un petit peu le principe même et ce que tu as voulu proposer, ce que tu défends à travers ton groupe. Parce que, si je ne dis pas de bêtises, Bye Boy, avant, ça ne s'appelait pas Bye Boy au tout début.
2: C'est ça, effectivement, tu as bien fait les recherches. En fait, Bye Boy, il fait suite à un premier projet que j'ai lancé quand j'étais étudiant qui s'appelait Automne, qui était aussi un groupe de rock, de compo rock pop, et qui a duré le temps que j'étais étudiant jusqu'à ce que je commence à travailler. Mais en fait, arrivé à un stade, je pensais que le nom et l'esprit que j'avais choisi, ça correspondait plus trop à ce que je voulais faire actuellement. Donc, j'ai un peu rebrandé le projet, comme on dit, et lancé Bye Boy en 2024, qui correspondait plus à l'esprit, aux musiques que je voulais défendre.
1: Mais pour en arriver à cette envie de lancer Bye Boy en 2024, avec, on comprend quand même des idées assez proches de ce que tu menais déjà à l'époque des 2019. Bah, il y a eu ces quelques années avec des hauts et des hauts, notamment c'est des prix, des récompenses, enfin des petits coups de main aussi qui ont permis peut-être toi d'asseoir ton envie de faire de la musique et à un moment de se dire bon ben moi peut-être que le boulot là je vais le mettre de côté tout de suite parce que j'ai encore de belles années et j'ai envie de pousser un petit peu l'expérimentation musicale le plus loin possible.
2: C'est ça, en fait, quand j'avais commencé la musique, quand j'étais étudiant, assez rapidement, on avait gagné quelques tremplins, on avait eu de la reconnaissance, donc ça m'avait un peu permis de prendre confiance et de renforcer mon envie de faire de la musique et des compositions. Et en fait, arrivé à un stade où je travaillais, où effectivement j'avais plus d'intérêt à faire de la musique qu'à mon propre travail de bureau, j'ai décidé que fallait que je m'y consacre et que vraiment je donne un nouvel élan pour le projet. En fait, avec la sortie de notre premier EP anti-adulte, c'était un peu le moment parfait pour faire ça.
1: Est-ce que justement, alors ça s'appelle anti-adulte cet EP, on comprend, il y a peut-être l'idée de repousser un peu les limites ou la date avant de se dire « Ah ben, il faut rentrer dans quelque chose un peu plus train-train, boulot, pépère » et moi, j'ai pas envie de ça, là, j'ai envie de me consacrer à la musique.
2: C'est ça, c'est un peu ça tout à fait. En fait, la plupart des chansons de cet EP parlent du fait de la difficulté de grandir, de devenir adulte et surtout du refus de la vie telle qu'elle est proposée à la plupart des gens une fois qu'on commence dans le monde du travail. Et c'est pas quelque chose de nouveau, c'est quelque chose que j'avais déjà quand j'étais étudiant. Et donc c'est pour ça qu'il y a beaucoup de chansons qui sont très adolescentes dans leur esprit, dans leurs paroles. Et c'est pour ça que le nom anti-adulte est un peu venu naturellement. C'était voilà une prise de position assez évidente pour cette EP en tout cas.
1: Et du coup peut-être une approche aussi assez anglo-saxonne dans cette esprit de vouloir faire de la musique de façon assez libérée, tu vois, on met de côté toutes ces activités pro pour ne faire que ça. Ça, c'est quelque chose qu'on n'a pas trop l'habitude de voir en France, peut-être.
2: C'est vrai, moi, il y a des groupes qui m'inspirent beaucoup, comme Oasis. C'est vrai que dans les paroles d'Oasis et de Noël Gallagher, il y a souvent cette volonté, effectivement, de se libérer, de faire ce qu'on veut, etc. Et donc, c'est un peu le même esprit qu'il y a dans Bye Boy et Anti-Adulte, puisque voilà, c'est une volonté vraiment d'adolescence, de liberté, de rester jeune et de refuser la société comme elle peut nous être proposée. Donc voilà, c'est un peu, ça peut être naïf par moment, mais en tout cas, je pense que c'est sincère.
1: Alors, à quel moment tu décides de se dire, bon, allez, hop, là, c'est bon, je vais faire que de la musique et je vais essayer d'en faire mon métier. Et à quel moment aussi on arrive à convaincre des petits camarades de se lancer dans l'aventure? Parce que, de fait, t'es pas tout seul, il y a un groupe.
2: Effectivement, donc même si pour cette EP, c'est essentiellement moi qui écris les chansons, les paroles, Bye Boy, j'ai toujours envisagé comme un groupe de musique, puisque pour moi, et surtout dans le rock, vraiment le groupe de musique, ça reste essentiel. Donc, il y a effectivement, à l'heure actuelle, il y a Hugo à la batterie, Clara à la guitare lead et Léa à la guitare basse. Et effectivement, oui, pour moi, avoir un groupe, c'est très important, notamment pour le défendre sur scène. Et pour la décision de quitter le travail et de faire que la musique, c'était un peu évident. J'en avais la possibilité aussi avec voilà, la sortie de l'EP. C'était un peu le moment de... En fait, on m'a proposé de renouveler mon contrat. Et c'était là, si je ne tente pas l'expérience musicale maintenant, je le ferai peut-être pas plus tard. Donc voilà, je pense que des fois, il faut se lancer. Et même si ça réussit pas, il vaut mieux toujours avoir essayé plutôt que de ne rien faire du tout.
1: et peut-être des indicateurs aussi ben, qui t'ont motivé à cette décision. Je pense par exemple au financement de cette EP qui est passé par, par de différentes manières. Il y a eu un financement participatif, si je n'ai pas de bêtises, et puis tu as eu aussi ben, une reconnaissance un peu avec une aide qui t'a été apportée par la région Île-de-France.
2: C'est ça, tout à fait. On avait participé à un dispositif qui s'appelle l'Île des Chances. Et en fait, c'est un dispositif couplé à une subvention régionale de la région Île-de-France, plus une cagnotte participative qui était menée sur Kiss Kiss Bang Bang. Et en fait, l'association des deux, donc déjà grâce au soutien de la région et de, tout, de tous les contributeurs qui nous ont aidés, ça nous a permis de financer la majorité, l'enregistrement et le mixage de notre EP, puisqu'on voulait vraiment aller dans un studio pro pour le réaliser. Et donc oui, effectivement, sans ce financement, ça aurait été plus compliqué d'avoir le résultat qu'on a eu avec Pour Anti-Adulte.
1: Alors c'est toujours une première étape, un premier disque, un premier EP, un premier bébé. On y met beaucoup d'attention, il y a beaucoup d'attentes, il y a de la pression aussi. Maintenant là, qu'il est sorti depuis, on va dire quelques semaines, même pas un mois à peine, tes premiers ressentis, tes premiers retours avec ce léger recul que tu vois, quels sont-ils ?
2: Au niveau des retours, on est très satisfait puisque les chansons globalement plaisent, elles ont une bonne réception. Et moi, je pense que ce qui est déterminant dans une musique, c'est quand les gens l'écoutent, mais surtout quand les gens veulent la réécouter. Et je pense que c'est globalement le cas pour la plupart des chansons de cette EP, donc je suis content. Et après, voilà, tout l'enjeu, c'est de développer l'audience et qu'elle soit écoutée par encore plus de monde. Et voilà, ça, c'est un peu la partie plus compliquée. Mais jusqu'ici, franchement, on a plutôt des bons retours.
1: C'est que si on parle des morceaux, il y a un vrai souci de recherche de la mélodie, de faire que les morceaux soient un petit peu entêtants, avec cette voix aussi hein, que tu vois, qui est très, très atypique, en tout cas qui est reconnaissable entre mille, et qui est une force, qui devient pour le coup et clairement un instrument à part entière. Et on navigue dans cet univers aux influences, à la confluence de la pop rock, de la Britpop. Tu nous parlais des influences à l'Oasis, mais pas que. Tu as toujours baigné, toi, dans ce style musical-là ?
2: Un petit peu, plus ou moins. C'est vrai qu'à la maison, chez moi, on écoutait beaucoup les radios, par exemple de type RTL2, où il y avait beaucoup de pop rock. Anglais. Et après, c'est surtout au lycée en fait, où j'ai un peu commencé à développer mes goûts musicaux. Et vraiment, la découverte d'Oasis, notamment, c'était un peu une révélation pour moi parce que j'ai découvert que vraiment le rock anglais, c'est celui qui me parlait le plus. Puisque j'ai toujours aimé le rock un peu à la fois énergique, mais très mélodique. Je suis quand même attaché aux belles mélodies. Et c'est pour ça, après, par la suite, j'ai écouté des groupes comme The Vaccines aussi, ou Cage Elephants, si on va plus du côté de l'Amérique. Mais enfin, des groupes avec chaque fois des mélodies fortes. Et une identité assez reconnaissable. Donc oui, je pense que c'est ce qui m'a pas mal inspiré pour Bye Boy en tout cas.

0: six titres, mais pas six titres en anglais exclusif, parce qu'il y a un morceau qui s'intitule Lise, où tu chantes en français. Ça, c'est quelque chose d'assez récent dans ton approche de l'écriture. Ce morceau est venu comme ça plus récemment, ou c'est aussi un titre que tu as de longue date dans ta tête?
1: Alors effectivement, pour Lise, c'est un peu spécial puisque c'est le plus récent en fait de l'EP qui a été composé. Et à la base, il n'était pas censé être dans l'EP puisque justement, il est en français. Il est un peu différent dans l'esprit des autres morceaux. Mais c'est plutôt l'expérience en concert qui nous a poussé à le mettre dans cet EP puisqu'il marche assez bien. Effectivement, le fait qu'il m'était venu naturellement en français et que les paroles sont assez plus faciles à retenir, en tout cas, je pense, pour les gens, donc il marche pas mal en concert. Et c'est un peu cette raison qui nous a poussé à l'intégrer dans l'EP finalement, puisqu'on s'est dit que voilà, c'était un bon morceau et que même s'il était un peu différent des autres, ça valait le coup de l'intégrer aussi dans cet EP.
0: Et puis c'est vrai qu'en français, ben de fait, les paroles, on s'y attache peut-être plus facilement quand on est, nous, ici en France, qui plus est, quand on touche un petit peu à du vécu. Il y a une écriture très personnelle quand même.
1: Ah ben c'est sûr que je raconte un peu ce que je vis, donc en l'occurrence je définis jamais vraiment de quoi parlent mes chansons, j'aime bien au contraire laisser un peu des textes assez larges, comme ça peut être le cas par exemple pour certaines chansons d'Oasis où l'interprétation est plus ou moins libre. Après c'est vrai que pour Lise, enfin en tout cas c'est souvent des sentiments qui guident l'écriture de mes chansons, et oui pour Lise c'est clairement un peu ce sentiment de frustration, de colère dans les soirées, mais aussi d'envie d'en découdre et de s'amuser aussi, donc c'est assez difficile à expliquer, mais je pense que je préfère que chacun écoute et se fasse son idée et s'imagine de quoi ça parle, puisqu'il y a plusieurs significations possibles, je pense.
0: Tu disais que pour cet EP, les morceaux, tu avais tout écrit, composé, c'est vraiment un bébé très personnel. Est-ce que pour la suite, tu envisages toujours cette démarche assez solitaire dans l'écriture et la composition, ou tu te vois aussi travailler en groupe dans l'écriture ?
1: Alors effectivement, là jusqu'ici j'écrivais principalement les chansons tout seul, mais voilà moi l'objectif pour les futures chansons, c'est effectivement qu'on compose à plusieurs. En tout cas, j'aimerais beaucoup. Si ça s'est pas fait jusqu'ici, je pense que c'était juste les circonstances qui ont fait que j'étais pas toujours avec des gens qui voulaient composer ou qui avaient cette envie-là. Mais je sais qu'avec la formation qu'on a actuellement avec Bye Boy, c'est le cas. Donc oui, moi tout ce que j'aspire, c'est que les prochaines chansons il y a plusieurs auteurs, ou en tout cas plusieurs compositeurs, ça serait déjà pas mal, qu'on puisse avoir des nouvelles perspectives pour les chansons. Je pense que dans tous les cas, moi, de composer avec d'autres personnes, ça pourra que aider à aller vers des terrains nouveaux et des chansons de plus en plus différentes aussi.
0: Alors, le groupe est installé sur Paris. Alors, on peut se dire, oh, Paris, ben, c'est peut-être central, donc du coup, c'est plus facile, il y a plein de lieux pour jouer. Mais en même temps, il y a aussi peut-être beaucoup de, pas de concurrence, mais beaucoup de groupes et que c'est pas facile d'y faire sa place. Comment tu pourrais nous parler d'un parcours de jeunes groupes de rock à Paris ?
1: C'est vrai que Paris, il y a des avantages et des inconvénients. C'est vrai que l'avantage, c'est qu'il y a beaucoup de mouvements, beaucoup d'événements, de conférences, etc. On peut apprendre beaucoup de choses. Il y a aussi beaucoup de concerts et on peut rencontrer pas mal de groupes différents. Mais effectivement, je pense que c'est plus difficile de tirer son épingle du jeu et de se faire remarquer. Ça, j'ai pu le voir, la différence où on était, mon premier projet, je l'avais lancé à Aix-en-Provence. Et c'est vrai que de fait, ben, quand on est dans une ville où il y a moins de groupes de rock, on est plus vite remarqué, on a plus vite accès à certaines scènes, etc. Alors qu'à Paris, ça demande un petit peu plus de motivation et de persévérance, en tout cas. Donc il y a du bon et du moins bon. C'est vrai que les conditions sont souvent meilleures dans des villes parfois plus petites, en tout cas.
0: Voilà, on en est encore au tout début de cette histoire. C'est ce premier EP, donc anti-adulte, qui vient de sortir en autoproduction et donc en écoute sur les radios de la Féra Rock. Quels sont les projets à plus ou moins, on va dire, court, moyen terme ? Tu le disais, il y a l'envie de trouver des partenaires. Est-ce qu'il y a des envies de clips ? Ça aussi, ça coûte de l'argent. Il y a des projets dans ce goût-là. Comment tu vas construire un petit peu les mois à venir ?
1: Alors, effectivement, la priorité pour les prochains mois, ça va être de faire connaître notre EP, le faire découvrir à le plus de gens possible, que ce soit à travers la communication sur les réseaux ou les concerts.
0: Tu as fait une sortie physique ou pas du disque, du EP ?
1: Oui, on a fait presser pas mal de disques pour les vendre essentiellement aux concerts, puisqu'on sait qu'il y a beaucoup de gens qui aiment ça et c'est une manière de soutenir le groupe. Et puis, c'est vrai que symboliquement, ça nous faisait plaisir aussi d'avoir notre disque en format physique et pas seulement en distribution numérique.
0: Et donc, j'imagine qu'on peut aussi le trouver sur les réseaux. Il est disponible sur les plateformes habituelles et puis on écoute sur les radios de la Féra Rock. Merci beaucoup et belle continuation. Belle aventure. C'est une nouvelle aventure qui se lance. Elle est toujours excitante et je te souhaite que du bon.
1: Eh ben, merci beaucoup, Cédric et la Féra Rock.

0: Merci à Cédric de Fréquence Mutine à Brest pour l'interview d'Antoine du projet Bye Boy et dont le premier EP Anti-Adult est sorti le 15 mai. Il est nommé album découverte par les radios de la Ferrarock cette semaine aux côtés de Unwarehouse par Jeline, CBA et Gigi H. Potter. Écoute et interview par Marie de Sol FM à Lyon.
1: On avait été touché par la pop intime et sensible de Gigi H. Potter la saison dernière. Il est de retour avec ses deux filles, Jeline et CBA. Ils signent ensemble un album plein de tendresse, Universe.

0: Jeline, c'est Béa, JD Potter. Bonjour à tous les trois. Donc, merci de répondre à nos questions à l'occasion de la sortie de cet album. Alors, un album qui arrive assez vite après votre dernière production.
1: Bah, l'idée, enfin, on avait cette idée déjà là avant. C'est un truc qui était déjà, on avait déjà à l'esprit. Et puis, bah, on s'est dit, pourquoi pas maintenant?
0: On a parfois des groupes qui fonctionnent en fratrie, en famille, c'est carrément plus rare. Alors comment est-ce que chacun a trouvé ou chacune a trouvé sa place?
2: On fait de la musique depuis longtemps et puis on se pose pas de questions, juste on partage cet art qu'on adore.
0: Mais par exemple, là, c'est votre unique groupe ou est-ce que chacune, vous avez des projets parallèles?
2: Je n'ai pas de groupe à côté, mais ce sera peut-être quelque chose dans le futur qui se fera.
0: Qui est-ce qui...
1: C'est-à-dire que les filles ont leur propre univers aussi. Elles écrivent, elles ont leurs trucs à elles, mais qui ne sont pas encore, on va dire, sortis. Voilà.
0: Mais la folk, c'est votre point commun à tous les trois?
3: Oui, je pense qu'on peut dire ça, oui.
0: Est-ce que ça veut dire que vous avez été élevé et bercé par ces sons-là?
3: Oui, bien sûr.
2: Bien sûr.
0: Et le chant, c'est une culture familiale? Vous chantez depuis toujours, depuis votre plus tendre enfance?
3: Oui, on chantait quand on était très petite, ouais.
2: On a commencé très jeune, ouais.
0: L'album s'appelle Unearthed, c'est-à-dire spontané, on peut le traduire comme ça?
3: Oui, ça veut dire pas répété, enfin qu'on pas répété quoi, mais ça peut dire spontané, mais c'est vrai que c'est pas la traduction directe quoi.
0: D'accord, alors pour vous, c'est plutôt improvisé la traduction
2: Oui, plutôt, ouais. C'est un bon mot.
1: Mais ça reste quand même très, comme tu dis, spontané dans le sens où en fait on a été un peu comme ça sans se préparer plus que ça quoi. On a été avec des chansons, on y va et on les joue telles quelles quoi. Donc elles sont ça reste très spontané quand même.
0: Cet album, c'est 11 titres que vous avez créés comment? C'est-à-dire qu'ils sont nés et puis hop, vous avez été en studio et vous les avez enregistrés alors qu'ils étaient tout frais? Ou est-ce qu'ils sont même nés en studio pour certains?
1: Non, il n'y en a aucun qui sont nés en studio. C'est plusieurs. Il y a des chansons qui étaient là, qui attendaient soit d'être chantées par l'une ou l'autre, ou
0: Ou ensemble?
1: des musiques ou ensemble, ou qui manquaient des paroles. Enfin voilà, donc ça s'est construit un petit peu au fil du temps. Et puis c'est pour ça qu'on s'est dit, bah, c'est peut-être le moment d'enregistrer ces chansons ensemble. Voilà.
0: Est-ce que tu te sens un peu chef d'orchestre?
1: On a fait la même, enfin comme les autres albums, c'est moi évidemment qui enfin, pour les autres albums, hein, qui écrivais les chansons et après je laisse la place aux musiciens d'y mettre leur touche personnelle, etc. Et puis l'ingé son aussi son mot à dire. Donc non, c'est voilà, c'est un truc à plusieurs mains quoi.

0: L'album donc est tout neuf, il est sorti le 19 juin. Il y a déjà eu des dates sur cette tournée-là? Oui?
1: On a fait une petite date à la fête de la musique là pour s'échauffer. Et puis oui, il y a quelques dates qui arrivent. On a déjà pas mal joué ensemble, donc c'est assez fluide, on va dire. Bon, après, évidemment, les chansons ont besoin aussi d'être un peu rodées, mais c'est chouette, ouais, de les jouer en live aussi, c'est différent.
0: Vous avez sur cet album été de nouveau au studio Kerwax, donc en Bretagne. Vous
1: Oui.
0: avez quitté votre, c'est l'Alsace, hein, pour traverser la France une nouvelle fois. Ça veut dire que là, vous avez trouvé un cocon qui vous permet de créer en toute sérénité. Ce lieu, il est important.
1: Pour moi, il est important parce on a créé des liens assez forts aussi avec Christophe et Marie qui tiennent le studio et puis une confiance qui s'est installée. Donc évidemment, c'est agréable et on va dire plus facile d'aller là-bas sans se poser de questions et on sait qu'on sera bien pour travailler, enregistrer. Et voilà.
0: Avec une instrumentation quasi, enfin minimaliste, encore une fois sur et peut-être encore plus sur cet opus. Les instruments, c'était tout calé d'avance ou justement vous avez pris le temps d'essayer de voir s'il fallait plutôt le banjo, la guitare, comment ça sonnait. C'était un moment important. Ça a été, c'est 11 titres, hein, c'est un album assez bref puisque les morceaux sont très courts. Ça a été fait en très peu de temps ou est-ce que vous avez vraiment posé vos valises et vous êtes installé pendant 15 jours, 3 semaines?
1: Oh là, non, non, non, ça s'est fait en à peine 5 jours. On avait des idées d'arrangement, plus ou moins, mais c'était pas non plus comme le titre de l'album préparé en amont. Donc en fait, on s'est retrouvés et on a fait des essais, voir ce qui passait, ce qui passait pas. On s'est mis d'accord, voilà, pour trouver l'instrument qui viendrait embellir la chanson telle qu'elle est au départ, quoi. Il y a 11 titres et donc il y a 9 compositions et il y a 2 reprises.
0: Oui,
1: Ouais.
0: oui. Ça fait partie aussi de votre culture à tous les trois, les covers.
1: Oui.
0: Oui.
1: Bah là, c'est vraiment des chansons qu'on use entre nous, quoi, déjà depuis un certain temps et qu'on avait envie d'enregistrer, quoi, de produire, quoi.
0: Est-ce que vous avez l'impression que plus le temps passe, plus vous avez une liberté de création? Parce que vous vous affirmez, parce que y a des automatismes qui se sont
2: Je
0: créés.
2: dirais pas liberté de création, mais je dirais plutôt genre assurance en fait. Parce qu'avec l'expérience, du coup, on devient un peu plus sûr de ce qu'on fait, de ce qu'on dit et de nos idées, quoi. Et aussi, on arrive mieux à les mettre en place.

0: Depuis 11 éditions, le festival Hop Hop Hop, porté par la salle de concert L'Astrolabe à Orléans, s'attache à défendre la scène bouillonnante qu'est l'émergence. On sait désormais tout de la programmation, place maintenant à la présentation du festival par son coprogrammateur Mathieu Dufaux, aux côtés de Louis de la radio Bob FM à Limoges.
1: Bonjour Mathieu.
2: Bonjour.
1: On se retrouve donc tous les deux pour discuter, certes, un peu en avance, mais du festival Hop Hop Hop à Orléans, dont tu es depuis plusieurs années programmateur, en tout cas l'un des programmateurs, si je ne dis pas de bêtises.
2: Je suis l'un des programmateurs parce qu'il y a Fred Robb qui est le directeur du festival et directeur de l'Astrolabe qui coprogramme le festival avec moi. Ouais.
1: Alors toi, ça fait combien de temps que tu travailles la programmation de ce festival ?
2: Depuis sa création, donc on en est à la 11e édition.
1: 11 ans pour le festival Hop Hop Hop. Moi, ça fait 3 ans, je dirais, que je fais le Hop Hop Hop régulièrement. Et je suis assez content de venir découvrir ça à Orléans. Je voulais savoir comment est-ce qu'on construit une programmation pour un festival de musique émergente, d'émergence musicale, en tout cas, je pense qu'on peut le définir comme ça, tu me diras si tu es d'accord. Mais comment est-ce que, quelles sont les difficultés ou quelles sont les choses auxquelles vous faites attention pour la programmation d'un festival comme celui-ci ?
2: Bon, on fait attention en fait à la diversité des styles, à la présence scénique, qu'elle soit contemplative ou énergique. On parcourt tous les festivals équivalents de musique émergente un peu partout en France et en Europe. On écoute pas mal de musique, on écoute nos collègues, on se ressource là-dessus. Et l'idée, c'est d'avoir cette alchimie qui fait que la musique, elle fonctionne, que les gens puissent s'approprier des parcours, qu'un fan de rock puisse être surpris par un live comme à l'époque Jupiter on a Quest qui passait pour la première fois au Pop Up. Des parcours qu'on fait, puis essayer de surprendre la spectatrice ou le spectateur, justement, sortir de ses zones de confort, parce que c'est un parcours accessible et qu'on peut aller de lieu en lieu et qu'on peut être surpris par des artistes qu'on ne connaît pas ou dont on a entendu parler mais qu'on n'a jamais vu sur scène, en fait.
1: Ouais.
2: Et puis, on a l'émergence est florissante, donc par définition, on a l'embarras du choix.
1: Oui, c'est sûr. C'est l'embarras du choix. On l'a aussi quand on est festivalier, j'ai envie de dire. En tout cas, c'est

0: disais. On est au cœur de la cathédrale, on est dans des sites historiques, on est dans des sites culturels comme le théâtre, comme le Centre chorégraphique national d'Orléans. Ce festival permet aussi de sortir des sites et puis d'aller se balader, de manger ailleurs que dans le site. Voilà, on n'est pas contraint par un pass et par un site comme d'autres festivals. Donc c'est aussi cette liberté d'accès, cette balade, ce parcours-là que tu flèches au départ. Et puis comme tout parcours, eh ben, il peut évoluer parce qu'on est en groupe, parce qu'on s'arrête manger, qu'on découvre un artiste qui n'était pas prévu. Et on doit faire des choix. Alors soit il y a des gens qui font un quart d'heure chacun et qui courent, comme moi ça peut m'arriver quand je vais découvrir des artistes dans d'autres festivals, ou soit les gens prennent le temps, voilà, chacun sa vitesse en fait.
1: Bah oui, carrément. Mais je trouve ça très cool et j'ai l'impression que le public est assez réceptif à ce fonctionnement-là de découverte, puisqu'en plus de ça, on découvre pour le coup vraiment des artistes, hein, certains des artistes qui sont programmés, on en entend parler dans des plus gros festivals après, c'est chouette. Donc j'imagine qu'il y a aussi une émulation à ce niveau-là en tant que public à venir chercher la découverte.
0: Alors, elle est partagée là-dessus. Elle est à Orléans, oui. Le festival est ancré sur cette découverte-là, même s'il y a encore une marge de manœuvre, je pense, à Orléans, pour attirer un public plus dense, plus conséquent. Mais les gens savent que, à part deux, trois artistes, ils vont découvrir et ils vont rien connaître. Alors après, il y a tous les outils pour découvrir la musique, c'est-à-dire les Bandcamp, les SoundCloud et autres plateformes, mais et puis nous on a un site qui est bien fourni, donc à eux de se faire surprendre et puis de se dire bah tiens cette année j'en suis sorti avec 4-5 découvertes, j'y retournerai l'année prochaine parce que j'ai une espèce de à chaque fois je passe un bon moment et puis je repars avec deux trois idées de d'écoute après festival, donc c'est un peu l'enjeu du festival, c'est à surprendre les gens et puis de que les gens s'y retrouvent sur des artistes qui sont peut-être le reflet de ce qu'ils écoutent sur leur platine vinyle actuellement, mais aussi des choses qu'ils n'auraient pas écoutées naturellement. Et tu peux te faire séduire par un concert parce qu'en live, il se passe un truc, même si tu n'écoutes pas cette musique-là, en fait, le reste de l'année, quoi. Et c'est ça, quand ça se passe comme ça, là, c'est génial.

y a peut-être un enjeu, tu me diras si toi tu es d'accord avec ce que je dis ou pas, mais peut-être qu'il y a un enjeu aussi à notre époque où la culture politiquement peut aussi être très critiquée, voire dévoyée, où l'IA prend une position parfois un peu trop prépondérante dans l'industrie musicale. Et ben, il y a peut-être aussi une

0: une manière de gérer les artistes, de gérer la programmation et de parler au public qui cherche à susciter un intérêt particulier?
1: Bah, l'enjeu, c'est de rester ce qu'on est, et puis c'est de voir la musique en live, en vrai, que, comme tu le dis, avec des guitares, des machines, etc. Et l'enjeu politique, c'est de mettre des artistes sur scène avec un discours ou pas. Après, il y a charge à eux de parler de ce qu'ils font comme ils l'entendent. Mais et puis c'est l'enjeu, c'est de découvrir, de défendre l'émergence. C'est un peu notre marque de fabrique, notre ADN, le reste de l'année à l'Astrolabe dans les clubs. C'est aussi de résister aussi à cette pression, parce que les structures culturelles aujourd'hui défendent un projet culturel avec les moyens qui sont de plus en plus exsangues. C'est comment résister à tout ça et comment être solidaires les uns des autres, c'est-à-dire à la fois les producteurs des artistes indépendants, à la fois nous, structures indépendantes culturelles, comment on essaye d'être solidaires pour faire vivre la culture avec des formes différentes. Nous, on a choisi l'émergence sur ce festival-là, et la musique. Il y en a d'autres qui choisissent les arts de rue, le cirque, bon, peu importe en fait, mais c'est voilà l'enjeu. Et il est compliqué, hein, parce que c'est un festival ne se crée pas sans bénévoles, et certains sans financement, sans aide, etc. Donc c'est un peu une forme de résistance, mais jusqu'à aujourd'hui, on est content d'accéder à une 11e édition et puis de présenter ces 35 groupes mi-septembre.
0: Ouais, justement, on peut en parler de ces 35 groupes. Je ne sais pas si la programmation complète est déjà organisée, prévue, ou s'il reste encore des petits points d'incertitude, mais j'imagine qu'on peut déjà commencer à annoncer certains noms et que tu nous mettes l'eau à la bouche sur ce qu'on va trouver à partir de la rentrée.
1: En fait, vous aurez tout disponible sur le site de l'Astrolabe dans le mercredi 24 juin à midi. Tout sera accessible sur le site internet et sur les différents réseaux sociaux. Qu'est-ce qu'on peut y découvrir? Bah, c'est 35 groupes, donc ça va de la, on chatouille la techno, la house, l'électro, le rap, le post-punk, le punk, hardcore, la pop. Voilà, la chanson également. Donc ça, c'est toutes ces variétés de styles. Rappelons que c'est 4 lieux. Un lieu de 2000 places qui s'appelle Campo Santo, qui est un lieu plein air. Le Centre chorégraphique national, qui est pas très loin du Campo Santo, qui est 300 places debout, avec un petit club électro-rock. Une salle assise de 350 places, qui est la salle de l'Institut, qui est la salle dédiée au conservatoire d'Orléans, une salle du 19e, donc là on va écouter de la musique contemplative, on y découvrira Sorvina, qui est une artiste soul hip-hop, Proun, qui est une artiste pop, on découvrira Alma Reichman, qui est plutôt chanson pop française, voilà, et plein d'autres artistes. Et puis après il y a la salle du théâtre, qui est une salle debout de 500 places. Après les artistes des coups de cœur, il y a TV Audi qu'on a pu accueillir à l'Astrolabe dans le club et qui a un coup de cœur, dont l'album, deuxième album, va sortir au mois d'octobre, et à cœur de le présenter sur la scène de Pop Up devant un large public. Juste Chani, jeune pépite hip hop rap qui arrive, qui a été découverte inouï, qui prend son temps, qui fait des premières parties de grands artistes comme Aya Nakamura, mais qui fait aussi des clubs tout simplement, qui a une écriture assez chouette qu'on pisse depuis pas mal de temps, qu'on est content de retrouver là-bas. Sami Galbi, qui est un peu du Rai Shabi avec une teinte de musique électronique, qui est un artiste suisse qui viendra en trio, qui va nous enivrer avec sa musique un peu chaloupée, groove. Bongeziwe Mabandla, qui est un artiste d'Afrique du Sud, folk pop, avec une voix très très claire, au perché, vraiment très très belle, content de l'accueillir là-dessus. Daniel Avery, DJ set, qui est un des grands piliers de la musique électronique en Europe actuellement. Voilà, des choses
0: très variées, du coup, au final, tout le monde,
1: ouais,
0: y trouvera son compte.
1: C'est ça. Voilà, il y a vraiment de quoi faire. Il y a vraiment cette envie de présenter des une variété de styles, ouais.
0: Ouais, bah, en tout cas, chaque année, j'y ai fait justement de belles découvertes grâce à cette programmation assez éclectique, je pense qu'on peut utiliser le terme, très riche, et à laquelle eh bien, il y a une certaine attention qui est portée aussi, j'ai envie de dire, sur la présence de mettre des femmes sur scène. En tout cas, à chaque fois, c'est ce que j'ai l'impression de constater. Donc, je salue un peu cela parce que certains festivals ne prennent pas la peine de faire ça.
1: Non, on sait que là, sur cette édition, on est pas quasiment à 50% de représentation lideuse féminine, donc et qui vont jouer dans les différents lieux. C'est-à-dire que le risque que constatent certains gros festivals qui font l'effort et qui sont attentifs à la présence de lideuses féminines, c'est que ils ont du mal à trouver des leaders féminines qui peuvent faire des grandes scènes, parce qu'il y a, voilà, il y a pléthore de propositions masculines sur les grandes scènes. Je te parle de festivals de 40 000, 30 000 personnes, hein. Et donc, nous, on est moins concernés par ces enjeux-là, puisqu'on rassemble que 2 000 personnes. Et donc, on a la possibilité de présenter, Violente Sadie Mone, dont la leader c'est un groupe de punk rock, Wamen, Toera, Gaia Banksy, Juchani Alma-Reshman, Kirara, Cutface, etc., etc. Et oui, ça va être une présentation quasiment à parité. On a encore des efforts à faire là-dessus, quoi.
0: Non, mais c'est chouette. Et donc, du coup, quel est toi ton petit coup de cœur que tu voudrais nous partager pour conclure ce petit moment de discussion sur le festival? De toute façon, on s'y retrouvera, hein, à la rentrée au festival, les Radio Ferrara Rock, comme chaque année. On est sur place et on a l'occasion d'interviewer tous ces artistes. Mais toi, qui est l'artiste un peu coup de cœur de cette prog que tu veux nous partager?
1: Moi, je parlais de TVOD. Je pense que c'est un artiste que j'ai découvert au Canada à l'occasion d'un festival qui vous est cher également, puisqu'il y a un des membres de votre belle radio qui va régulièrement, que j'ai découvert au Festival des musiques émergentes. Et groupe qui est signé sur un label québécois, dont je me souviens plus du nom, mais qui est un label qui a vraiment des pépites rock super intenses, c'est TVOD. C'est un groupe new-yorkais qui sont 5-6 sur scène, avec une ou deux femmes sur scène. Rock, rock, pop, des trucs qui font penser au label DFA, des trucs moins groove, des trucs plus rock, des plus grands angles larges. Je trouve que le premier album est monstrueux, et sur scène, je trouve ça complet comme set. Je trouve ça vraiment attachant sur scène. C'est vraiment l'artiste que j'ai hâte de revoir sur scène avec leur nouvelle compo.
0: Ok, cool, bah trop bien. Merci beaucoup en tout cas, Mathieu.
1: Merci à toi.
0: Et puis on se dit à bientôt, puisqu'on se reverra au Hop Hop Hop, qui, je rappelle, se déroule en septembre, si je dis pas de bêtises. Les dates, c'est le 11 et 12 du côté d'Orléans.
1: Ouais, vendredi, samedi.
0: Super, merci à toi et à la prochaine.
1: Merci, salut.
0: De notre côté, on se laisse en musique avec TVOD. On écoute le titre Rerun, tiré de l'album The Farm, à venir chez Mosland le 16 octobre de cette année.

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0: 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C'est un mélange de cocaïne et d'amphétamine. 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Ça fait dormir environ 2 heures sur 68. Ça va, c'est un petit cachet comme ça. Mine de rien, il est comme ça.
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0: BZP? Oh non, pas en pharmacie. À part pour quelques pharmaciens, peut-être... J'espère que vous n'êtes pas de la police, hein, parce qu'alors là, je serais dans la merde. Hein.
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On est des êtres humains, on est intelligentes, on se pose des questions, il n'y a personne pour nous répondre. Et si on croit en quelque chose qui est supérieur de nous, alors ça nous donne un certain confort qu'il y a quelqu'un qui nous protège ici. Parce que sinon, comment on est arrivé ici et à quoi ça sert? Dieu, c'est la réponse pour toutes les choses qui n'ont pas de réponse. Voilà.

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0: Jeudi 17h, vous êtes bien sur Radio Éphémère et c'est Super Harmonie, votre émission hebdomadaire sur les musiques électroniques. J'ai failli commencer l'émission seule, mais heureusement, l'artiste invité est là. Merci Mescla pour arriver sur le fil du commencement. Et en plus, comme c'est bénévole, tu sais très bien que jusqu'à l'heure, c'est l'heure hein, de toute façon. Hein. Attends, alors je mets un micro, voilà, c'est parfait. Ne t'inquiète pas, arrive tranquillement, de toute façon, voilà. Je me dis que j'aurais dû arriver 2 heures plus tôt pour ventiler le studio, parce que voilà, il a pas été, j'ai l'impression qu'il n'a pas été ouvert, là, ça a cuit à l'étouffer, voilà.
1: C'est très bien, c'est très bien. Comment ça va?
0: Ben ça va très bien, et toi?
1: Ça va bien.
0: Eh
1: bien
0: merci.
1: Désolée, écoute, j'arrive...
0: Attends, tu es pile à l'heure, écoute.
1: 17h voilà, pétante, voilà, ouais, j'avoue.
0: Bon, à 12 secondes, j'aurais pu ne rien dire, non, t'inquiète pas, hein. Tout va bien, évidemment.
1: C'est cool.
0: Et heureusement, et merci d'ailleurs de venir sur les radios associatives.
1: Mais merci à toi, voilà. Merci à toi, toujours dans la place, hein, putain.
0: Et en plus, non mais peut-être qu'on t'envoie plus le code de la porte, mais tu l'as eu à une époque, hein.
1: Oui, tout à fait, ouais, bah pendant 10 ans.
0: Voilà, et plus que moi d'ailleurs, hein, voilà.
1: Et toi, ça fait combien de temps?
0: Moi, ça fait 6 ans.
1: Et ouais, quand même, hein.
0: Ouais, mais voilà, enfin, 400 et quelques émissions, donc c'est cool, quoi.
1: Ah ouais, voilà, génial. Voilà. Ah putain, j'ai pas compté, moi. Toi, ça fait 400, 6 ans. Et alors, oui, mais toi, c'est toutes les semaines aussi.
0: Oui, j'ai aussi une émission le mercredi. Depuis, quelques saisons.
1: T'es un acharné, toi.
0: C'est parce que j'habite pas loin aussi.
1: Ça, c'est bien.
0: Ça facilite un petit peu.
1: Il fut un temps où j'habitais vraiment derrière aussi. Ça, c'était.
0: Alors,
1: c'était
0: ça bien. Et zéro post-prod. Alors là, honnêtement, là, tu peux.
1: Oui,
0: ça, c'est. Faire 300 heures de.
1: Ça, c'est bien, ça.
0: Voilà, oui. Faut pas insulter les clubs toulousains comme on le fait des fois, mais bon, voilà.
1: Ah ouais, ça
0: arrive.
1: Ça, c'est
0: quand pas
1: ils
0: grave, font
1: ça.
0: Des bêtises, hein, c'est quand ils font des bêtises, quoi. En tout cas, on a une émission extended aujourd'hui, donc on a de 17h à 20h. Je suis avec toi exclusivement de 17h à 19h et on sera rejoint par l'artiste Platine Marie, donc qui nous rejoint de 19h à 20h pour un interview et un mix en direct. Il y aura aussi, bien sûr, musique en direct avec toi aussi.
1: J'ai découvert ça tout à l'heure grâce au poste.
0: C'est vrai qu'on n'a pas du tout.
1: On n'a pas du tout parlé.
0: Pas parlé du tout.
1: Non, pas du tout.
0: Et comme je t'ai dit, on bloque les 2 heures, etc. Bon, de toute façon, on
1: t'inquiète,
0: a.
1: T'inquiète, voilà. Improvisation, ça fait partie des radios libres comme ça, donc c'est
0: bon,
1: bien.
0: Merci de l'accepter, sinon j'aurais eu la.
1: Ah, ben je l'accepte avec grand plaisir.
0: Bon, c'est gentil en tout cas. On aura donc quelques news assez rapidement, hein, news d'été, parce qu'avec toutes les annulations qu'il y a eu, il y a quand même 2-3 trucs à dire, hein, ça ressemble à un confinement de la culture sans le dire, donc on en parlera rapidement parce que j'ai eu que des mauvaises nouvelles parmi les organes autour de nous, et c'est vraiment un peu gonflé de voir ça parce que c'est tout événement public à la fin a le coup près dans la région. Du préfet, qui, même si tu as suivi exactement la recette à la lettre, que tu as tous les trucs, bah, tu as quand même une épée de Damoclès jusqu'à la fin.
1: Et ouais.
0: Voilà.
1: Des autorisations, des trucs, des machins. Ouais, y a toujours un truc.
0: Oui, voilà. Mais en plus, avec quelqu'un qui peut dire oui, non, juste à la gueule du client, entre guillemets. Quoi. Voilà, donc c'est toujours un peu embêtant. On en parlera rapidement parce qu'on ne va pas non plus crier sur tout le monde. Mais c'est quand même problématique parce qu'on s'était dit bah, il reste au moins l'été pour qu'on en profite, l'événementiel, la culture. Mais non, enfin,
1: c'est quand même emmerdé là-dessus. Dur pour les orgas, quoi.
0: Oui, parce que tout le monde n'a pas la structure qui peut avoir une assurance anti-annulation, etc.
1: Ça.
0: Et on sait très bien que sur ce genre d'événement, c'est l'argent perso des organes qui est investi là. Hein. Une annulation, c'est quand même
1: un gros
0: coup dur. Bon. J'espère que ça sera discuté assez rapidement et j'espère que ça sera réglé dans les urnes l'année prochaine. Mais bon, on en reparlera, on est sur une radio libre aussi.
1: Vaste sujet.
0: Voilà, exactement. playlist de saison, j'ai quelques tracks pour tenir 2000 ans à peu près, que les trucs sont sortis dans les 7 jours. Donc, voilà,
1: c'est très bien.
0: Exactement.
1: T'es un hyperactif de la sortie, quoi.
0: Ah ben, il faut, hein, sinon tu finis par dire « j'ai un truc de 92, machin, ils font plus de trucs bien depuis ». Non, ouais, c'est bon, faut pas déconner non plus. Hein. en plus, c'est comme ça, les gens pensent que je suis jeune à la radio, voilà.
1: Ah, ça c'est bien ça.
0: Voilà. J'ai que 24 ans et demi en plus. playlist de saison, j'ai le premier track, c'est Giddy Too Many Feelings. C'est sorti la semaine dernière, je l'ai trouvé sur l'excellent Chanel Trommel, qui fait un excellent travail de dig et de rip. Sur YouTube, allez les suivre, voilà. Sauf les premières, parce qu'ils se font payer pour les premières. Donc c'est un peu dégueulasse quand même, mais bon, bref, on en reparlera plus tard. Giddy Too Many Feelings, vous êtes toujours sur Radio FMR, super Ronnie, 89.1.

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0: On est en train d'écouter la fin du morceau de l'artiste Guy, il s'appelle Too Many Feelings et je l'ai trouvé sur l'excellente Chanel Tromel qui fait un bon travail de dig et de rip. Il est vendredi 17h10, j'ai l'impression que je crie. Tu m'entends crier toi ou ça va à peu près?
1: Eh bien, tout à l'heure, j'ai l'impression que mon micro il sature, mais je ne sais pas si c'est
0: non,
1: mon casque.
0: Non, pas du tout, c'est bien. Alors, peut-être que ton casque est un peu moyen, n'hésite pas à changer de casque. Tu sais, hein, dans les ou sinon il faut crier sur le technicien. Alors attends, il est où le technicien? Ah ben non, il n'y a pas de technicien en fait, voilà. On ne sait jamais, il faut toujours demander.
1: De bonnettes quoi. Ils ont abandonné l'idée des bonnettes.
0: Bah, les bonnettes en fait, on fait un pot commun. Non, je déconne. Les bonnettes, c'est ah oui, il y a 3 semaines, bonne dynamique au début de la saison. Bah ouais, tu sais, bon, l'été c'est jamais compté quoi. Certains, on dirait que c'est un boulot pour eux, alors que tout est bénévole. Tout le monde est bénévole, d'ailleurs, et tout le monde est membre de l'asso. Mais certains arrêtent beaucoup pendant l'été, genre « dernière émission en juin, je reprends en octobre ». Je fais bah, « les gars, ça va ou quoi ?» Non. Moi, j'en profite jusqu'à la fin. Je pars vraiment les trucs où je suis obligé de partir.
1: Bon, il reste quand même quelques petits salariés, non?
0: Côté éphémère, non. Parce que c'est en changement de technicien. Côté booster, oui, il y en a toujours un, bien sûr, oui.
1: C'est... comment il s'appelle? Migoche ?
0: Exactement.
1: Toujours dans la place, quoi.
0: Voilà, exactement.
1: Allez, dédicace si jamais il nous écoute.
0: 17h11, donc une émission en direct. Hein. Voilà, on peut même le dire. J'ai pas un journal à côté de moi. Ça, c'est pas super radio hein, pour montrer qu'on est le 17 juillet. Et oui, on est en train de mourir de chaud dans le studio, mais pour l'amour de la radio, on est là, quoi. Hein, donc, bon. Mescla, merci infiniment d'être avec moi. Tu vas me suivre pour les news. Ça va être assez rapide de toute façon parce qu'il s'est passé pas trop de choses et j'en ai déjà parlé un petit peu la semaine dernière. Et comme on est une super radio et une super émission, on a un jingle pour tout.
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0: Ça, c'est parce que j'ai des co-animateurs studieux et qui savent faire de la musique. Moi, j'ai jamais ouvert Ableton de ma vie, quoi. Et c'est sympa quand même, hein, t'as l'impression d'être sur une radio.
1: C'est bien. Si t'as un jingle par rubrique, c'est beau.
0: Alors, c'est le seul qui est fini. Voilà, mais c'est celui que je passe en premier. Au moins, c'est cool,
1: c'est
0: quoi.
1: Déjà
0: c'est déjà ça, quoi. Les news cette semaine. J'ai vu, donc, je suis tombé sur le compte Not Bad for a Girl UK. Donc j'avais déjà parlé au début de l'année et en fait elles ont ressorti une étude sur le début de saison des festivals en Angleterre et quand on regarde les chiffres sur la représentativité des genres, c'est une catastrophe et c'est encore pire que 2019. On régresse encore plus. Oui, on régresse encore plus. Sur le début de saison, on est passé de 78% de présence masculine dans les leads sur les festivals là-bas à plus de 83%. Donc en fait, on régresse.
1: T'as dit que c'était en Angleterre ?
0: Là, c'était en Angleterre parce que spécifiquement, j'avais déjà fait un premier chiffre là-dessus parce qu'ils ont quand même une grosse saison de festivals aussi. Et oui, ça, c'est les chiffres en Angleterre. En France, on les a, mais avec un certain recul,
1: Le CNM qui fait
0: des études et qui sont repartagées après avec le ministère de la Culture, etc. Voilà. Mais il y a quand même des études qui sont faites, mais on les a souvent quasiment fin de l'année d'après là-dessus. Pour avoir les trucs comme ça, dans Not Bad for a Girl UK, il y a une artiste qui s'appelle Saoriz, je ne sais jamais comment le prononcer, et elle travaille aussi chez Resident Advisor, donc elle a accès à des data.
1: Des infos, quoi.
0: Et encore plus en Angleterre, parce que c'est anglais Resident Advisor. Mais le truc, c'est que on entend certains artistes dire ou certains programmateurs encore « Ouais, mais c'est réglé, leur représentativité, etc. » Non, les gars. Les mecs, des fois, ont l'impression... Des fois, c'est de la mauvaise foi aussi. Hein. Faut pas déconner, mais des fois, c'est beaucoup de mauvaise foi. Mais sinon, c'est une espèce de bulle rose qui se sont créées. Ils ont entendu parité, machin. Ils ont suivi 2-3 assos qui en parlent. Et comme ils le voient un peu plus dans leur feed, ils ont l'impression que ça va mieux, donc ils font pas d'efforts. Non, mais les gars...
1: C'est scandaleux, quoi. Et si t'as le malheur d'organiser un événement 100% artiste féminine...
0: Ouais, alors ça, c'est mis en
1: ordre, ouais,
0: machin,
1: c'est bon, c'est pas équitable.
0: Mais
1: en fait, il faut une contrebalance pour arriver à rééquilibrer en fait tous ces trucs, quoi. Donc c'est pas parce que de temps en temps il y a des événements qu'avec des artistes féminines que les mecs, il y a plus de place pour eux, quoi.
0: Mais en plus, quand tu leur sors une statistique et qu'ils te répondent, moi j'ai pas l'impression. Non, mais à un moment donné, j'avais te dire, je m'en branle de ton impression, en fait. On s'en fout de ton opinion là-dessus, quoi. Et ceux qui le prennent mal ou qui sont tiqués sur des trucs, mais enfin, ça montre que si ça vous gratte, c'est qu'il y a une démangeaison, c'est qu'il y a une sensibilité. Donc cherchez plutôt de ce côté-là avant de voir là-dessus. Ah. Et je comprends pas que ça soit vraiment le. Et en plus, tous te disent, ouais, mais moi je suis là pour le talent, etc. Non, t'aurais pas si peur qu'il y ait des newcomers si tu étais vraiment là pour le talent.
1: Ouais, c'est clair.
0: Cette peur s'organise parce que voilà, j'ai l'impression que des fois, les positions des mecs dans ces milieux-là, c'est juste le nombre de services que des gens devaient te rendre à certains points précis de l'industrie.
1: On fait jouer ses potes, etc. Quoi. Ouais, ouais. Donc, vu que ceux qui programment, c'est souvent des hommes, ceux qui organisent, enfin, etc. Ouais.
0: Et alors, la phrase où je l'ai entendue peut-être un peu moins quand même cette année, parce que je n'invite plus ce genre de personnes, mais alors, les mecs qui te disent eh, « non, mais moi, je ne connais pas d'artistes femmes ». Là, j'ai envie de te frapper. Je dis, bah, dans ce cas-là, embauche quelqu'un pour faire le boulot que tu es censé faire, parce que tu viens de nous avouer que tu ne sais pas le faire. Tu vois, c'est comme un DJ, il va te passer à chaque fois le même set, les mêmes trucs. Tu peux pas les diguer un petit peu entre les trucs pour trouver des trucs nouveaux. C'est ton boulot, mec. Bon, voilà.
1: C'est clair.
0: Donc, arrêtons de. En plus, c'est quand même le seul métier où tu es capable de dire je suis un incapable et les hommes disent ah, super, va encore faire des trucs comme ça. J'ai monté un site que je suis en train de nourrir avec beaucoup de statistiques. Ça s'appelle Yes All Men. Et c'est un tracker de diversité à Toulouse et qui va surveiller la diversité de genre sur les soirées du week-end sur 4 endroits à Toulouse. J'ai cité le Rex, le Cri de la Mouette, le Bikini et Interférence.
1: Et alors, pourquoi ces quatre lieux
0: Alors, parce qu'en fait, je voulais avoir un point de comparaison. Et c'est les quatre lieux, ils se rejoignent sur les soirées club vendredi, samedi. C'est-à-dire les soirées qui commencent après 21h, qui finissent à 5h30, le vendredi et le samedi. Je voulais avoir ce point de comparaison-là pour après pouvoir faire des comparaisons entre les endroits aussi. Parce qu'il est aussi bien de voir quel est le pourcentage brut, mais aussi quel est le genre du peak time, par exemple. Savoir si...
1: Exactement, c'est-à-dire que les gars, ils font jouer des meufs, ils les mettent en warm-up, tu sais. Et le peak time, justement, c'est que les gars. Ben...
0: Oui, il y a aussi le vendredi et samedi, parce que le samedi est un plus gros jour que le vendredi. Ah. Donc déjà, il y a plein de choses.
1: Clair.
0: Voilà, qui c'est qui joue le jour où on fait plus de thunes, etc. Et honnêtement... Je ne comprends pas d'avoir des endroits. Je me suis attardé sur un bateau qui est juste à côté du Cri de la Mouette aussi, où ça fait 4 semaines d'affilée, où ils n'ont que des mecs comme artistes le vendredi et le samedi. Je ne sais pas si c'est...
1: C'est tranquille la nuit ou quoi ?
0: Oui. Je ne sais pas si c'est un clin d'œil pour la Coupe du Monde de foot. Non, c'est peut-être ça en fait. Ils ont peut-être cru que c'était un match de foot, non ?
1: Voilà.
0: Voilà.
1: Ah putain. Donc, tu voulais pas citer ou quoi ?
0: Si, complètement. Mais comme ils n'étaient pas dans le décompte d'habitude. Voilà, exactement.
1: On dit ce qu'on veut sur éphémère.
0: Oui. Au moins, de toute façon, on peut dire des choses comme ça quand elles sont vérifiables. Voilà, quelqu'un ne va pas te crier diffamation si c'est vrai dans l'absolu.
1: Là, c'est juste des faits, en fait.
0: Et ce qui me fait peur aussi, c'est que des collectifs qui ont dit et publié comme quoi c'était des sujets importants pour eux, ils ne le font pas du tout. Là, au Cri de la Mouette, c'est une catastrophe aussi. Il y a des 100% mecs d'affilée. Et les All Night Long, machin, avec un seul artiste qui fait partie en plus de leur crew, de machin, de trucs. Bon, à un moment donné, tu te dis que je vais être un nœud virtueux dans l'écosystème des salles, etc. Et puis tu gardes toutes les soirées du week-end. Ok, c'est bon, j'ai compris. Donc voilà, c'était pas réellement. Parce qu'en plus, tu fermes à 5h30, donc ça veut dire que tu es une salle, donc tu es obligé de louer dans l'absolu. Bon, bref, peu importe. On va arrêter de parler de détails parce que ça serait un peu dommage. Mais ce qui me tue, c'est par exemple. Le Rex aussi, tu vois, ça a une aura un peu, salle locale, familiale, avec comment il s'appelle, le mec des Joyeux du Fiel, là. Bon, bref, peu importe.
1: Je sais même plus.
0: Mais justement, on pourrait dire à ce genre de personnes, attention, regardez les chiffres, 84% de mecs, c'est pas possible. Et une stagnation, et même, ça devient, enfin, je dis pas qu'il faut passer à 50% demain, parce que justement, ça serait pas le bon modèle, etc. Et des gens le feraient trop vite et pourraient, à juste titre, dire que c'est une histoire de quota. Mais au moins, au moins tomber d'accord sur les chiffres. Voilà. Là, c'est une catastrophe. Donc je pense qu'il faut au moins en parler. Et à un moment donné, il va falloir décider de, quand on sort, décider de où on va et où on décide d'aller filer notre argent.
1: Oui, comme quand on consomme et qu'on veut pas donner de l'argent à telle grosse multinationale.
0: Ouais, voilà,
1: Du coup, quand tu consommes de la culture,
0: complètement.
1: D'essayer d'orienter son truc. Mais je pense qu'il y en a beaucoup, en effet, qui disent « moi, j'en connais pas, des artistes féminines » ou alors « je ne veux pas faire de discrimination positive » alors qu'on sait très bien que...
0: Il y a un invité qui me l'a fait l'année dernière, il m'a dit « ouais, moi, je pense pas qu'il y ait de genre dans la musique. » Ta gueule, c'est ce que dirait justement le mec qui fait pas attention du tout.
1: Ouais. Alors que justement, on sait que plus les femmes sont visibles, plus les femmes osent se lancer et plus c'est normal de voir des femmes instrumentistes jouer de la batterie, faire de la basse, faire des trucs où c'est plus réservé aux mecs, entre guillemets, tu vois. Et on sait que ce cercle vertueux, il marche.
0: Oui, oui, oui, bien sûr. Quelqu'un va réussir à se projeter parce qu'il voit une meuf derrière les platines et se dit, moi aussi, je peux le faire, tu te renseignes, etc. Si tu n'as jamais une meuf derrière les platines, à un moment donné, peut-être ce serait bien d'arrêter de filer de l'argent dans ce genre d'endroit. Et, de toute façon, s'ils ne bookent que des mecs, peut-être qu'ils veulent faire une soirée contre mecs.
1: Mais moi, quand
0: peut-être
1: je vois
0: qu'il faut
1: des
0: les
1: groupes,
0: laisser, non voilà.
1: Quand je vois des groupes qu'avec des mecs sur scène, j'en peux plus, j'arrive plus à mettre dedans. Je me dis, mais comment c'est encore possible? Après, ça veut rien dire. C'est peut-être juste des potes de longue date, etc. Mais
0: ouais,
1: en fait, j'arrive plus en fait.
0: C'est le genre de personne qui dit, ah tiens, non, c'est pas une artiste, c'est la copine de un tel. Non, mais voilà, ouais. Les gars, quoi, sans déconner. Et puis ça fait une soirée Girls Only par an. Mais par contre, ça te fait un truc où il y a écrit girls, où c'est rose, et par contre, c'est gratuit pour les filles.
1: Ouais,
0: filles,
1: voilà.
0: En plus, on dit filles, ouais, femmes,
1: ouais,
0: on dit filles.
1: Voilà. Mais il y a une meuf, je ne sais pas si tu la connais, Maddie Street.
0: Si, oui, je l'ai sur... Oui.
1: Et en fait, un jour, elle avait entendu que quelqu'un disait, mais non, mais dans un festival de rock, bah, là, il n'y a pas de femmes, parce qu'il n'y a pas de groupe de femmes de rock, quoi, ou avec des femmes, en tout cas. Et du coup, elle s'était amusée, elle avait fait une story pour que tout le monde partage les noms de groupes de rock avec des femmes. Et elle s'était amusée à faire toute une story avec en chantant, et ça durait je sais pas combien de temps, qu'avec les noms.
0: Ouais, exactement. Ouais.
1: Mais tellement il y en a en fait, comme tu dis, il suffit de chercher un peu.
0: Et puis c'est leur boulot, bordel de merde.
1: Ouais,
0: t'as envie de dire, là c'est ton truc d'échec, ok. Ouais. Est-ce que tu dis à ton patron tous les soirs, ah mais j'en ai pas trouvé, c'est trop dur. Non, en fait, t'as trop de services à rendre là à des potes pour faire des trucs 100%, mec, c'est une catastrophe. Donc voilà, faire attention à ça, et ben voilà. Et c'est l'été aussi, et encore. Des mauvaises nouvelles d'annulation. Pas aussi... Enfin, si, honnêtement, le problème, c'est qu'on en reparle toutes les semaines, on en reparle toute l'année même. Hein, et ce qui est embêtant, c'est qu'on sort d'une période très disruptive 2020, 2021 et 2022 avec le Covid, où il ne nous restait, et encore partiellement, que l'été à l'événementiel et à la musique actuelle et musique électronique pour subsister. Mais même ça, on devient emmerdé. Sachez un truc, c'est que dès les premières annulations, le week-end de la fête de la musique et même le week-end d'avant, je crois, c'était pas Rock en scène où il y a eu.
1: J'ai pas tout suivi. Le week-end de la fête de la musique, ils avaient restreint. Qu'ils ont fait déjà? Parce que du coup, moi, j'étais encore à la Réunion.
0: Alors, ils ont préféré demander l'annulation des festivals, les gros festivals qu'il y avait à Paris. Annulation complète, hein, parce qu'en fait, qu'est-ce qu'ils disent quand tu grattes un petit peu? Ben, ils ont peur que ça fasse trop de monde dans les hôpitaux. Donc, c'est la même chose que début du confinement 2020, ouais. Quand on te dit que la courbe, elle doit baisser en dessous le pointillé. La hauteur du pointillé, c'est l'investissement qu'ils ont fait dans les lits d'hôpitaux, dans les fermetures, dans les trucs, voilà. Donc, en fait, ils veulent éviter de passer pour des cons, encore. Mais qu'est-ce qu'on va faire là? Si d'un côté tu fais un truc, c'est pas si c'est jamais c'est de la musique électronique et que tu demandes pas l'autorisation, bah, tu te fais tirer dessus par des flics anti rave party. Tu as un truc public bien fait, bah, t'as le coup près du préfet qui peut te sortir la veille ou le jour même. Ah ben non,
1: il fait trop
0: finalement,
1: chaud.
0: Voilà, il fait trop chaud. Mais il fait trop chaud, j'ai envie de te dire, mais ta gueule, enfin bon. C'est-à-dire qu'on offre même plus une recette pour faire un événement, alors que normalement on est dans le truc inverse, c'est tout ce qui n'est pas illégal ne peut pas être interdit. Ça fait partie de toutes les comment dire, les constitutions, les droits des citoyens, etc. Et ce qui me tue, c'est que non. En fait, on a des États complètement hallucinés qui, en fait, ils veulent te lister les trucs que tu peux faire.
1: Non, mais en effet, pour 2027, va falloir que tout le monde se bouge le cul.
0: Oui.
1: Parce que, en fait, là, clairement, si c'est le RN, la culture, il n'y en a plus. Hein.
0: Oui.
1: Donc...
0: Mais il faut se bouger pour il faut motiver les gens autour de soi qui vont pas. Il faudrait se laisser des petits challenges, quoi. Je prends 10 personnes autour de moi, j'arrive au moins ne votent plus, voilà, et au moins d'en avoir 3 ou 4 qui se réveillent pour ça, parce que voilà, ça on va en avoir besoin. Surtout quand on voit les chiffres municipales ici où avec l'avant-dernière municipale où les sondages étaient avec nous, mais il y a eu une mauvaise participation, ça me tue. Et les ingérences qu'il y a eu contre Picmal et tout, ça me tue, quoi. Voilà. Donc il faudra sérieusement se bouger les fesses et se rappeler de tout ça, quoi. Voilà. Et surtout, et taper des nazis aussi. Voilà.
1: Oui.
0: Je me suis fait bloquer mon compte, je t'en parlerai hors antenne. On va arrêter de crier, de toute façon c'est contre le soleil. Hein, donc contre les préfets aussi, les préfets. On va passer le deuxième morceau de ma playlist, c'est le dernier, après on fera un back-to-back de playlist. Le morceau s'appelle Travis Aurelis, Happy. Et on se retrouve juste après ça, vous êtes toujours sur Radio FMR Super Harmony 89.1.

0: On est en train d'écouter la fin du morceau Travis en Radis, Happy. Et c'est sorti, je crois, il y a quelques heures. J'ai été très...
1: T'es réactif, dis donc.
0: Circuit court, non, c'est qu'en fait, je fais ma playlist au dernier moment. C'est ça, en fait. C'est mon temps bénévole, je le...
1: Ah, mais quand même, si c'est sorti il y a quelques heures, c'est la classe.
0: Et oui.
1: On peut le dire.
0: C'est quand tu fais l'ordre inversé hein, sur le channel, hein, c'est tout. Circuit court, exactement. Et fraîcheur. En tout cas, fraîcheur, les tracks sont frais, mais par contre, le studio est un peu chaud. On va passer en mode interview, attention.
1: Il a son petit jingle interview.

0: Merci Simon Erard pour le jingle. Je suis obligé de dire merci Simon Erard à chaque fois parce que sinon il peut m'attaquer pour les droits, tout ça. Donc voilà. Non, merci Simon d'ailleurs, hein, merci tout le monde d'avoir participé dans tous ces jingles. J'ai plus qu'à faire un petit pack et l'envoyer à une copine qui a une jolie voix pour faire un truc parfait, mais après on va dire que je me la raconte trop. Donc, et puis c'est éphémère quoi. Des fois il faut faire un petit Larsen une fois par émission, sinon ouais, voilà.
1: Ou bien, sinon c'est pas éphémère.
0: Voilà, ou bien la bouteille qui s'ouvre devant le micro quoi.
1: Ah putain, c'est clair.
0: Mescla, merci d'être avec moi pendant
1: merci
0: cette émission.
1: Merci à toi. Moi franchement, de revenir ici c'est trop la nostalgie quoi.
0: Alors tu as fait quand même 10 saisons. Ouais. 10 saisons d'émission ici. Ça s'appelait comment ?
1: Ça s'appelait Basse Vision. Et la première année, on était aussi sur Booster et on faisait une émission hip-hop 3 fois plus efficace.
0: D'accord.
1: Avec mes coéquipiers de l'époque, Denchu Kozo, donc c'est le DJ de Big Flo et Oli, si c'est encore d'actualité. et Lofo, enfin voilà, c'était les années folles. Et donc l'émission sur FMR pendant 10 ans, Basse Vision. L'équipe a un petit peu évolué aussi. Après, j'étais avec Henri, a.k.a. Bacchante. Mais voilà, pendant longtemps, donc c'était le vendredi soir à minuit. Et vu qu'il n'y avait personne après nous, bah, on pouvait finir à 2, 3, 4 heures.
0: Oui, oui. Je t'avoue, moi je suis super tôt, hein, 17h, 20h, mais des fois, l'été, il n'y a personne derrière, donc ça me permet de fermer un peu plus tard.
1: Ça fait du bien, ouais. Des fois, de ne pas être sur le timing et en fait, de rester...
0: Oui, le mercredi, j'ai quelqu'un avant et quelqu'un après, c'est chronométré, millimétré. Ah, déjà fini ?
1: Ouais, t'as à peine le temps de t'installer que c'est déjà la fin, alors que là, bah, du coup, bah, c'était cool. À la fin, t'étais obligé de passer la serpillière, du coup.
0: Donc, c'était basse musique.
1: Et c'était basse musique, ouais, le large spectre de la basse musique. Et puis après, vers la fin, on diffusait un petit peu aussi du un peu plus binaire, parce que tu sais, ça s'oppose un peu ceux qui sont dans la basse musique et les technoïdes. Des fois, ça se rejoint pas trop.
0: Ah, entre le 4-4 et des trucs plus...
1: En fait, le côté binaire et techno, on n'était pas trop là-dedans. Et puis, au bout d'un moment, bah, c'est bien de s'ouvrir. Et donc, on s'était un petit peu ouvert aussi.
0: Oui, parce que des fois, oui, c'est pas totalement séparé non plus.
1: C'est qu'il y a quand même des ponts entre certains styles et tout. Mais c'est vrai qu'on était plutôt dans le côté syncopé, le dubstep, la drum and bass, les trucs comme ça.
0: Alors, comment ça se fait qu'il y ait une communauté aussi active à Toulouse depuis aussi longtemps ? C'est parce qu'il y a des organisateurs un peu depuis longtemps. Écoute, qui ont une régularité ?
1: C'est une bonne question, franchement.
0: C'est parce qu'il y a eu des émissions pendant 10 ans sur la basse musique ?
1: C'est vrai que j'ai toujours entendu que Toulouse était la capitale de la drum and bass et que les artistes, avant même d'aller à Paris, ils passaient par Toulouse. Oui. Écoute, je sais pas du tout. C'est peut-être parce qu'il y avait des gros activistes, hein, peut-être parce qu'on a aussi une jolie salle comme le Bikini. Oui. C'est peut-être plein de facteurs, hein, mais c'est vrai que grosse communauté drum and bass et puis basse musique, ouais, c'est vrai que j'ai pas trop l'explication. Ouais.
0: Comment tu définirais ton style ? Parce que là, c'était évidemment une émission particulière sur ton amour sur ce style-là. Comment tu pourrais définir ? Parce que ça, on en avait déjà parlé quand on s'était déjà vu et c'est tellement large, je voulais avoir tes bons un petit peu.
1: Alors moi, ce que je fais aujourd'hui ?
0: Oui.
1: Du coup, j'ai bien évolué aussi. Donc aujourd'hui, c'est plus afro, saccadé, ça a toujours été donc saccadé, comme je disais. C'était plus le côté syncopé, drum and bass, dubstep pendant longtemps. Et là, c'est plus le côté tropical, afro, musique du soleil, mais avec des grosses basses. Quand je parle à des gens qui écoutent pas de l'électro, en gros, je vais plutôt dire ça, quoi. Donc tropical bass, baile et funk, donc des musiques un peu du Brésil avec des basses saturées. Et puis après, c'est très large, quoi. J'aime bien aussi mixer des styles pas électro. Très afro aussi, musique africaine, soukous, semba, musique angolaise. C'est assez large, quoi.
0: Est-ce que tu pourrais nous parler un peu plus de tes dernières années, justement, depuis que tu n'habites plus à Toulouse, mais
1: Du coup, depuis 5 ans et demi, j'habite à La Réunion. Ça fait 6 ans que j'ai quitté Toulouse. Avec ces styles un peu afro, j'avais commencé un petit peu avant de partir. Et en fait, là-bas, c'est une évidence. Ça colle trop avec la culture locale, quoi. Donc, c'est chouette.
0: Comment est le tissu associatif là-bas par rapport aux organisations et par rapport au public ?
1: Très actif. Apparemment, il y a eu aussi un avant et un après Covid, quoi. Au niveau électro, il y a plein de petits collectifs qui se sont créés. Il y a plein de teufs, des événements dans les bars, les trucs. En fait, il se passe des choses tout le temps. Et c'est même, du coup, des fois un peu trop. Tu te dis, bah, du coup, des fois, ça va être dur de remplir une salle où il y a une jolie programmation parce qu'elle est un petit peu excentrée. Au bord des plages, tu vois, il va y avoir des DJ sets, des soirées tout le temps. Donc c'est chouette, mais c'est vrai.
0: Ça peut être une espèce de concurrence, sans dire.
1: Des fois, au détriment d'une programmation. Enfin voilà, j'ai intégré un collectif qui, eux, ils sont hyper actifs. Ils sont actifs depuis une quinzaine d'années, tu vois. Et ils se bougent grave le cul. Et clairement, je pense à eux quand je dis ça, c'est qu'ils organisent des soirées dans une ville où c'est dur de faire venir les gens. Mais pourtant, la salle est sympa, les procs sont sympas. Ils se cassent le cul à faire venir des guests d'ailleurs de La Réunion à chaque fois et tout. Et ils galèrent à remplir parce que à La Réunion, c'est vrai que tu fais facilement beaucoup de routes et que des fois, tu préfères sortir aussi à 5 minutes de chez toi plutôt que de faire une demi-heure.
0: Des fois, il y a des équations difficiles partout, hein, comme à Toulouse, par exemple.
1: Oui. Mais oui.
0: À Toulouse, la concurrence bizarre, c'est par rapport au bar le samedi. Tu vois, ouais. Avoir une structure qui est capable de fermer à 3h du matin, quand derrière un club ou une salle peut fermer à 5h30,
1: ouais.
0: Qu'est-ce qui reste ? Et les gens qui sortent, qui arrivent comme ça, un peu dans un état d'ébriété avancé, ils veulent leur peak time direct. Donc, ouais. On va chercher à aller plus loin, plus vite, en à peine une heure et demie. Bon, c'est pas... Et
1: ça, voilà. C'est des paramètres à prendre en compte. Mais même tous les trucs qui se passent à côté de Toulouse, à peine tu sors de Toulouse, du coup, c'est plus difficile de faire venir les gens.
0: Ah, complètement,
1: parce
0: oui.
1: Parce qu'ici, tout le monde se fait ses métros, ses vélos.
0: Oui, complètement, oui. Et encore, il y a les vélos électriques maintenant, hein, parce que sinon, les gens, ils avaient déjà du mal à dépasser les boulevards, quoi.
2: T'habites où, en banlieue ?
0: Non, mais ça va ou quoi ? Heureusement qu'il y a des... Mais non, remarque, il y a le métro, je dis, hein, Bikini, évidemment. Il y a interférence de l'autre côté avec le métro, donc voilà. Mais au moins, je trouve quand même que le samedi est un peu particulier. Parce qu'on a une espèce de concurrence entre l'inertie du centre-ville et les salles, où c'est pas évident de faire son propre chiffre quand on a que sur des concurrences comme ça, des bars qui ont des prix bars et après des salles qui ont des prix salles. Voilà,
1: ouais, il y a plein de paramètres. Mais bon, en tout cas, par rapport à la taille de l'île qui est toute petite, c'est quand même agréable de se dire tous les week-ends, tu as quand même possibilité de faire des choses. Et puis nous, en tant que DJ, y a moyen quand même d'avoir des petites dates régulièrement. Donc ça, c'est chouette quand même.
0: Est-ce que s'intégrer à un collectif était obligatoire ?
1: Obligatoire non, après c'est toujours plus agréable d'intégrer une équipe.
0: Oui,
1: quoi.
0: Voilà, c'est pour faire les choses à plusieurs, mais pas pour être un peu adoubé ou quoi que ce soit.
1: Ouais.
0: C'est plutôt de l'opportunité que...
1: Ouais. Et puis eux, vraiment, comme je disais, ils sont hyper actifs. Donc pendant une dizaine d'années, ils ont organisé le jour de l'an sur la plage, et puis le 1er mai à tel endroit. Et puis, enfin voilà, ils sont vraiment chauds de l'orga. Donc c'est vrai que c'est agréable. Là, on a fait le jour de l'an cette année aussi. Alors plus sur la plage, mais ils ont ouvert un bar associatif, donc on l'a fêté là-bas. Donc ça, c'est plus le côté agréable. Après, de partout, je pense que c'est toujours sympa d'avoir un petit collectif qui t'entoure, quoi.
0: Bien sûr, oui.
1: Donc d'ailleurs, dédicace à mon collectif de l'époque, puisque du coup, nous, on avait monté un collectif de femmes DJ. Et donc, on s'appelait les Hertziennes. Je ne sais pas si j'en avais parlé l'année dernière, mais gros big up à la sista Miss Leia. Il y avait Closie, il y avait Sarah Chebby. Donc, c'était la folle époque.
0: C'est Leia que j'ai pas vu depuis longtemps, mais qui venait très souvent ici, que je dois réinviter.
1: Qui ça, Miss Leia ?
0: Ouais.
1: Gros big up.
0: Exactement. Ouais.
1: Du coup, maintenant, c'est Leia tout court, d'ailleurs.
0: Oui. Exactement. Oui, je l'avais eu la semaine où elle avait changé.
1: Ah, très bien.
0: On avait parlé. Est-ce que tu veux qu'on fasse une petite pause musicale pour découvrir ce que... Alors, qu'est-ce que tu m'as envoyé ?
1: Alors, je t'ai envoyé Maya Kamati, qui est d'ailleurs en ce moment en tournée en métropole. J'aurais pu bien faire et regarder ses dates en même temps, mais sauf que le temps il défile et on peut le faire, c'est vrai, après. Donc c'est une artiste qui déboîte, quoi. À la base, elle a une formation avec un groupe. Et là, elle a une formation solo, donc avec son ordinateur, quelques machines. Et elle balance ses prods et elle a une prestance de ouf. Ça envoie du lourd. Et voilà, elle est engagée, elle a un super discours. Je suis fan. Allez, là-dessus, tu bouges ton popotin, quoi.

0: Je l'adore.
1: C'était Cache-Cache de Maya Kamet.
0: Cache-Cache avec des K. Cache-Cache avec des K. Si jamais tu veux retrouver sur YouTube, Maya comme Maya l'abeille et Kamati,

0: important, parce que ça y est, on vieillit. Et donc, du coup, je cherche aussi beaucoup le calme, la nature. Je vais pas assez voir les autres artistes, clairement, mais j'essaye quand même un petit peu. Et il y a des beaux artistes, quoi.
1: On en avait déjà parlé. Est-ce qu'il y a un côté production aussi ?
0: Alors, du coup, non. J'avais fait des remixes il y a une dizaine d'années avec mon ex. Et j'avais fait une petite formation à Ableton. Et en fait, j'avais jamais poussé le truc. Et c'est soit tu le fais direct après la formation, soit tu perds tout. Et pendant longtemps, ça a été quand même un petit... un regret, un remords. Tu ne me souviens jamais. Remords, c'est quand tu ne l'as pas fait... Non, attends, c'est quoi déjà ? Il y a un truc. Regret, tu l'as fait. Remords, tu l'as pas fait. Bref, donc pendant longtemps, c'était quelque chose, un rêve déchu un peu. Et l'autre jour, je disais, non, mais j'ai fait le deuil. Je pense que non, j'aurais jamais fait le deuil. Mais en fait, dans la vie, il faut faire des choix.
1: Mais oui, complètement. Et en plus, c'est...
0: Et je passe beaucoup de temps sur ordinateur. Et en fait, si aujourd'hui, je fais autre chose dans la musique, en effet, on vieillit. Et moi, aujourd'hui, je veux faire de la polyphonie. Je veux chanter. Voilà, rien à voir. Il faut s'élargir un peu, s'ouvrir et oui, de passer plus de temps sur l'ordinateur, j'ai pas envie en fait.
1: Oui, surtout que...
0: Je pourrais choisir des machines, mais j'ai pas envie non plus.
1: Oui, surtout que des fois, il y a des gens qui commencent la production, mais c'est pas réellement dans la filière artistique, c'est dans la filière artisanat, c'est-à-dire faire du son pour se faire après booker comme DJ. Pas réellement pour faire quelque chose de plus direct ou faire des lives après ou faire une proposition que comme ça, mais de la production pour se faire booker après. Donc finalement, c'est...
0: Ouais.
1: Je dis pas que c'est pas bien, hein, mais c'est quand même, c'est plus de l'artisanat que de l'art parce que tu...
0: C'est plutôt pour dire, je suis pas juste DJ, je produis aussi, tu veux dire ?
1: Oui, dans l'absolu, oui. C'est pour être connu et commencer à se faire playlister par d'autres artistes pour après se faire booker en tant que DJ. Alors que normalement, c'est des choses complètement différentes et ça prend un petit peu le marché. Quoi. Surtout ces temps-ci, quand on voit la masse de saloperies qui sort avec des IA et quand on voit les derniers scandales avec les gros trucs comme Suno où ils se sont aperçus qu'en effet, oui, ça a été entraîné avec tous les contenus de tous les gros sites où il y avait tous les contenus copyrightés par les vrais artistes. Quoi. Et ils les ont pris comme ça, rien à foutre. Donc, de toute façon, maintenant, dès que quelque chose va sortir, ça va être de toute façon très dur d'identifier ça. Il va falloir plancher sur quel va être le nouveau format musical.
0: Après, je pense qu'on ne peut pas aller à contre-temps, à l'encontre de tout ça. De toute façon, dès qu'il y a des avancées, des nouvelles technologies, tu as les anciens qui disent « Ah non, non, surtout pas ». Et je pense qu'il faut arriver à utiliser un petit peu tout ça, mais je ne sais pas comment encore. Je n'ai pas la solution. Mais d'être anti-IA, je pense que ce n'est pas possible. Quoi.
1: Non, enfin, tu peux quand même l'être dans l'art. Quoi. Tu vois, à un moment donné, l'IA qui fait ta vaisselle. Ok, l'IA qui... Non, mais l'IA qui fait une lecture qui sera pas donné ou payé à un vrai artiste. Non, ça c'est pas possible. Enfin.
0: Non, mais faire quelque chose qui n'existe pas avec l'IA. Je sais plus. Il y avait un gars qui disait qu'il mélange des notes de piano, des sonorités de piano avec des sonorités de voix. Il fait quelque chose. Tu vois, de créer quelque chose qui n'existe pas encore, ça peut être intéressant. Tu vois, mais après sortir un morceau qui ressemble à un milliard d'autres morceaux avec un chanteur, un truc. Enfin, oui. Pour moi, j'en vois pas trop l'intérêt, quoi. Mais moi, j'avoue qu'il y a certains morceaux IA que j'écoute. Parce que c'est pour l'instant, il n'y a que l'IA qui le fait. Genre des morceaux de rap français façon vintage. Ça rend trop bien.
1: Ah bon?
0: J'ai fait écouter ça à ma pote l'autre jour qui a écouté beaucoup de rap français aussi. Et en fait, elle disait comment ça met en avant les textes. On s'en rend pas compte à quel point c'était des poètes. Et c'est un peu. Et voilà, et c'est pas encore, ça n'a pas encore été sorti par des humains. Et du coup.
1: Ouais, mais est-ce que c'est bien dans l'absolu, tu vois? C'est un peu comme.
0: Parce que je trouve que le résultat, il est bien, quoi.
1: Ouais, mais ça, c'est un jugement.
0: C'est mon jugement.
1: Oui, mais où est-ce qu'on se pose qui.
0: Et du coup, j'essaie de pas trop en écouter parce que après, je sais que mes algorithmes. Sur YouTube, putain, laisse tomber. Après, il me sort que ça. Je suis là, non, je veux pas. Et en même temps, ces morceaux-là, je les trouve bizarres.
1: On va dire que c'est la curiosité professionnelle. Hein. Voilà, c'est ça, en fait. Hein.
0: Ouais, voilà, on va dire ça.
1: Mais de toute façon, si c'est entraîné sur du vrai contenu et des vraies musiques faites par des vrais artistes et des vrais musiciens, de toute façon, si tu donnes pas assez de paramètres dans ce que tu veux créer, bah, évidemment qu'il va te sortir un truc sur lequel il s'est entraîné et qu'il sent que ça va être le truc que t'attends. Parce que c'est pas réellement le meilleur truc qui va sortir. C'est le truc que t'attends, statistiquement parlant. Donc, de toute façon, voilà. Je pense qu'il y a la problématique de l'exigence sur les morceaux aussi qui devient un peu.

0: avec le numérique et le tout IA. Parce que certains artistes vont des fois choisir un morceau un 6 sur 10, parce qu'ils vont se dire dans leur tête qu'ils vont réussir à le pimper pour en faire un 8 sur 10. Ça, des fois, c'est un art hein, de réussir à faire des trucs comme ça, mais ça fait un peu trop artisan, quoi. Ça, on n'est plus là-dessus. Quelqu'un qui s'emmerde la vie à acheter des vinyles, c'est l'autre bout du spectre, évidemment, qu'il faut faire les deux dans l'absolu. Il faut être et artisan et artiste, évidemment, il faut faire les deux. Mais peut-être que quand tu achètes des disques et que tu es obligé de te les porter et tu es obligé de les payer entre 10 et 14 balles, ben là, tu as peut-être une exigence, quoi. Tu vas acheter que des 9 sur 10 ou des 10 sur 10.
1: Ah bah ouais.
0: Tu les connais par cœur, tu machins, etc. Je vois certains artistes qui font numérique, j'ai l'impression qu'ils sont boulimiques de téléchargement. Ils doivent télécharger 100 morceaux par jour et passer leur soirée à faire écouter qu'à trois endroits, à faire je garde pas. Est-ce que c'est bien?
1: Ah bah c'est sûr que les temps ont changé. C'est vrai qu'à l'époque, t'écoutais la radio, t'avais ton CD. C'est sûr que.
0: T'allais voir le mec qui vend des disques. Mais il est un des meilleurs curateurs au monde, celui-là hein, aussi. Hein, donc
1: là, on se noie dans la masse de tous ces morceaux, c'est sûr. Mais bon, après, faut arriver à. Garder le...
0: Comment tu fais, toi, pour diguer, par exemple?
1: Alors, moi, j'ai plein de manières de diguer. Je suis beaucoup sur YouTube. Parce que, en fait, j'ai mes playlists YouTube. Vu que j'ai YouTube craqué sur le téléphone,
0: il est tourné, mais c'est YouTube aussi pour la playlist.
1: J'ai
0: t'inquiète.
1: Pris cette habitude. Et donc, du coup, mine de rien, les algorithmes. Après, j'aime bien choper du son sur Soulseek.
0: Oui.
1: Donc, du coup, avec des compilations, etc., les artistes, après, je vais fouiller sur YouTube.
0: Je crois qu'avec VLC,
1: etc.
0: C'est une des applications que j'utilise depuis le plus longtemps.
1: Je suis toujours aussi sur VLC, mais c'est pas avec ça que je découvre du son. Mais, du coup, Soulseek, avec des compiles, en tapant des mots-clés, des trucs et tout. Après, dès que je peux shazamer dans un film ou j'en sais rien, je sais pas où, il y a un son qui me plaît, et après, je vais fouiller. Régulièrement, je vais dans mes Shazam, je réécoute morceau par morceau pour voir, etc. Donc voilà, après, qu'est-ce qu'il y aurait d'autre en fouillant, en écoutant sur Internet. Et là, ces derniers temps aussi, je fais pas mal sur SoundCloud, les artistes que je follow qui vont... tous les morceaux qui sont en free download, en fait, ils se retéléchargent automatiquement, ils se repostent automatiquement. Donc du coup, je vais sur mon espèce de fil d'actualité SoundCloud et comme ça, je fouille tous les artistes que j'aime, voir qu'est-ce que eux ils ont téléchargé, etc. Enfin voilà, c'est du sans fin hein. Quand tu commences à diguer, c'est trop bien quoi.
0: Donc plus de temps pour évidemment ouvrir Ableton et se faire chier avec ça. Hein. Il y a déjà trop
1: de
0: morceaux
1: d'autres
0: personnes à trouver.
1: C'est vrai qu'en fait, mine de rien, le temps. Moi, je connais des potes à La Réunion là qui mixent depuis pas très longtemps et tout, et ils hallucinent sur le temps qu'il faut pour justement diguer, télécharger, mettre dans un dossier, après le mettre dans ton logiciel, mettre tes repères, tes trucs et tout, et après t'entraîner. Enfin,
0: ils télécharge le Beatport Top 100, on le lapide sur la place publique.
1: Sauf si évidemment tu fais ça, mais de toute façon, ça s'entendra dans tes mix.
0: Donc, depuis 5 ans à La Réunion, mais avec évidemment des retours, on va dire, tu as une régularité là-dessus, une fréquence,
1: tous les ans.
0: Tu as besoin de ce retour pour trouver ton équilibre des deux côtés?
1: Moi, j'ai besoin de voir la famille, les potes, et puis on tourne vite en rond quand même. Hein. C'est ce que tout le monde dit, le côté île. Là, je rappelle que la longueur, c'est 70 km. Donc, puis il y a plein d'endroits où c'est de la grosse montagne, donc du coup, tu vas pas comme ça, tu vois. Donc oui, ce besoin de bouger, et là, c'est de voir ces paysages à perte de vue, on se rend pas compte à quel point c'est normal pour les gens qui habitent ici, mais en fait, c'est pas normal pour tout le monde, quoi. Donc, j'ai besoin de rentrer.
0: Surtout qu'on dit Toulouse, là, mais t'arrives, t'étais dans le Tarn, demain t'es en Ariège.
1: J'ai fait une petite halte dans le Tarn et puis après je vais en Ariège. Et là, cette année, je vais pas trop faire Toulouse et ça fait du bien de pas trop faire de la grosse ville non plus. Parce que les gens, ils sont intenses, en fait,
0: sur la route. Oui. Et puis, oui, t'as une espèce de rétention de chaleur aussi, là, dans le centre-ville. T'es vachement content dès que je pars à la campagne. Hein, moi, je revis, quoi.
1: Ouais, c'est sûr. Mais c'est quand même toujours un plaisir de venir à Éphémère.
0: Alors justement, on va faire une autre pause musicale et puis après on va parler justement de ton actualité directe parce qu'il y a justement une actualité directe demain. Alors, j'ai un troisième morceau. Oui, j'ai un troisième morceau. Évidemment, j'ai... Cuddling Monster. Ah, ah oui. Non, c'est toi, pardon. C'est, non, c'était à toi. Oui.
1: Bah, en fait, je... mais comme
0: non, pardon,
1: tu veux.
0: Pardon, non, mais évidemment. Je n'avais pas vu la petite notification.
1: Donc, du coup, voilà, le lien que je t'ai envoyé, c'est du coup, bah, quitte à être là et à faire un peu de promo, d'auto-promo, bah, je me fais un petit peu d'auto-promo. En fait, c'est une vidéo que j'ai eu l'honneur, je dis l'honneur, hein, de tourner à La Réunion, parce que c'est le plus gros festival électro de La Réunion, il s'appelle Electropical. Et en fait, il y a d'autres actions en dehors de ce festival annuel. Et là, en fait, c'est des vidéos qui mettent en avant le patrimoine naturel de La Réunion, donc des cratères, des paysages de ouf, et qui mettent en avant aussi bah, des artistes de là-bas. Et j'ai pu tourner une vidéo magnifique sur un cratère.
0: Déjà, ton fils de la miniature, c'est superbe. Oh, oui.
1: Ouais. Du coup, c'est la grande classe. Merci beaucoup aux Electropical. Et donc, l'intro de ce mix, c'est un gars d'origine, c'est un réunionnais qui habite à Paris, qui s'appelle Kobe Lucas. Je lui fais un gros big up parce que du coup, je commence ce mix avec son morceau. Et en fait, il remixe un des plus grands artistes de La Réunion qui s'appelle Daniel Waro. Et voilà, pour la faire courte.

0: qu'est-ce qu'on vient d'écouter? Qu'est-ce qu'on écoute?
1: Eh ben du coup, on écoute un mix que j'ai eu l'honneur de réaliser sur le cratère Commerson à La Réunion.
0: L'artiste donc Mescla, voilà, sinon si tu dis ton propre nom, t'es obligé de crier autopromo.
1: Exactement. Et voilà, si vous avez envie de voir ces jolies images, ben, c'est sur YouTube, ça s'appelle Carte Blanche, Mescla au cratère Commerson.
0: Et je linkerai tout ça évidemment avec le replay.
1: Très bien, très très bien. T'as quand même un peu de post-prod hein, du coup. Hein. Faut quand même aller chercher les liens, tout ça.
0: Bon, ça va.
1: Bon, je te les envoyer.
0: Bon, j'ai mon historique, hein, t'inquiète pas. Hein. Et puis si c'est que la seule post-prod, attends, quand même quoi. C'est
1: oui.
0: C'est parce que j'ai des invités doués aussi.
1: Ah.
0: Je crois que t'es la première personne que je reçois avec 10 ans de radio. Et en plus, on a fait la réunion aussi, j'ai vu. Non.
1: Et j'ai fait bah, carrément, ouais, ouais. J'ai fait de la radio à la réunion et. Vu que les temps sont durs et les places sont chères, au bout d'un moment, il faut se recycler. Et maintenant, je donne des ateliers radio en collège, lycée, médiathèque pour les enfants. Quoi.
0: Mais c'est génial,
1: enfants, ça. Enfants, adolescents. Ouais, c'est chouette.
0: Ça doit apprendre, oui, ça apprendre à mieux contrôler sa parole, etc.
1: Exactement. Ça doit amener, écrire avec un style sonore, écrire du parler, arriver à avoir une bonne diction, etc. Donc, ouais, c'est sympa.
0: Ça doit être un projet super sympa.
1: Ouais.
0: Alors... ton actualité directe, parce que justement, on s'était réécrit en disant « Ah bah tiens, finalement, le 17 juillet, c'est génial parce voilà. que je joue le lendemain. »
1: Exactement. Donc du coup, je mixe dans un lieu qui s'appelle The Guinguette, anciennement la Maison du Lac, à Mercus Garabet, à 15 minutes de Foix, en Ariège. Et du coup, il y a une programmation tout l'été là. Il y a plein de copains toulousains. J'ai vu qui mixaient.
0: J'ai vu le récap avec toutes les dates, etc. Je me suis dit putain, ça bouge vachement quand même.
1: Ouais. Ils ont calé un DJ ou un groupe ou un producteur là une fois par semaine. Donc dédicace à Pushito, dédicace à Landry Mix, à Médusine. Il y a une jolie programmation là tout l'été. Donc demain c'est moi. Voilà, donc le lieu a l'air vraiment sympa, donc c'est cool si vous en avez marre de la chaleur de Toulouse, ben venez en Ariège,
0: et ça,
1: c'est gratuit.
0: Et c'est donc le réseau que tu te tisses parce que tu as été DJ et dans la radio aussi longtemps, c'est ça?
1: Exactement, ben ça c'est le réseau toulousain qui fait que j'ai atterri là-bas, clairement. Donc le lieu, ben voilà, ils font des cocktails, des tapas, c'est au bord d'une base nautique, c'est ouvert de 20h à... Non, je crois que c'est même ouvert avant, mais en tout cas, ça finit à 2h du mat. Et puis moi, je vais commencer tranquillement vers 21h. Et je vais partir dans tous les styles, dans tous les genres.
0: Ça, c'est bien ça.
1: Dans tous les sens.
0: Alors justement, est-ce que comment on pourrait définir ce que tes différents styles pour remettre un petit peu
1: Eh ben, donc c'est très saccadé, influence afro-tropicale.
0: C'est pas une question piège, hein, parce qu'à chaque fois c'est difficile.
1: C'est
0: évidemment,
1: toujours dur.
0: Parce que des fois c'est par rapport à ce que comprennent les gens, parce que dès que tu sors beaucoup de styles, ils prennent ça pour être généraliste, alors que non, c'est
1: alors,
0: pas ça justement.
1: Pas. Surtout pas.
0: L'éclectisme, voilà, hein, ne veut pas
1: dire généraliste.
0: Voilà.
1: Donc vous entendrez pas des sons qui passent à la radio, sauf peut-être éphémère, mais les radios lambda.
0: Oui, exactement.
1: Non, je vais pas passer Beyoncé. Mais du coup, voilà, c'est au niveau des BPM, si peut-être ça parle plus aux gens, ça va de 90 à 170 BPM. Enfin voilà, c'est très large. Et donc c'est très afro saccadé soleil. Voilà, comme je disais tout à l'heure, si les gens ils aiment bien les styles tropical bass, baile funk, ça peut être du UK garage, hein, plus en mode bass à l'anglaise. Je peux avoir des sonorités un peu drum and bass, je peux passer du bubbling, donc ça c'est pareil, c'est une espèce de c'est du dancehall, ça a été trouvé par erreur en fait par la diaspora africaine des Pays-Bas, et il a lu à la pas bonne vitesse un vinyle, et à la base c'était du dancehall, et en fait en accéléré, et il s'est dit waouh, ouais, mais ça envoie, et donc du coup c'est des sons à 150 BPM, ça s'appelle du bubbling, et ça j'adore. Mais du coup là, il y a des sonorités comme ça dans le mix qu'on vient d'entendre, clairement, voilà, entre 140 et 150 BPM, c'est clairement ce style là quoi, Qu'est-ce qu'il dit ?
0: Envoie, tu m'enverras le lien du prochain mix qu'on met d'ailleurs.
1: Et je ne te l'ai pas envoyé.
0: Et non, je ne l'ai pas reçu. Je vérifie, non, je n'en ai reçu que deux et c'est les deux qu'on a passés.
1: Et je ne te l'ai peut-être pas envoyé, tu vois, le temps passe tellement vite que du coup, c'est vrai que voilà, là, on a mis cet extrait de ce mix-là parce qu'il commençait par ce morceau qui faisait un clin d'œil direct à La Réunion avec ce beatmaker parisien Kobe Lucas qui est réunionnais ou franco-réunionnais. Enfin, ça ne veut rien dire franco-réunionnais, mais bon, en tout cas, réunionnais qui habite à Paris, qui remixait Daniel Warraud. Donc, j'avais envie de lui faire un clin d'œil. Et là, j'ai sorti un mix plus récent. Qui est sorti là il y a un mois, que j'ai eu le plaisir de faire pour le magazine Tsugi.
0: Oh, donc, cool.
1: Ouais, qui existe depuis une vingtaine d'années, le magazine musical Tsugi. Et ils ont une web radio, donc il a été diffusé sur leur web radio. Et c'était dans le cadre d'un gros festival qui a lieu à La Réunion, qui s'appelle le Sakifo, où j'ai eu le plaisir de mixer le mois dernier. Et donc voilà, j'ai pu faire ce petit mix-là que j'ai mis sur le YouTube. Que tu as bien reçu, on dirait.
0: Absolument. C'est très radio. Hein.
1: Voilà, que dire de plus que dire de plus
0: Eh ben, on peut l'écouter, non ?
1: Eh ben, on peut écouter un petit extrait de ce mix-là. Il est sur YouTube et du coup, pour faire simple, je l'ai appelé Mix Promo Tsugi, ça qu'il faut. Tu peux pas faire plus simple.
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1: Ça part.

0: Et oui.
1: C'était pour pas finir sur
0: sur un blanc d'un coup qui était pas prévu. Bah, si ça vous a plu, en tout cas, vous pouvez réécouter ce mix sur YouTube.
1: Ou dans le rythme.
0: La mescla M2SKLA, et c'est mon dernier mix promo pour Tsugi et Sakifo.
1: Voilà. C'est cool ça en plus, voilà. Tsugi, donc 19 ans.
0: Et ben voilà, il me semble que c'est 2007, donc ils sont là depuis 19 ans, ouais.
1: Je me rappelle le début des années 2000 où on ne trouvait pas suffisamment de trucs par internet et où des fois il ne restait que des magazines comme ça avec le CD, la compilation du magazine.
0: Ah,
1: avec,
0: c'est clair.
1: Ouais. Heureusement qu'il y a eu internet derrière et ce gros développement parce que sinon je me suis dit mais où est-ce qu'on va trouver. J'avais un pote qui me disait
0: on s'en sortait,
1: à l'époque. J'ai récupéré un magazine de Toronto, il y a un truc, mais
0: c'est
1: trop rare. Truc Tiga en 2000 ou 99, avant que ce soit même début à la mode. Mais voilà, à cette époque-là, c'était vraiment. Heureusement qu'il y avait des potes autour qui savaient bien le faire, ou des artistes comme toi. Et voilà.
0: Moi, j'adore. Je suis nostalgique de cette époque. Ouais.
1: Oui, pourquoi ? Mais
0: ben pour l'objet, comment dire, pour l'objet.
1: Alors
0: pour,
1: ça, je suis absolument d'accord avec toi, parce que de toute façon, oui, parce que quand on voit l'offre des trucs de streaming, c'est quoi ? C'est qu'à chaque fois que j'écoute un truc, vous me le renvoyez. C'est déjà, c'est stupide à un moment donné. Donc et en plus, c'est quoi ? Mon abonnement, il sert pas à ce que je possède au moins quelque chose. Enfin, ça sert même pas à rémunérer correctement les artistes. Ça sert à rien.
0: Voilà. Avant, on écoutait. Je me faisais la remarque, on écoutait un album en entier.
1: Oui.
0: Et aujourd'hui, voilà, c'est des morceaux à droite à gauche, on va même pas savoir comment il est l'album entier, quoi.
1: Oui. Et toi, en plus, tu as quand même un périphérique numérique à disposition. Imagine les enfants qui, avant, avaient déjà un support comme ça. Maintenant, ils ont quoi ? L'accès à la musique qu'avec le portable de papa ou le portable de maman, tu vois, accessible. Enfin, ça pose aussi des problèmes là-dessus, à l'accès déjà à une offre un peu, et posséder quelque chose déjà aussi. C'est supporter cet artiste, voilà. Ça, c'est au moins, c'est clair, quoi. C'est pas un abonnement à Spotify qui, des investissements dans l'IA de guerre.
0: C'est
1: super.
0: Ça. Et puis maintenant, c'est lui qui décide de tes playlists et tout. Tu les fais même plus toi-même.
1: Ouais, ouais, ouais. Et ça se trouve, voilà, à te faire placer un truc un peu trop indie, ça va arriver à un artiste qui va faire que 999 lectures. Va être, ah, eh ben non. Et à une lecture près, t'aurais pu avoir ton paiement. Eh ben non. Non, mais tu vois un peu, quoi. Et au final, les gens qui utilisent le plus.
0: Hein
1: non, non. Non, mais c'est que les gens, à un moment donné, il faut qu'ils reviennent sur... Oui, bah, remettez l'humain au milieu de la curation, quoi. Je sais pas, au moins écouter des mix entiers. Parce que quand tu écoutes un mix entier, bah, c'est le moment où tu laisses la curation à l'artiste que tu écoutes en mix entier, comme on vient de faire sur ton mix-là. Gagner ce côté-là. C'est pas changer et trouver une solution et arrêter Spotify là, mais essayer de passer au moins peut-être une heure par-ci, une heure par-là, sans ça. Parce que les plus hardcore, c'est ceux qui ont peur du silence derrière, tu vois. Tu vois, quand tu arrives dans un after, la personne qui habite là et veut mettre un morceau, mais c'est pas son métier. Donc, elle doute sur le truc, elle apprécie même pas, elle a peur de ce qu'elle va pas savoir mettre après. C'est ces gens-là qui sont rassurés par des systèmes comme Spotify. Cette espèce de truc toute la journée. Mais il y a la radio aussi, il y a des trucs comme ça. Donc, je pense qu'il faut offrir le côté... l'offre autant diverses qu'il peut y avoir, comme passer par des radios associatives. Hein. Des fois, tu passes deux heures à écouter FMR, évidemment, tu vas tomber sur un truc de hard rock, après tu peux tomber... Mais c'est what the fuck, justement. Et t'écoutes, t'es sur des formats où on te sert pas de toi, on n'essaie pas de te faire rester pour faire bouffer la publicité un peu plus tard. À un moment donné, voilà, c'est est-ce que les gens sont pas à écouter que des trucs commerciaux et que des trucs où l'art, en fait, il est plus mis en avant. Hein. C'est des trucs qui marchent, c'est des charts, c'est des résultats de trucs qui devraient pas être compatibles avec l'art. Donc, bon... Mais bon, ça c'est un large sujet.
0: Vaste sujet.
1: Exactement, exactement. Mais on a des plans quand même. Hein. J'ai plein de co-animateurs, on fait des sujets.

0: 2h du mat, donc je vais pouvoir partir dans plein de styles et pas que de l'électro. Je vais passer aussi de la musique du soleil, comme j'aime bien l'appeler. Donc ça va être éclectique, mais non généraliste.
1: Exactement, ouais.
0: Toi-même, tu sais.
1: Exactement, ouais, c'est les étiquettes. Attention, les étiquettes. Ah,
0: attention. Les étiquettes. Hein.
1: Tu restes jusqu'à quand dans la région?
0: Alors, dans la région, le week-end prochain, ça y est, je pars déjà, quoi.
1: D'accord. Tu restes combien de temps ?
0: Ça va passer très très vite. Dans la région,
1: oui.
0: Je suis arrivée mercredi.
1: D'accord, ok. Je pense que tu étais restée plus longtemps.
0: En fait, je reste 5 semaines en métropole, mais du coup, entre la famille Grenoble, les potes ici, le trajet, les haltes sur la route.
1: Ça fait combien de kilomètres aujourd'hui pour venir à FMR ?
0: Non, là, j'ai dû en faire combien ça fait ? Je sais pas, une petite centaine.
1: Ouais. Donc, 250 kilomètres, non ?
2: Ouais.
1: Et voilà quoi.
0: Parce que du coup, on était deux, maintenant on est trois.
1: Et oui, exactement, on a été rejoints par l'artiste Platine.
2: C'est moi, bonsoir à tous.
1: Merci d'être avec nous, merci en plus d'arriver comme ça et de faire des kilomètres pour venir participer.
0: C'est génial, tu viens de la région de Montpellier exprès pour venir faire la promo.
2: Oui, voilà.
0: Trop
2: et
0: bien.
2: C'est ma première radio, donc je suis hyper contente et hyper contente d'aller aussi un petit peu en dehors de Montpellier. Et visiter Toulouse, finalement.
0: Trop bien.
1: Mais il faut qu'il y ait des échanges comme ça, hein, je le redis à chaque fois. Hein, c'est qu'il faut éviter. Pendant des années, ça a été un espèce de ça ou Paris. Et non, en fait, on n'y est pas du tout. Quoi.
2: Ouais,
1: maintenant, il y a des projets hyper sympas, des projets qui se. Voilà, des projets transversaux. Et, parce qu'on voit qu'à la fin, non, c'est des collaborations. Sinon, on n'est pas en compétition chacun. Quoi. Donc, ça, c'est cool.
0: Exactement.
1: En tout cas. Est-ce que vous voulez qu'on fasse une petite pause musicale, comme ça on a le temps de se poser,
0: c'est
1: d'avoir quelqu'un à parler.
0: C'est toi le maître de cérémonie.
1: Allez, j'ai un petit morceau de Calais sur ma playlist. C'est une Free Download Series que Tromel gère. L'artiste, c'est AG. Le track s'appelle Rêverie. Et on se retrouve juste après ça. 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

0: Yeah.
1: Tu peux reprendre directement.
0: Non, mais c'était le petit tic qu'on avait à chaque fois qu'on reprenait le micro, on faisait yeah yeah yeah. Voilà, c'était.
1: C'est vrai que en groupe, en plus, des fois, on a tendance à refaire exactement la même introduction et il faut faire attention. Moi, je me réécoute et depuis, je.
0: T'essaies de changer.
1: Bah non, mais à chaque fois, tu repères. Si t'es difficile, etc., et si tu repères les petits trucs, à chaque fois, bon, tu peux. Mais bon, il faut être voilà, indulgent et se dire que ça s'améliorera sur le long.
0: Mais les petits tics de langage, Moi, c'était les du coup. Tu vois
1: non, mais t'inquiète pas, ça c'est planétaire, hein, des fois.
0: Oui, c'est planétaire.
1: Ouais, quand c'est un de mes co-animateurs, j'arrête, je mets un petit jingle, je fais ah, c'est le 200 millième du coup de l'année.
0: C'est ça.
1: Gagne le droit de. Voilà, j'aimais bien dans le. Voilà. Mais bon, après, c'est
0: ça l'improvisation. Hein.
1: Oui. Mais des fois, oui, à dire trop du coup, on se demande si t'es pas sur un espèce de PowerPoint bizarre de 12 km de haut, tu vois, avec un peu trop de. Pas d'argumentation et de trucs, mais bon, voilà. Du coup, voilà.
0: Du coup, voilà.
1: Non, ça, sinon, c'est moi, je dis présentement, parce que quand tu le dis une fois présentement, t'arrives pas forcément à le dire une deuxième fois facilement. Donc, voilà. Ok. Présentement, pour
0: donc
1: les
0: à
1: gens
0: l'instant
1: qui veulent
0: plutôt, tiens, qu'est-ce qu'on a écouté?
1: On a écouté justement un free download series monté par Trommel, le channel YouTube sur lequel je me suis inspiré pour la playlist de l'émission d'aujourd'hui. Trommel qui fait un bon travail et qui le fait depuis 10 ans de manière très régulière. Et ça a été vraiment les comptes qui l'ont un peu tourné commercialement derrière, mais qui faisait l'effort de ripper des trucs qui sortaient en live vinyle pour avoir des morceaux que sinon n'avaient pas de visibilité sur des formats comme YouTube. Donc c'est vraiment une bonne plateforme pour trouver des nouveautés. J'en ai une petite vingtaine comme ça, mais voilà, c'est des petits trucs pour diguer. Et ils le font bien, voilà. Sauf les premières où ils font payer, ces enfoirés. Mais bon, c'est parce qu'ils font un truc commercial. On ne peut pas être tous dans des radios libres non commerciales sans pub.
0: C'est ça.
1: Voilà. Vous avez amené votre cotisation pour éphémère, si vous n'avez pas un petit billet,
0: bah,
1: un petit truc, de la
0: bah,
1: monnaie,
0: toujours.
1: De la monnaie, un peu de monnaie. Non, je rigole, attends, on est quand même bien, on vous reçoit un peu.
0: Éphémère, du coup, ça a quel âge maintenant 45
1: Ça a 45 ans, je crois. 45. Ouais, ça a 45 ans.
0: 81, voilà.
1: Ouais, donc
0: 45
1: vraiment,
0: ans quand même, hein, putain.
1: Mais en plus, on dit 45 ans, mais c'est juste le éphémère, en effet. Mais les premières radios qui ont été acceptées comme ça sur des formats libres, c'était des gens qui avaient des radios pirates avant, tu vois. Donc, il y avait des trucs sur lesquels ils avaient besoin d'être réglementés et à qui on a donné des fréquences en premier, parce qu'au moins, on arrivait un peu à les contrôler.
0: À réguler.
1: Donc, ça n'a pas que, je pense, que 45 ans.
0: Oui, c'est
1: je pense
0: clair.
1: Que, voilà. Ouais. À Amsterdam, j'avais streamé un événement sur ma web radio de l'époque. C'est sur Veronica Ship. C'est la même histoire que le film anglais, tu sais, avec le bateau de la radio pirate qui reste à une certaine distance des côtes parce qu'ils sont interdits sinon. Je ne sais pas si tu le connais, un truc super sur la radio. Et j'ai fait un stream radio sur Veronica Ship donc, qui s'est pas posé pendant 40 ans, le temps de la radio pirate qui était dessus et qui restait, qui n'a jamais posé un pied à terre pour pouvoir rester pirate comme ça et dans l'Angleterre qui bannissait tout là-bas. Quoi. Donc oui, c'est une grosse... mais voilà, est-ce que ça sert encore à quelque chose, la radio encore, par rapport au côté niche qu'on peut avoir? Les gens me disent des fois, oui, mais c'est que les gens qui ont une voiture et tout. Enfin, c'est ce que tu décides d'écouter aussi. Donc, il faut réussir à retrouver ce genre de feed qui puisse soit plus accessible pour les gens. C'est pour ça qu'on fait des podcasts.
0: Exactement.
2: Voilà. Mais je trouve que ça revient pas mal aussi, la radio. Autour de moi, beaucoup commencent à réécouter la radio chez eux.
0: Bah, c'est vrai que moi, je l'écoute surtout en voiture aussi. Hein.
1: Moi, ce qui me pose un problème, c'est les web radios parce qu'à un moment donné, plus tu as d'audience, plus ça va te coûter cher en bande passante parce que tu es obligé d'envoyer le flux à tout le monde. Et c'est ça qui est un peu chiant. Tu es censé être un truc non commercial, bénévole. Et à un moment donné, si tu commences à avoir du monde, tu es obligé de financer un truc. Ça peut être un truc où tu peux basculer dans la publicité. C'est perdre en indépendance. Donc, trouver peut-être l'avantage qu'on peut avoir par rapport au Hertien. Le Hertien, ce qui est bien, c'est que tu as l'émetteur qui est à Toulouse, là, et qui est une personne qui écoute, ou 10 millions sur la zone de couverture. Ça ne coûte pas plus cher. C'est des ondes qui sont captables comme ça. Si on réussissait à trouver un peu quelque chose pour le côté numérique, un truc un peu un système torrent, web radio, on pourrait avoir des vrais projets qui, à un moment donné, peuvent se focaliser que sur l'artistique et faire des bonnes collabs plutôt que de trouver comment payer sur leur putain d'hébergement. C'est ça qu'il faut voir aussi. Voilà, ça, c'est un de mes projets aussi.
0: Développe des trucs comme ça.
1: Et bon, on ne peut pas tout faire après.
0: Ah mais si, tu peux tout faire toi, non? Parce que tu as du temps.
1: Oui, mais après, tu... Oui, mais bon.
0: Stéphane, l'hyperactif.
1: Ne dis pas mon prénom, elle est en train.
0: C'est vrai ça. Est-ce que tu t'entends présente un peu jamais quoi.
1: Ben non, parce que c'est l'émission.
0: Et jamais
1: parle.
0: Personne.
1: C'est important,
0: dit,
1: tu vois. Non, mais ça, c'est important. Moi, j'aime beaucoup un site de même là sur Insta et c'est anonyme. Et les gens l'attaquent sur le fait que c'est anonyme. Bon, j'ai envie de leur dire, mais ça change quoi. Ils peuvent pas faire l'attaque ad hominem, tu sais, ou l'attaque. Non, mais c'est vrai. Enfin, c'est pas important la personne qui parle. C'est le fait, non, qui doit.
0: Oui, tout à fait. Ouais. Hein, mais bon, moi, j'aime bien des fois avoir le prénom de la personne qui parle.
1: Tu voulais me maouter comme ça,
0: ouais,
1: etc.
0: Exactement.
1: Ah, là, là, c'est pas très sympa. Hein.
0: En 6 ans, il y a jamais eu ton prénom à l'antenne et bim.
1: Jamais. Non, c'est pas vrai. Non, c'est pas vrai. Un petit peu. Du moment que tu dis pas mon adresse, ça va, quoi.
0: Alors
1: Non, ça a été problématique, tu sais. Des fois, on dit des trucs à la radio, tu penses que personne n'écoute, mais en fait, si, tu parles d'un établissement comme, par exemple, le Poney Club, un truc qui est ouvert, par exemple, ce soir. Tu sais, c'est sur le parking de l'aéroport. Sympa. Et on parlait de leur fonctionnement, et ça leur a pas plu. Ils m'ont envoyé leur responsable sécurité, avec deux personnes, pour foutre la pression avant la fermeture de l'émission. Donc tu vois, des fois il y a des gens qui écoutent quand même. Hein. Donc...
0: Ah ouais.
1: Ouais. Putain. Pourquoi? Parce que d'un côté on a pas de pub à vendre, donc des fois ce genre de truc, t'as un mauvais article quelque part, t'as qu'à leur prendre de la publicité pour avoir un truc élogieux derrière. Donc éphémère, ça reste encore des trucs où si on peut parler de tout, mais en le disant correctement. Voilà. Donc tant que c'est pas la diffamation, j'ai exposé des faits qu'ils faisaient, ils ont pas pu m'attaquer pour diffamation.
0: Ouais.
1: Voilà. Mais voilà, ça cherche quand même à. Bon, ça arrive. Hein. C'est
0: les gens, ils s'ennuient, quoi.
1: Oui, complètement. Mais au moins, ils écoutent. Hein, tu vois,
0: ils
1: c'est
0: écoutent.
1: Ça qui est bien. Hein. Voilà. Mais on ne sait pas, parce que c'est télémétrie et c'est du hertzien, et on ne sait pas du tout. Et voilà. Mais bon. Alors que c'est du contenu de qualité, quand même, hein, vous savez.
0: Bah,
1: les
0: oui.
1: gens ne me voient pas en train de transpirer derrière une vitre où il y a le soleil qui fait cuire à l'étouffée. En tout cas. Mescla, merci.
0: Oui, ça y est, le temps leur tourne.
1: Merci de nous
0: là,
1: avoir.
0: C'est la nouvelle invitée.
1: Oui, mais merci de nous avoir rejoint et de passer ces 17h à 19h.
0: Merci pour l'invite. Et puis, moi, je reviens l'année prochaine.
1: Tu es présente sur quels réseaux sociaux et est-ce que tu peux redire.
0: Je suis partout.
1: Alors, Mescla.
0: Donc, Mescla, M2SKLA. Donc, je suis sur Insta, Facebook, YouTube. Mes mix récents, ils sont sur YouTube. Après, sinon, sur SoundCloud, Mixcloud.
1: Voilà. Pas des trucs.
0: Mais c'est vrai que les récents, ça va être plus sur YouTube.
1: Parfait.
0: Voilà.
1: Merci en tout cas.
0: Merci
1: bon
0: beaucoup
1: event pour
0: l'invite.
1: Demain. Tu peux nous refaire demain l'événement en Ariège.
0: En résumé, demain, ça se passe en Ariège à 15 minutes de foie à Mercus Garabé, dans un lieu qui s'appelle The Guinguette. C'est au bord de la base nautique. Et du coup, je vais mixer toute la soirée et puis ça va partir dans tous les sens. C'est gratuit et ça va être bonne ambiance.
1: Et voilà, et donc l'Ariège, où il fera forcément
0: L'Ariège. Voilà. Et en plus de ça, alors rien à voir, mais du coup, à Foix, tout le week-end, il y a un festival gratuit d'acro-yoga, pour ceux qui aiment bien ça. Donc c'est ouvert, c'est accessible à tout le monde, à tous les niveaux. Ça se passe tout le week-end aussi, donc voilà.
1: Et bien comme ça, tu sais, je ferai le montage ce soir. Comme ça, tu m'enverras les trucs. On fera un petit post demain matin pour faire un petit point là-dessus avec tous les petits éléments dont tu nous as parlé. C'est cool.
0: Faudrait que je... Ouais.
1: Non, t'inquiète pas maintenant.
0: J'ai des petits problèmes de réseau, mais je vais me débrouiller.
1: Ne t'inquiète pas. Oh non, mais il n'y a aucun problème. Petite interlude avec un dernier morceau de ma playlist avant qu'on passe à la partie où on va parler de toi, Platine. Et
0: yes.
1: Aussi, on a installé le matériel en un temps record, comme ça on aura de la musique en direct. On verra combien de temps tu veux mixer, donc on le dira juste
0: ça
1: après. Dernier morceau de ma playlist, Katakana, et s'appelle Incline, et on se retrouve juste après ça.
0: Et salut!
1: Salut! Pourquoi ça ne part pas?

0: On est en train d'écouter la fin du morceau de Katakana, ça s'appelle Incline, et je l'ai trouvé sur l'excellente Channel Trommel sur leur YouTube, dont je me suis inspiré pour la sélection musicale de ce soir. Je suis obligé de dire la date, vendredi 17 juillet. Okay. Sinon, ils vont croire que je passe un truc, tu sais, préenregistré, oui. Qu'on n'est pas en direct. Mais si.
1: Non, on est bien le vendredi.
0: On cuit, voilà, et on est en direct là. Non, mais c'est vrai, ouais, les gens voient pas que je suis derrière une vitre.
1: Non, non, c'est vrai, moi je le vois.
0: Et en plus, on dirait la porte du four, si on la voyait de l'intérieur.
1: C'est un petit four.
0: Merci en tout cas, Platine, d'avoir fait la route en plus, hein, pour venir. Alors, évidemment, pas que pour venir sur FMR, mais pour commencer ton week-end toulousain, ouais. Sur FMR. Et merci d'ailleurs, hein, c'est cool.
1: Et bah, merci à vous surtout pour l'invitation.
0: Ça, c'est normal. Et en plus, ça s'était hyper bien passé avec qui j'avais reçu
1: Calliope.
0: Non, j'avais reçu aussi de la communication du Christofest.
1: Louise.
0: Louise, exactement.
1: C'est Louise, j'avais reçu. C'est Louise, oui, qui m'a donné ton contact.
0: J'avais Loulou dans la tête. Je me suis dit, je ne peux pas me permettre de dire Loulou. Je me suis dit, Louise, en effet.
1: Et oui, et donc, merci à Louise d'ailleurs.
0: Ouais, et Louise, je lui avais dit, bah, si justement, comme ça se passe pas loin de Toulouse et que les artistes peuvent être là, moi, je peux, comme j'ai 3 heures une semaine sur 2, je peux, au dernier moment, avoir le 19 à 20 heures. Et, yes. Et c'est cool de t'être positionné dessus, voilà, et c'est hyper cool. Et en plus, on s'est aperçu après qu'on avait des artistes en commun.
1: Ouais.
0: Donc voilà.
1: Ouais, carrément.
0: Parce que je te l'ai dit en antenne, je mixe pas. Donc en fait, sur mon temps bénévole, je t'exploite artistiquement. Pour remplir mon créneau. Attends, c'est quand même...
1: C'est un bon système, t'as trouvé un bon système.
0: Et en plus, regarde, tu viens avec ton propre matériel, quoi. Oui. Attends, voilà.
1: Oui, je me frotte pas à vos platines.
0: Alors oui, on les a mis parce qu'il y a en plus de la poussière. On est en train de voir ce qu'on peut acheter comme platine qui aurait le minimum vital, je sais pas, Recordbox, un truc, voilà. Ouais. Mais pour que les artistes puissent arriver tranquilles, je vais leur dire non, c'est bon, une
1: après,
0: clé USB.
1: C'est bien aussi de pratiquer et d'essayer de se confronter à du matériel qui est moins moderne et moins...
0: Alors, je suis d'accord avec toi, mais alors il y a des fois des problèmes de quantize dès le début. Donc, le truc que tu penses être calé à l'oreille, oui. Et même si c'est affiché là, non, en fait. Tu vois, et ça, c'est problématique là. Donc, ça va te mettre à défaut et ça peut gêner les artistes. Et je comprends. Mm. Voilà, quand tu ne te sens pas à l'aise. Et je comprends entièrement. Et justement, je préfère que les personnes viennent avec leur matériel là-dessus et être plus tranquille là-dessus. Mais ça va doucement, mais sûrement, parce que regarde, depuis 3 ans, on a une Xone, alors qu'on avait une espèce de. Ça pourrit avant, un truc reloop, bref. Et attends, ça veut dire que dans un an ou deux, peut-être, on aura des platines correctes. Donc, ça sera quand même l'occasion de venir sans matériel.
1: Ouais, voilà. Avec grand plaisir.
0: Merci en tout cas. On va faire la petite présentation. Yes. Donc, tu es de Montpellier.
1: Enfin, alors, je suis de région parisienne.
0: De région parisienne.
1: Voilà. Je le dis enfin. Mais ça fait quelques années que je suis installée à Montpellier maintenant. Et je m'y plais vraiment très très bien là-bas.
0: C'est vrai que j'y étais pas sur l'accent, mais par contre il y avait les 3 bises. Donc
1: ça c'est Montpellier.
0: Voilà, il y avait déjà. Oui, je comprends. J'ai plein d'amis à Montpellier. Et d'ailleurs, un ami, un ancien Montpelliérain qui arrive demain pour chez moi tout le week-end. Ça me fait rigoler d'en parler autant comme ça. En tout cas, oui, c'est ce qu'on disait. Tu y es depuis combien de temps sur Montpellier?
1: Ça va faire 4 ans. Donc ça commence doucement.
0: Est-ce que tu fais partie d'un collectif là-bas?
1: Alors oui, je fais partie du collectif Queer Tech Touquet. Donc on organise des soirées principalement sur le thème des années 2000 et des soirées queer, donc inclusives, avec une réduction des risques qui est particulièrement présente aussi.
0: Avec une domiciliation précise ou des localisations qui peuvent changer?
1: C'est des localisations qui changent et du coup ça permet de travailler sur plein de projets et de styles de soirées différentes.
0: Oui. Les gens hyperactifs ont besoin des fois d'avoir chouette, des nouveaux paramètres, chouette.
1: Et du coup je fais un bisou à Isaline et à Marie si elles m'entendent, qui gèrent ce collectif et qui ont toujours plein de projets, dont un qui va arriver cet automne que je peux pas divulguer, mais là c'est de l'hyperactivité pure. Voilà, ça va être marrant.
0: On parle que de 2-3 personnes, mais des fois, on a bien sûr toute une communauté qui aide, des bénévoles, etc.
1: Oui,
0: c'est ça qu'on arrive à... Vous avez fédéré donc des gens qui suivent que ces événements-là, en fait.
1: Oui, il y a une communauté. Alors, Marie et Isaline, elles ont toutes les deux une communauté, en fait, parce qu'elles font de l'influence sur les réseaux. Isaline, elle est psychologue, et puis Marie, elle est influenceuse engagée. Et elles ont vraiment réussi à injecter leur travail aussi dans ce collectif et leurs convictions. Isaline, elle a aussi une asso qui s'appelle Evimeria, je crois, qui est une asso de prévention des risques et de réassurance psychologique en milieu festif. Et voilà, on est aussi amené à entrecroiser ces univers lors de ces soirées-là, par exemple.
0: Et ça, oui, oui, et ça, c'est difficile des fois d'avoir ces possibilités-là dans des lieux fixes par des fois des logiques de place ou des logiques de lieux. Hein.
1: Oui, carrément.
0: Est-ce que vous avez sur Montpellier, parce que je n'ai pas reçu depuis longtemps, est-ce que vous avez l'exploitation de lieux qui sont ouverts que depuis des tiers-lieux ou des lieux en changement de destination qui peuvent être donnés à des collectifs artistiques ou,
1: Moi, j'ai l'impression que ces derniers temps, comme dans beaucoup de villes, ça devient un petit peu de plus en plus compliqué d'organiser des événements. Il y a de moins en moins de lieux qui sont proposés aux artistes aussi.
0: Oui, avec des doubles couperets des fois, avec des mairies qui ont changé, donc des fois des accords qu'ils pouvaient faire sur des subventions, donc, et le double couperet la même année d'avoir des subventions réduites de l'État. Donc, oui, oui, ça, c'est très difficile et des fois, il faut plutôt être une petite asso. Plus réactive et parce que certaines grosses peuvent des fois ne jamais s'en remettre. Hein.
1: Oui, c'est clair. Et moi, j'ai l'impression qu'il y a beaucoup, enfin, il y a de moins en moins de tiers-lieux en fait qui sont proposés. Il y a beaucoup de clubs aussi qui ont fermé.
0: Oui.
1: Donc c'est compliqué. Et je pense que plus que jamais, il faut se mobiliser pour continuer de proposer des projets, même si voilà, ils ne sont pas forcément...
0: À Toulouse particulièrement, et je sais que c'est problématique, et je sais que Rocktor, etc., bref, il y a plein de salles montpelliéraines qui ont le problème actuellement.
1: Ouais.
0: Les gens ne se rendent pas compte que sur les 15 dernières années, 10 salles entières avec des capacités entre 150 et 400 personnes, c'est 10 ans d'agenda, de scène ouverte qui aura plu. Et ce n'est pas parce qu'il y a, entre guillemets, une capacité cumulée de 2500 personnes et qu'il y a une grosse salle qui s'ouvre à 2500 personnes mais que ça compense. Non, ça ne compense rien du tout, en fait. Ça devient difficile d'avoir des endroits pour que ce soit des premières scènes à des gens. Sinon, ça va être quoi ? Des verrouillages comme ça ? C'est verrouillé depuis des années à Toulouse. Tu as des accès à... Si tu as tel projet musical et que tu veux taper à la porte du Bikini, par exemple, bah, si c'est tel projet musical et qu'ils ont, entre guillemets, déjà une asso depuis longtemps qui un peu chapeaute ce style-là et les exploite-là, bah, ils vont te dire bah, « va voir cet asso ». Mais ça ne devrait pas être normal par rapport à des accès. Bah, ça, c'est parce que le nombre de dates se raréfie et qu'il y a un côté où... Mais c'est parce que tout ferme. Donc c'est problématique. On ne va pas parler de l'endroit où tu devais mixer ce week-end aussi.
1: Oui, parce que c'est ce que j'allais dire. On en a parlé un peu en off. Mais là, pour la culture, dans tous les cas, c'est très compliqué. Pour plein de raisons économiques, climatiques.
0: Oui. Et je le redis, c'est un peu comme quand on sortait des confinements, des couvre-feux, etc. Et que la culture, c'était le dernier truc qui allait être ouvert. Mais là, en fait, on est un peu inversé. Se faire supprimer des festivals entiers, sites d'action à Paris, des gros trucs comme ça, pour des structures des fois qui n'ont pas d'assurance anti-annulation, pour qui c'est avancé, c'est sous perso dans un truc comme ça. Et c'est chaud d'avoir la veille le préfet, surtout que le préfet c'est le responsable de l'État en région, enfin, tu vois, c'est quand même un peu le crachat à la gueule. Ah, t'avais tout prêt, mais non, tu peux pas faire ça, parce que s'il y a un problème, tu vas être responsable de... Enfin, j'ai envie de te dire, non, c'est toi responsable de... Mais bon, c'est jamais évident ce genre d'annulation, mais oui, sur le coup, il n'y a pas mieux à faire, parce qu'en effet...
1: C'est ça, parce que c'est des questions de sécurité.
0: Ouais. Oui, oui.
1: Mais voilà, maintenant, on espère qu'ils vont prendre des décisions sur le long terme parce que la crise climatique, on l'a
0: sentait
1: arriver. Quoi.
0: Oui, oui. À quoi ? Il fait chaud le 18 juillet. Oui, voilà. Il fait chaud le 18 juillet, en effet. Mais ça, il fallait être préparé, en effet. Oui, oui. On n'était pas préparé. Par contre, qu'il fasse déjà 40 à la fin du printemps. Ça, c'est un peu plus problématique. Mais ça, il faut que... Donc, il faudra y penser dans les urnes l'année prochaine.
1: Mais en tout cas, pour revenir à ta question, en effet, le Rockstore, c'est quand même un lieu qui peut accueillir des collectifs et de nouveaux projets. On a Pignata Radio aussi à Montpellier,
0: oui,
1: qui est une radio qui accueille énormément d'artistes différents et qui est riche de plein de propositions musicales. Donc, ça, c'est...
0: Il y a même plusieurs formats radio, web radio bien développés. Il n'y en a pas qu'un, je me rappelle.
1: Oui,
0: je ne les ai pas en tête.
1: Aussi,
0: voilà, l'écho des Garrigues. Voilà, merci de me le...
1: Qui tourne très bien également. Et là, comme ça, c'est tout ce qui me vient. Peut-être que je repenserai tout à l'heure à...
0: Parce que voilà, on est sur des formats gratuits. Il y a des fois, un invité, il m'avait fait rire il y a 3-4 ans, il m'avait dit « Ah mais non, mais je ne peux pas venir ce vendredi parce que je passe déjà sur Y-Régor mercredi. » Je fais bah, « On n'est pas en concurrence. » au moins, tu es sur deux radios qui sont non commerciales. C'est ça qu'il faut voir. Quoi. Il n'y a pas de concurrence, il n'y a que des collaborations quoi, dans le côté associatif comme ça.
1: Oui. Et c'est, enfin, d'ailleurs, ce truc de concurrence, moi, j'étais pas du tout au courant de ça dans le métier. Et récemment, j'ai été confrontée à quelqu'un qui s'est fait reprendre pour cause de concurrence, en fait, parce que cette personne mixait à la même soirée, à deux soirées différentes dans la même ville. Et moi, je n'étais pas du tout au courant de
0: On parlait de Barcelone hors antenne. Ouais. J'avais été par rapport à ce cas, j'avais voulu booker une artiste spécifiquement, et son booker m'a dit: ah non, il y a une exclusivité sur cette ville-là, c'est que tel artiste qui va le faire. Donc, à un moment donné, c'est gonflé, quoi.
1: Voilà, c'est dommage, mais bon, après chacun voit midi à sa porte aussi, et puis gère comme il le veut les choses, mais bon.
0: Mais sinon, il va falloir investir des lieux, le faire entre guillemets correctement, essayer de se rapprocher. On a parlé de l'agence intercalaire un peu plus tôt dans l'émission. Okay. C'est une SCOP, société en coopérative, qui fait de l'occupation temporaire de lieux en changement de destination. Par exemple, il y a un lieu ici qui a été géré par La Poste. Les bureaux ont fini leur activité. Ça va être repris par un promoteur dans 3 ans. Enfin, à l'époque, 3 ans plus tard. Et ils ont pu utiliser ce lieu-là et le diviser en petit atelier artistique. Okay, et voilà. Et il y a aussi d'autres lieux, donc une association qui fait plus de l'art techno qui s'appelle Kaonashi, qui a un tiers lieu qui s'appelle Kazoku, et vers le Mirail. Et là, c'est vraiment des lieux où on peut, au moins pendant 3 ans, avoir des visibilités sur lesquelles ça fera peut-être plus de visibilité que de forcer les artistes à jouer aux chaises musicales dans une raréfaction du nombre de slots qu'on peut avoir dans une ville, quoi. Surtout si on veut continuer à exister, sinon c'est difficile.
1: Ouais, c'est clair.
0: Surtout, voilà, si quelqu'un te dit à la fin: ah ben non, c'est la musique électronique, donc c'est une rave, donc t'es pas... Ou bien on te dit: ah ben non, il faut se déclarer, mais quand tu te déclares, tu te fais refuser le truc. Bon, ça devient difficile. Bon courage de toute façon, parce que c'est jamais des situations à gérer pour les organisateurs, les organisatrices. Mais voilà. Toi, en tout cas, tu es donc sur Toulouse ce week-end. Oui. Tu as un petit périple avec des amis que tu viens voir, c'est ça ?
1: Voilà, c'est ça. Du coup, j'en profite car le Clitofest a été malheureusement donc annulé. Mais ce n'est pas grave, on va quand même profiter du week-end et puis faire un coucou radio éphémère finalement.
0: Où est-ce que les gens peuvent te retrouver sur les réseaux sociaux ?
1: Alors sur Instagram, mon @ c'est platine.love et sur SoundCloud, c'est platine.
0: Alors justement, pour les univers, j'ai bien aimé. Je demande à chaque fois parce que je ne me permets jamais d'étiqueter une artiste avant de connaître quelle est la manière dont elle se définit artistiquement. Ouais. Voilà, donc c'est jamais une question piège, c'est une question pour laisser justement.
1: Et puis je trouve que s'étiqueter et se coller des étiquettes et des genres, c'est compliqué et c'est tout le temps en évolution aussi.
0: Absolument.
1: Donc ce que je vais te dire ce soir, ça va être hyper différent de ce que je te dirai dans 2 mois,
0: oui,
1: j'imagine.
0: Oui, ça ne prédétermine pas exactement, c'est voilà. Pas déterministe. Et les gens qui des fois, j'ai un co-animateur, je l'adore, mais dès qu'il y a un morceau qu'il n'a jamais entendu, il veut sortir le style en 2 secondes pour l'étiquette du truc. Et je lui dis, mais si tu veux l'écouter comme une œuvre d'art, il ne faut pas déjà se créer un biais de confirmation si tu essaies de lui coller une étiquette trop tôt, tu vois. Enfin, ça ne va plus être le truc que tu écoutes organiquement, c'est le truc qui ressemble à de la drum and bass. Enfin, ça peut toujours en plus être... Donc oui, des étiquettes. En plus, c'est toujours... on a du mal parce qu'on se demande si le public va le comprendre aussi.
1: Oui, et puis aussi si les personnes qui écoutent ce style musical vont adhérer en fait à l'étiquette que moi je me donne.
0: Oui,
1: en
0: oui fait, parce qu'il y a des fois, les fans comme ça les peuvent être...
1: Donc moi, j'invente un peu mes étiquettes et puis j'entrecroise des mots qui juste résonnent particulièrement pour moi. Mais donc moi, je mixe de la trance principalement, de la techno. En règle générale, donc j'ai un univers assez éclectique, ça peut être de la techno à 140 BPM, hard groove, même parfois jusqu'au hard style, donc ça varie. Et je suis grande amatrice de bass music aussi, donc j'adore injecter des influences UK, drum and bass, break, donc c'est assez large.
0: Est-ce que tu veux commencer à mixer ?
1: Allez, eh ben, on peut faire ça.
0: Comme ça, on reprendra juste à 55-56, okay. Juste avant la fin, comme ça pour refaire un petit coucou et redire tous tes liens pour te retrouver.
1: Ok, parfait. Parfait. Ça marche.
0: Voilà, je te laisse t'installer. Commence au casque parce que comme tu l'as vu, je ne pourrais pas mettre le retour avant que je coupe là. Ouais. Donc installe-toi tranquillement. Nous, on reste encore disponible sur Toulouse, je pense encore 2 à 3 vendredis. Et après, je ferai une petite coupure de 2 vendredis pour revenir efficacement le dernier vendredi d'août pour refaire un petit point sur la rentrée. Je pense que j'ai déjà Mina qui m'a déjà réservé pour 2-3 projets, donc c'est cool. Tu es prête? Eh bien, c'est parfait. Platine en musique en direct jusqu'à 20h.

0: Merci Platine.
1: Eh ben merci à vous.
0: Non, merci à toi, je t'avoue. Donc merci pour la musique en direct, merci d'être venu de Montpellier.
1: Yes.
0: On souhaite vraiment tout notre soutien, à, si tu peux le communiquer, à l'équipe du Clitofest,
1: ouais.
0: Hein, qui a été contrainte d'annuler.
1: Grosse pensée aussi
0: voilà.
1: À tout le monde.
0: Exactement,
1: sur le
0: voilà. Et on le dit à demi-mot, quand c'est les projets comme ça, culturels, qui se font les premiers annulés, c'est un espèce de confinement à l'envers. Hein, donc, ça n'en a pas encore le mot, mais c'est un peu pour pas qu'ils passent pour des cons dans les hôpitaux, etc. Mais bon, tout mon soutien au Clitofest, et de toute façon,
1: yes.
0: Tu repasses quand tu veux. Parce que,
1: et ben avec grand plaisir.
0: Et de toute façon, on a un replay qui sera prêt ce soir, donc je te l'enverrai.
1: Ah,
0: merci infiniment.
1: Génial.
0: Pour ça. Merci en tout cas de te bouger tout le week-end et de passer par justement Radio Éphémère pour commencer ton week-end de festivité. Merci encore.
1: Merci à vous.
0: Je linkerai tous tes liens.
1: Trop bien.
0: On peut te retrouver où sur ta plateforme la favorite, on va dire.
1: Instagram. C'est platine.love. Et sur SoundCloud, voilà, vous avez tous mes sets et mes futurs prods.
0: Et ben, ils seront aussi en link sur le podcast que je mettrai ce soir. Merci
1: génial.
0: Infiniment encore une fois. Et on souhaite aussi un bon event à Mescla qui était là de 17h
1: ouais.
0: à 19h hein, et qui a un événement demain à Foix avec en plus un événement journée dont elle nous a parlé, accro, yoga, dont je linkerai dans le replay aussi. Merci infiniment pour ça et à la semaine prochaine. Bye bye.
1: Au revoir, merci.

0: En 1985, en janvier, commença l'aventure radiophonique. Il y eut successivement...
1: Oh.
0: Non, non. Non, il faut lire les noms des émissions qu'il y a eu, se présentera plus tard.
1: Ah, mais je sais pas, alors...
0: Si, le tout premier...
1: C'était quoi?
0: Un.
2: Ah.
1: C'est tu quoi? Tu vas fermer ton transistor?
0: C'est ça, c'est un animateur qui nous avait appelé, parce qu'on avait fait un appel à ID, et c'était eux, un animateur qui avait trouvé le nom de l'émission, et on l'a gardé pendant un an. Tu vas le fermer, ton transistor. Attends.
1: Mais on a gardé le... L'auditeur
0: Je ne sais pas depuis. Après, comment on s'est appelé Oi.
2: Après, on s'est appelé Interférence.
1: Ah oui, Interférence.
3: Et ça revient. Plage volante.
2: Alors, oui. Moi, Interférence, je me rappelle parce que c'était mes débuts avec vous.
0: Tout à fait, tout à fait. C'est ça, c'est 86-87, je pense, à peu près. Voilà, ensuite, il y a eu Plage volante, effectivement. Ça n'a pas duré très très longtemps, je pense.
1: C'était volant.
0: Voilà. Ouais. Ensuite, il y a eu Totem.
2: Après, Plage volante aussi. Bon, Plage, tu fais l'émission quand il fait beau.
0: Ouais,
2: bon,
0: c'est ouais. Ça, ouais, c'était plutôt cool. Ouais.
1: C'était que l'été.
0: Totem, c'était Avenue Frédéric Estève, donc c'était au milieu des années 90 à peu près. Mmh. Ensuite, il y a eu...
1: Il y a eu quoi? L'émission menstruelle.
0: Ah ben oui, l'émission menstruelle aussi, qui nous a tous marqués quand même, et qui a duré quand même très très longtemps. Et pour finir...
1: Mais il y a eu Les Ahuris, non?
0: Ben ouais, ça fait une vingtaine d'années maintenant que...
1: 20 ans?
0: Ouais, qu'on s'appelle Les Ahuris.
2: Non. 20 ans Les Ahuris?
0: Ben quasiment, ouais, ou 15 ans, enfin entre 15 et 20 ans, en tout cas, j'ai pas vérifié. Je crois que c'est 2006 la première, hein. Un truc comme ça, quoi.
1: Oh là là là là là.
0: Donc oui, le temps passe.
1: Ça nous rajeunit tout ça.
0: Allez, ben on y va alors.

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4: Entrez dans l'émission.
3: 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Les barbelés sont à l'extérieur.
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0: Les ahuris avec « et »,« oh ». »«
3: Oi ». »«
1: Oui ».
3: Eh oui.
0: Alors, équipe réduite ce soir, c'est rare qu'on fasse ces émissions en juillet.
3: Quatuor.
0: Voilà.
3: Quatuor.
0: Alors, on vous prévient tout de suite.
3: Oui.
0: On va pas s'emmerder à arriver avec 10 feuilles pour faire 40 sketchs.
4: Non.
0: On a décidé de faire une rétrospective sur les 40 années de l'émission, puisqu'elle a démarré en 85 sur Radio Éphémère.
3: Ouais, si vous avez bien suivi le début de l'émission, là, rappelle que le tout premier titre, c'était « Tu vas le fermer, ton transistor ».
0: Voilà, donc ça, c'est 85 et peut-être un peu 86. Alors, on va commencer tout de suite avec, justement, cette émission « Tu vas le fermer, ton transistor », avec une... alors, c'était en 86, c'était l'époque où la ligne A du métro était en train d'être creusée dans Toulouse. Et donc, on avait fait un sketch comme quoi la ligne A était arrivée dans les studios éphémères et avait tout bousillé.
4: Voilà. Ah ouais.
0: On va commencer avec ce sketch donc, qui date de 1986.

0: Suite aux premiers travaux de forage réalisés par la société Trucmuche d'installation du métro Val toulousain, nous venons d'apprendre à l'instant la fermeture des studios éphémères. Sur la ligne Jolimont-Le Mirail, les tops aveugles qui devaient initialement percer à proximité d'éphémères ont malencontreusement échoué dans la cave.
1: Afin de dédommager la radio, la société Trucmuche se propose, par le truchement de M. Traquenard, de réutiliser les studios pour réaliser la première station de métro baptisée Éphémère. On s'autorise à dire dans les milieux officiels qu'il serait éventuellement question de mettre à la disposition des adhérents d'Éphémère une carte de réduction.

0: pour les anciens combattants anti-Blair, le tombeau d'éphémère est situé dans la troisième allée à droite, avenue F, du cimetière de la Côte Pavée. Sur la première épitaphe,
1: ici repose Radio Éphémère, qui pendant 5 années fit une guerre soutenue à tous ceux qui ne se prennent au sérieux.
0: Sur la seconde épitaphe,
2: ici repose la radio qui ne s'est jamais reposée.
0: Sur la première plaque commémorative, à notre chouchou de la bande FM, signé le conseil municipal de la ville de Toulouse. Sur la deuxième plaque commémorative,
1: à notre bruyant et incontinent colocataire du sous-sol, signé le syndic de l'immeuble du 15 place des Puy-Clos.
0: Sur la troisième plaque commémorative,
2: de la part de Marie du 1er pour Jacques du 5e, signé une auditrice assidue des émissions de rencontres.
0: Et sur la dernière plaque que je n'ai pas eu encore le temps de lire, nous revenons tout de suite, signé
3: les animateurs.
4: Voilà, bon, ben ça a pris un peu d'âge, mais on a un peu de mal à reconnaître certaines voix.
5: Ouais, c'est les dingues, les voix.
6: Les voix, c'est incroyable. Enfin, ça fait 40 ans quand même. Ouais, hein, donc,
4: Et puis pour certains, c'était un peu les. Enfin, on faisait un peu nos débuts vraiment d'émissions à la radio. Donc les voix n'étaient peut-être pas assurées comme maintenant. Quoi. Voilà, donc c'était une belle époque qu'on a vécue avec cette émission. Tu vas le fermer ton transistor. Alors ensuite, on va passer à un sketch que moi j'adore, que je mets particulièrement au-dessus de beaucoup de sketchs qu'on a pu faire. On a dû en faire des centaines, voire presque des milliers. En 40 ans, quand même.
6: Marseillais. Milliers de sketchs, nous, garçons. Milliers de sketchs.
4: Alors, celui-là, il date de l'époque d'Interférence, où on était, pareil, il y avait Oi et Houille qui venaient d'arriver. Il y avait notre ami Loderdo de Chaclot aussi qui était là. Donc, on était bien 5-6 au moins à écrire et à produire des sketchs. Et là, il y a eu un sketch qui a été fait, alors un sketch médiéval, tout en nuances. Alors, il n'est pas à la portée de toutes les oreilles, on va le dire de suite. Hein. Mais franchement, c'est d'une pureté, d'une beauté, si j'ose dire. Enfin, vous allez voir le contenu, mais un sketch magnifique. Allez, c'est parti pour Bergère.
6: C'est bien parce que je ne me rappelle pas du tout.
4: Ah, tu vas voir, celui-là est inoubliable, celui-là. Bergère.

0: Bergère, Dieu vous donne une belle journée.
1: Dieu, vous, monseigneur.
2: Pour l'amour de moi, douce jeune fille, expliquez-moi pourquoi vous chantez si cette chanson. Et Robin, si tu m'aimes par amour, aime-moi bien.
3: Beau seigneur, j'ai bien raison de le faire. J'aime Robin et lui, moi, car il m'a donné cette nuisette, cette capote et cette jupette.
4: Dites-moi donc, douce bergère, vous feriez-vous un chevalier bien monté ?
1: Beau seigneur, tenez votre gros dard à l'écart. Je ne sais ce que c'est qu'un chevalier bien monté, mais je n'aimerais que Robin. Il vient chaque matin et m'apporte sa sève de pine. J'en ai encore sur mon corsage, ainsi qu'une grosse touffe que par mégarde il oublia au petit déjeuner.
0: Dites-moi, douce bergère, voudriez-vous, pour vous distraire, venir avec moi sur ce beau palais froid ?
3: Oh là, seigneur, enlevez votre membre. Il s'en est fallu de peu qu'il ne me blesse. Celui de Robin ne regimbe pas quand je l'accompagne dans la campagne.
2: Comment vous appelle-t-on ?
1: Marion, vous perdez votre peine, monseigneur. Je n'aimerai personne d'autre que Robert.
4: Non, bergère.
3: Non, par ma foi.
0: Croyez-vous que je vaille moins que Robin et Robert pour rejeter si énergiquement ma verge ?
1: Rangez votre bêtise de cambrai. Vous n'aurez pas mon vase de soissons. Vous êtes chevalier, je suis bergère. Je ne vous sucerai pas pour autant.
2: Passe la fellation, mais ne voudriez-vous pas que j'emprunte les voies anales ? Oh, bergère, laisse-moi vous prendre par derrière.
3: Arrière, Satan ! Robin, lui, me prend toujours par devant. Seul Robert a le droit de me prendre par derrière.
5: Ah, très belle histoire, hein.
6: Ah oui.
7: Et puis c'est tellement bien.
5: C'est joué avec.
7: C'est joué.
5: On va dire avec naturel, presque légèreté.
7: On s'y croirait. Je me rappelais plus du tout de ça.
5: Ah non. J'ai bien fait sortir les vieilleries alors.
8: Bon.
5: Allez, on va passer à un peu de musique quand même ce soir parce que c'est aussi le but, hein, de pas trop se fatiguer.
8: Oui.
5: Voilà, on va écouter un truc que moi j'ai découvert il n'y a pas si longtemps que ça, c'est une nouveauté. Ça s'appelle Karsik et le track ça s'appelle Violence. Alors évidemment avec un nom pareil, on va pas s'attendre à un truc.
8: Ils viennent d'où ?
5: Très calme. Je sais pas trop. Peut-être français.
8: Ouais.
5: Mais ça paraît tellement riche que ça m'étonnerait un peu quand même. Voilà, c'est un mélange de rap vraiment à l'américaine avec du rock, donc ça fait pas vraiment style français quoi. Mais je peux me tromper, je sais pas. Allez, Karsik.

0: Alors, Oi, c'est anglais, Kartik ?
1: Oui.
2: Alors, d'après les sources informatiques, oui, c'est un groupe anglais.
0: Ok.
2: Ne pas confondre avec les Kartik Cars, qui est un groupe chinois. Voilà.
0: Ouais, déjà, quand tu arrives pour le concert, je pense qu'ils doivent faire la différence assez vite, quand même. Allez, on continue donc notre rétrospective.
2: Attention, il y a des Chinois qui parlent très bien anglais. Attention, là, pas de propos comme ça, s'il te plaît.
0: On continue avec donc toujours la période d'interférence, la fameuse course des spermatos. Alors je me souviens, ce sketch, il avait été super compliqué à faire au niveau technique parce qu'il y avait plein de trucs qui devaient partir et tout. Enfin bon. Mais c'est pareil, c'est un sketch assez poétique, on va dire. Je ne sais pas si vous avez des souvenirs.
3: Woody Allen ? Non, rien
0: ben,
3: à voir.
0: Un peu l'esprit Woody Allen, on pourrait dire. Allez, la course des spermatos.
4: Rallye des spermatos, scène d'amour. Messieurs les concurrents, présentez-vous sur la piste de lancement. C'est la course de votre vie. Un seul parmi vous passera la ligne d'arrivée. Un seul en sortira vivant. Attention messieurs, tous les coups sont permis. C'est un combat sans merci. Tous les combats sont autorisés. À vos mains. Désolé, messieurs, ce n'était qu'une fellation. Mais attention, maintenez les gaz ouverts, un nouveau départ est imminent.

0: à la queue de poisson, salaud.
1: Et tu retiens peut-être que je te batte.

0: Salut, c'est Ovule. Vous êtes déjà là, les garçons? C'est bien, mes chéris. Vous avez fait vite. Non, non, non, non, non, non, non. On ne rentre pas, non. Bas les pattes. Laissez votre code génétique dans la boîte aux lettres. 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
0: Désolé, les gars. C'est la vie. Allez, viens, toi, là. Le petit gros à lunettes, viens. T'as déjà visité le parc utérin?
5: Et le gagnant est le numéro 3 594 862.
6: Voilà, c'était simple mais plutôt efficace, je trouve.
7: Juste hein, pour les puristes, hein, bah, c'est pas l'époque interférence. Hein,
6: tout à fait.
7: C'est l'époque émission menstruelle.
6: Tout à fait. Voilà.
7: Bon, pour les gens qui nous suivent depuis 40 ans et qui pourraient dire oh non, ils se foutent de notre gueule, c'est pas un vrai best-of et tout. Si, on est vraiment en direct. On est le vendredi 17 juillet, il est exactement 20h20.
6: Tout à fait. Donc après, on va passer au grand classique d'interférence, c'est Mickey. Donc en fait, c'est un mélange entre l'univers de Mickey, évidemment, et Donald, et avec aussi un certain Tarantino et son premier film, Reservoir Dogs. Donc on avait fait un espèce de mélange entre les deux, et qui était vraiment, pour moi aussi, un des meilleurs trucs qu'on ait fait de notre existence.
7: Écoute, il me tarde. Déjà, on peut s'apercevoir déjà que les voix, elles se rapprochent plus des voix qu'on a maintenant.
6: Mais très vite, hein, au bout de 2-3 ans, déjà, on avait quasiment nos voix. Ouais. Ouais. Mmh. Ça, c'est plutôt un signe de progrès. Allez, niquez.
7: Un signe de vieillesse aussi.
8: Non, mais oui, c'est le problème de commencer à 12 ans.
9: De maturité.
7: Bravo.
8: On a mué, quoi.
6: Allez, on écoute tout de suite niquez. Alors. 4 minutes 45, donc vous allez avoir le temps de prendre bien du plaisir sur ce sketch.
10: Un peu de silence. Vous savez pourquoi je vous ai réunis? Le casse est pour demain. Avant que Prof ne vous dévoile son plan, nous allons changer de nom. Nous allons prendre des pseudos. Moi, Nicky, je serai Mister Fantasio. Toi, Prof, tu seras Mr. Schiff.
11: Ah, cela me va bien.
10: Toi, Peter P, tu seras Mr. Pan.
12: C'est pas très original, hein.
10: Oui, bon. Toi, Dormeur, tu seras Mr. Sleep. Hey, Dormeur.
12: Hein?
10: Toi, Raptou, tu seras Mr. Magoo.
13: Ah oui, dessous.
12: Attention, chut.
14: Bonjour, monsieur. Qu'est-ce que vous prenez?
15: Un ballon d'oxygène sans ozone.
12: Un pastis imaginaire.
10: Un verre d'eau. Non, plutôt un demi-mi.
16: Un cocktail de blanche avec beaucoup de neige.
13: Un petit passe.
10: Merci. Bon, maintenant, je donne la parole à Prof. Mister Chef.
16: Alors, à 23h01min13s, Mr. Sleep et Mr. Magoo entrent par la porte sud. J'ai réussi à faire un double de la clé. Vous escaladez le mur d'enceinte électrifié avec des moufles reliées à la terre. À 23h03min37s, nous entrons. Après le mur, vous arrivez au bâtiment Picsou. Entrez par la trappe de ventilation côté sud. Une fois dans le conduit de ventilation, vous tournez à droite, puis à gauche, puis à droite, et puis à droite, et puis à gauche. Et enfin, vous arrivez au-dessus de la salle du coffre. Mr. Magoo, dévissez la grille sans bruit. À 23h05min67s, interceptez le veilleur de nuit en lui tombant dessus pendant sa ronde. Qui s'occupera de garde?
15: Moi, je m'occuperai du cœur.
16: D'accord, dormeur. Je veux dire, Mr. Sleep. Mr. Sleep, réveillez-vous! Il ne vous restera plus qu'à ouvrir le coffre, prendre les milliards de Picsou et repartir par le même chemin. Le plan est parfait. Sauf que nous n'avons pas la combinaison du coffre. Mais nous avons Donald, neveu de Picsou, qui la connaît. Il est enfermé à l'entrepôt, ligoté sur un perchoir.
17: Excusez-nous!
16: On s'appelle Bibi, Titi et Mouloud.
13: En visite des itons.
17: Et on aimerait connaître des endroits sympas.
10: Enchanté. Moi, c'est Mister... Nicky.
16: On vous a entendu parler d'un entrepôt.
12: On peut venir avec vous?
10: Non, c'est un club privé. Bon, excusez-nous. On a un canard sur la planche. Amusez-vous bien, les petits loups.
12: Hé, pourquoi tu laisses pas de pourboire?
13: Jamais, jamais, jamais, jamais, jamais, jamais, je laisse de pourboire d'abord.

0: Alors Donald, tu nous la donnes cette combinaison?
1: Jamais, il faudra me plumer avant.
2: Comme tu voudras, Mr. Nikkei, c'est à vous.
0: C'est sans danger, Donald. Je vais juste te couper les oreilles et la queue.
3: Olé!
0: Et puis, si tu t'entêtes, je te couperai les ailes et la tête.
3: Alouette!
0: Tu vas parler, oui? Ou je t'égorge comme un poulet?
1: Oui, mais si je parle, Oncle Picsou, il va me déshériter.
0: Tant pis pour toi. Mr. Sleep, monte la sono.

0: et pas un geste.
1: Eric, loulou, comment m'avez-vous retrouvé?
2: On a glissé un micro-émetteur
3: dans la poche du Mickey.
0: Quand on était au bar?
2: Quand on a
3: entendu
0: crier?
2: On a
0: reconnu
3: ta voix.
1: Oh super, j'ai juste perdu une oreille et un bout de langue. Un peu plus et je crache le morceau. Hein.
0: Voilà Gédéon et les poulets.
4: Oh. Oh. Je me suis fait encore niquer.
5: Ben, je crois que Tarantino, il aurait pas renié cette version, hein, franchement.
6: Non. Ni je Disney, crois qu'il aurait reconnu que c'était un grand moment radiophonique cinématographique.
7: Et comme tu le disais, c'est une des tout premières fois, enfin sûrement même la première fois où on faisait sur une phrase, chacun disait un mot.
5: Ouais, ouais.
7: Alors c'est un exercice qui n'est pas facile en radio. Hein,
5: c'est clair, il faut avoir confiance dans celui avant et celui après.
7: Voilà, ouais. Et là ça sort super bien, c'est normal, parce que c'est quand même, bon, il y a quand même derrière vous 40 ans de... Hein, bon.
5: Voilà, c'était un peu les débuts, mais c'est vrai qu'on assurait bien quand même.
7: Les débuts quand même, laisse-moi quand même... dire aux auditrices, aux auditeurs qui nous écoutent ce soir quand même que je pense que c'est quand même ce soir la meilleure imitation d'un canard. On a pu entendre, c'était... Hein, non mais franchement, il faut...
6: La meilleure interprétation de Donald.
5: Merci. Mais c'est vrai que j'étais attaché en plus des conditions du direct. Hein, donc, j'ai vraiment joué le jeu du canard, exactement. Allez, ben, petite musique là maintenant. On va écouter, alors, c'est pas un morceau... alors c'est en fait, c'est un truc que j'ai trouvé par hasard. Ah. Quand j'ai vu le track « I wanna be adored », alors c'est pas « je veux pas être une porte », c'est « je veux être adoré », parce qu'on a déjà fait la réflexion. « I wanna be adored », on pense « je veux être une porte ».
7: Non, mais c'est parce que là, adoré. Je pense que tu le prononces pas bien.
5: Voilà, « adored », il faut prononcer le « d » à la fin. Donc, « je veux être adoré ».
7: Je pense qu'heureusement qu'on n'a pas notre collègue qui est là, qui est
5: malheureusement,
7: qui souhaite de très bonnes vacances.
5: Bien sûr,
7: nos amis qui ne sont pas là, on leur souhaite de très bonnes vacances. Elles
5: campagne.
7: En ont besoin, elles ont besoin de se reposer.
5: Tout à fait.
7: Un métier très, très important. Et
5: alors, dans le track original, c'est les Stone Roses, qui est un groupe anglais, on va dire fin 80, début 90, qui faisait une musique très cool. Très suave, enfin, très, super agréable à écouter, quoi. Et ce track, c'est un des plus beaux qu'ils aient fait. Et là, j'ai trouvé une reprise de Turnstile. Turnstile, ouais. Attends.
6: Turnstile.
5: Voilà. Donc, c'est un groupe qui est plutôt rock avec de guitare, mais qui n'hésite pas à avoir des cuivres avec eux. Enfin, ils varient assez. Et puis, des fois, ils aiment bien l'impro, tout ça. Donc, c'est pas forcément le style que j'écoute. Mais là, vraiment, la reprise, elle est très, très réussie. Et c'est un morceau qui est bien pour l'été. Allez, tout de suite, donc. Turnstile, I Wanna Be a Jord.
7: L'émission menstruelle avec Oi.
5: Oh.
2: Oui.
7: Et le best-of de l'été 2026.

0: John Style, donc I Wanna Be a George des Stone Roses, qui était bon, plutôt sympa. Allez, alors c'est le seul sketch qu'on va vous passer de l'époque Totem. Donc cette époque-là, c'était il y avait Oi, il y avait moi, plus deux autres personnes. On était quatre mecs et on faisait l'émission au studio de Frédéric Esteb. Voilà, et ça a duré, je ne sais plus combien, 2-3 ans, je pense, un truc comme ça.
1: Totem, on peut dire, il y avait Joël et Roy.
0: Voilà, Joël et Roy, plus nous deux. Et un soir, on avait fait un sketch qui était sur une publicité. Oi est parti complètement en impro, qu'on était tous scotchés. Et même Roy, à la fin, qui était censé dire la phrase de fin, et il était tellement scotché qu'il a même réussi à rien dire, quoi. Tellement qu'il avait été surpris par Oi sur sa réplique. Donc on va écouter tout de suite la pub Spermidan.

0: Merci madame, au revoir.
1: Mais cache-toi, t'as mal aux dents?
2: Non, non, c'est les gencives.
1: T'es con, les gencives c'est super bon temps.
2: Bah t'es marrant, tu vois, toute la journée en bois de boulogne, au bout de quelques pipes, moi j'en ai plein les dents.
1: Mais toi ici, c'est ta gencive. Et là, c'est ta dent. Le sperme se dépose là. Et à la longue, ça développe les caries.
2: Et toi, qu'est-ce que tu fais alors? Moi, il y a Janine qui m'a parlé sur un midan, apparemment. Spermidan, ça a l'air d'être efficace.
1: Là, Janine, c'est une grosse pétasse. Je sais, hey, je vous dis un truc. Depuis que le bois est fermé, moi, je te dis, moi, je fais les pipes dehors. Janine, elle fait les pipes dans la voiture. C'est facile pour Janine. Elle ne subit pas dans ton pari. Moi, je suce quand il pleut. Je suce quand il neige. Je suce quand il gèle. Même quand il y a de la grêle, je suce. Je suce toujours. Alors, ce que te dit Janine, hein, je m'en bats les couilles.
2: Oh bah merci, roi.
3: Voilà, c'est quand même assez particulier, mais...
4: Oui, oui. Ah, c'est sourd, hein, c'est pas... Ça me rappelle, j'étais plus jeune à l'époque. Ah, c'est fini les conneries maintenant, hein. C'est terminé ça. Hein. Bon. Alors, celui qui vient, je m'en rappelle un peu.
3: Ouais, alors c'était une émission spéciale sur le cirque. Alors, j'ai failli passer ton sketch mémorable de dressage de lion.
5: Ah oui.
3: Qui était génial, mais on le passera une autre fois, je pense, quand même. Voilà. Donc là, je me suis concentré sur un autre sketch qui était aussi plutôt tendu, quoi, hein, comme les strings.
4: Je me rappelle de celui-là parce qu'en fait, c'était en se baladant avec Stéphane, et qui faisait l'émission à l'époque avec nous. Et en se baladant, je ne sais plus, à la FNAC ou dans un magasin de Zik, en fait, on était tombé sur une promo sur un CD de musique de cirque. Et qui coûtait, je ne sais pas, à l'époque, bon, c'était en euros, ça devait coûter 2-3 euros. Je dis, putain, ça, on va le prendre. Et on ne sait jamais, ça pourra nous servir un jour. Et on rentre à l'émission et on écoute le truc. Et en écoutant le truc, on a écrit le sketch, en fait. Voilà, c'était...
5: C'est la musique qui a déclenché.
4: Voilà,
5: c'est...
3: Alors, grand sketch aussi, quand même, parce qu'il faut bien le dire, les acteurs sont au top. Allez, on écoute donc les trapézistes pour cette émission spéciale sur le cirque.
4: C'est l'émission menstruelle, hein ?
3: Ouais.
6: Ils sont trois. Dans leur péninsule natale, on les surnomme les Calabrés volants. La sublime Esmeralda voltige entre les bras musclés de Rosario et Alberto. Ce trio évolue dans les airs et sans filet. Mesdames et messieurs, le clou de cet impressionnant numéro de trapéziste est le saut de l'ange de la mort retroussé par derrière.
7: Esmeralda ! Esmeralda ! Il faut que tu me rendes un service. J'ai l'impression que Rosario est contrarié ce soir. Je le sens tout noué de l'intérieur.
8: Bon, j'ai rien remarqué de spécial. Lance-moi pour le premier salto, je vais aller le lui demander. Dis donc, Rosario, il y a un problème ce soir. Alberto trouve que tu fais la gueule.
9: Mais arrête de déconner, Esmeralda. Je soupçonne Alberto d'avoir une liaison avec Hercule, le lanceur de couteaux grecs.
8: Mais Hercule, ce n'est pas possible. Je l'ai vu flirter avec la femme à barbe.
9: Mais justement, c'est bien ça qui m'inquiète. À voiler à vapeur, cet Hercule. Mais je ne vais pas me laisser faire. Il ne brisera pas 15 ans de vie commune.
8: Arrêtez de déconner, les garçons. Sur le prochain saut, c'est toi qui le réceptionne. Vous allez attendre pour vous expliquer. Et je n'ai pas envie de faire les frais de vos scènes de ménage. La dernière fois, ça m'a coûté 3 mois d'hosto. Tu te rappelles les deux jambes dans le plâtre avec ma double fracture calcanéo-astragalienne. Putain, soyez pro, merde.
9: Écoute, Alberto. Le trapèze impose une grande confiance mutuelle entre partenaires.
7: Bien sûr, Rosario. J'ai en toi une confiance aveugle. Mais je te sens tout tendu aujourd'hui. Et puis visiblement, c'est pas du désir pour moi.
9: Eh bien, figure-toi que je ne suis pas dupe de ton manège avec Hercule, le lanceur de couteaux grec. Qu'est-ce qu'il a de plus que moi?
7: Ne t'énerve pas, mon chéri. Je vais tout expliquer. Laisse-moi finir mon double salto. Me revoilà, mon Rosario. Calme-toi. Quand tu t'énerves, tes mains sont moites et les prises sont moins sûres. Remets-toi une couche de magnésie, je t'en prie.
9: Monsieur Loyal, je l'emmerde.
7: Pense à notre public. La foule est en apnée.
9: Et toi, tu penses à moi quand tu vas te vautrer dans la roulotte de l'autre éphèbe? Tu sais le mal que tu me fais.
7: Tu te méprends, mon chéri. Hercule a simplement voulu montrer sa grande lame. Puis c'est pas tous les jours qu'on a l'occasion de voir un tel calibre.
9: Oh ben si c'est qu'une histoire de calibre, je peux t'arranger le coup avec Jumbo l'éléphant volant. Hein.
7: Que tu es vulgaire, Alberto. La jalousie te fait perdre le sens commun.
9: C'est ça. C'est moi qui suis trivial. Ah, il en veut l'ange de la mort, du retroussé de filet. Eh bien, va te faire voir chez le grec.
8: Alberto ah
3: Bon, désolé, il y a une fête tragique, mais...
4: Je me rappelais plus de la fin.
3: Alors, en fait, c'est pas l'original, parce que j'étais obligé de rajouter un bruit comme quoi il y avait un corps qui tombait.
4: Ah.
3: La première fois, il y avait une espèce de truc, mais ça ne correspondait pas à un vrai bruit de, qui chute de 10 ou 15 mètres. Ah. Voilà, donc mais ça ne fait pas trop non plus une chute de corps. Hein, ça fait plus trop une porte qui claque.
10: Les violences conjugales.
11: C'est un peu sec, la chute.
3: Mais bon. Voilà. Donc, non, c'était... c'est quand même un grand moment radiophonique.
4: Alors, on se rappelle, pour les puristes aussi, il y avait Domi,
3: ouais, hein,
4: qui est capable de dire des noms de médecine sans bafouiller. C'est facile pour
3: elle. Et nous faire Esmeralda qui sort de on ne sait pas d'où et qui est au top. Allez, musique, un petit... on va écouter un petit Vampas, dernier album. Où va-nous ? Toujours avec des ahuris, émission spéciale, Bestouf.
10: Oui.
3: Et
11: oh.
4: Oh.

0: Voilà, après les Vampas, on va commencer à attaquer la dernière partie, donc les Ahuris, avec quatre sketchs. On va commencer avec une compilation qu'on avait faite en 2022, donc c'est tout récent, sur la guerre en Ukraine.
1: Tout récent, relatif, mon cher ami.
0: Ça a 4 ans, oui. Ouais.
2: Ben, voilà. Comme la guerre en Ukraine.
0: Eh ben, 2021, je crois.
2: Ah, 2021
0: me semble, ah ouais. De mémoire. Voilà, donc c'est une compile pour aider l'Ukraine dans la guerre. Allez, c'est parti, donc la compilation de 2022.
3: La compile internationale du monde entier, du monde libre en particulier, plus vite, plus haut, plus fort que le concours de l'Eurovision remporté par l'Ukraine.
4: Oh, niet, j'aime pas ça, hein.
3: Dans ta gueule, Poutine.
4: Si tu vas à Odessa, n'oublie pas de rester vivant. Tout près de la mer Noire, brûlée sous les feux sauvages, est réputée pour

c'est pas fini. 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Kiff, c'est pas fini. Je crois que j'y retournerai un jour. Kiff,

0: j'y retournerai un jour.
1: Au pays des cas des Kharkiv, il y avait serré le cerveau de la contre-offensive un héros. Oh. 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
2: Dans le port de Mariupol, il y a des soldats qui violent des

0: J'adore. Bombarder tous les passants. Ah, je trouve ça excitant. Au bar du Kremlin. Bombarder tous les passants. J'adore. Et je coupe les gaz.
1: Oh.
0: J'ai remis les gaz.
1: Ah.
0: Et j'ai recoupe les gaz.
1: Non.
0: Et j'ai remis les gaz.
1: Ah.
0: Et j'ai recoupe les gaz. Allez, j'ai remis les gaz.
1: Oh.
0: J'adore. J'adore.

0: J'adore. J'adore. Oui, je coupe les gaz.
1: Et nous aussi, on coupe le son. Allez. Voilà, c'était la compile de l'Ukraine donc en 2022.
2: Ah, mais moi, j'adore. Hein. Franchement, c'était incroyable. En 2022, déjà, on était prédicateurs de tout ce qui allait se passer, puisque ça, ouais, ça continue, ça ne s'arrête
1: fait,
2: pas.
1: Voilà. Fait. Autre sketch, alors bon, celui-là, ce n'est pas le meilleur, mais il était assez rigolo, moi, j'ai trouvé.
2: C'est pas le meilleur, c'est un best-of, c'est un best-of. Donc, tu dois, en principe, tu dois mettre ce qu'il y a de meilleur.
1: C'est ça,
2: quoi.
1: Mais c'est non,
2: le... Il t'annonce...
3: Il a mis ce qui était caractéristique de...
1: On va dire ça, production. Voilà. C'est pas le meilleur sketch.
3: Pas le meilleur, mais...
1: C'est un petit sketch assez rigolo.
3: Il faut reconnaître qu'il y a eu de tout.
1: Voilà, on parlait d'un voyage à Londres, et en fait, chaque fois qu'il y avait un mot-clé, on passait la musique correspondant au mot qui manquait dans la phrase.
4: Ah,
1: voilà. Donc c'est assez ambitieux quand même comme truc. Et on va retrouver des voix qu'on n'avait peut-être pas écoutées jusqu'à présent. Allez, donc ça s'appelait London Calling, et c'était en 2013.
0: Now, London Calling.
5: A trip in London.
0: Again,
5: by the Aouri.
6: Quand on est parti,
5: l'hôtesse de l'avion a dit:
7: we've got some technical problems tonight.
6: Résultat, 2 heures de retard.
8: Arrivé à.
6: Et on prend le.
5: On prend le.
9: Gatwick
5: Express.
6: Et là, on arrive enfin. On arrive enfin à...
5: Station.
8: De là, le...
5: Vers...
8: La première nuit, il y avait même...
9: Le temps était...
5: Shiny. À Buckingham, on a même vu la reine chanter au balcon...
8: On nous demandait souvent.
6: Et on a fait beaucoup de.
5: Par contre.
6: Bah ouais, t'es. Par contre, quoi, t'as dû aller voir où?
5: On a dû aller voir.
9: Pour te soigner.
5: Nous soigner, quoi.
6: Pour te soigner.
8: En tout cas, très bon.
6: London, très bon.
5: Trip.
6: Exploration d'un nouveau concept que j'espère nous allons pouvoir explorer.
9: Oui, bonne idée.
5: De fond en comble,
6: voilà.
2: Alors, je tiens à préciser quand même que tout ce qui est réalisé, c'est fait en direct. C'est-à-dire que bon, c'est pas enregistré. C'est-à-dire qu'il y a des gens qui parlent, mais derrière, il y a un technicien qui cale à chaque fois les trucs. Donc c'est relativement assez incroyable avec...
4: C'était bon, speed, les enchaînements.
1: Ouais. Bon, je pense que j'ai dû le retravailler légèrement parce que je ne devais pas être aussi calé que ça en direct. Mais bon, merci en tout cas du travail réalisé à la technique.
2: Alors c'est important parce que bon, il faut dire qu'en 40 ans, les moyens
1: se sont améliorés,
2: mis à notre disposition se sont sérieusement améliorés. On a maintenant des possibilités de mettre des karaokés... réels sans les voix, d'avoir des fonds.
1: De créer des fonds aussi.
2: Voilà, donc c'est,
3: mais en 2013, c'était quand même pas évident.
1: Parle dans le micro, oui.
2: Ah.
3: En 2013, c'était pas évident parce que ça évolue.
1: Ah, ben écoute, on a commencé avec des vinyles. Ensuite, on a pu enregistrer sur cassette audio, mais à Calais, c'était pas forcément évident. Après, on est passé à quoi
2: Ah ben moi, je me rappelle, moi, quand je suis arrivé à Interférence, tu avais, pour une émission, il devait y avoir une vingtaine de CD.
1: Voilà, les CD, oui, tout à fait, voilà, c'était ça. Après, les mini-disques. Et après, une fois qu'il y a eu les ordinateurs, on a pu déjà commencer à vraiment travailler sur les fonds, faire des boucles avec des zik et tout. Et c'était un travail quand même qui était beaucoup plus confortable.
2: Ouais. Ah ouais. Alors, ce n'est pas pour autant que tu te prends pas la tête pour les fonds.
1: Ah, mais à chaque fois,
2: même si on essaye de t'aider un maximum, en te libérant de cette charge de travail, mais...
1: En gros, l'émission, elle s'écrit sur un mois, quasiment, à chaque émission, il faut quasiment 3 semaines, un mois d'écriture. Moi, il me faut une journée pour faire les fonds et les musiques. Voilà, il me faut 6 heures minimum pour tout réaliser pour ça.
4: Ouais, puis au début, les 78 tours, ils étaient lourds.
1: Tout à fait, mais j'avais pas d'appareil pour les lire, donc j'ai essayé d'éviter les 78 tours. Allez, on enchaîne directement avec un sketch que j'ai beaucoup apprécié à l'époque.
2: Il n'y a pas la musique. Alors, c'est un best-of, certes, mais vous voyez, ça n'empêche pas quand même les plantades, parce que si je dis la fiche technique, là, on est sur la musique 4, et là, c'est le Trans Global Express.
1: Tout à fait.
3: Mais comme ça, mix. On ne peut pas couper.
1: Eh bien, il est 20h53, donc on va couper quand même, parce que je ne sais pas s'il n'y a pas une émission après nous.
4: On s'en fout, il n'y a personne
1: alors,
4: après.
1: S'il n'y a personne après, on mettra ce morceau.
4: Non, après.
1: Je préfère. Comme ça, on enchaîne les 4 à
2: Si on met celui-là après, ça veut dire qu'on ne mettra pas Elfish.
1: Ah, si.
2: Ah, non.
1: Non, mais après le générique, à la limite, je viens vous mettre le remix de Transglobal. Non, Elfish est une nouveauté qui a tombé, donc celui-là, je ne veux pas rater.
2: Donc, le sketch qui arrive, c'est.
1: Sous la ceinture de Jupiter. Donc, alors, c'est Macron, évidemment. Et je crois que c'est moi qui l'avais écrit ce sketch. Il doit passer une émission pour être un petit peu plus populaire, donc il va chez Hanouna et évidemment ça se passe pas comme il avait prévu.
10: Ceinture de Jupiter. Après les dernières apparitions de Jupiter à la télévision, chez Pernod d'un côté et chez PNL et Bourdin de l'autre, le cercle de communication qui gravite autour de lui a trouvé que les généralistes ne l'avaient pas assez poussé dans ses derniers retranchements, qu'il n'était pas assez populaire dans l'opinion publique et il cherchait maintenant à toucher les classes populaires. Populaire. Alors, pour cette nouvelle épreuve, ils ont choisi comme intervieweurs Cyril Hanouna et Patrick Sébastien.
11: Salut Manu.
12: Bonjour.
11: Alors, Manu, nous on se fout de la politique. Nous, ce qui nous intéresse, c'est l'homme. Allez Manu, pour commencer, tu nous montes tes couilles à la télé.
12: Allez Manu, allez montre-nous tes couilles dans la boîte à sardines.
11: Oh, Manu, t'es une femme de 25 ans plus vieille que toi. T'as pas l'impression de baiser ta mère? Et le complexe d'Edith, tu connais?
12: Manu, t'es génial Manu. Tu baisses ta mère, nique ta mère dans la boîte à sardines.
11: Manu, t'as tous les retraités, les cheminots, les étudiants et les fonctionnaires qui veulent te crier de te cirer la bite au cirage noir. T'en penses quoi?
12: Manu, il a la bite toute noire dans la boîte à chaussures.
11: Bon Manu, maintenant la dernière question que tous les étudiants se posent, Manu, est-ce que tu nous prends pour des cons?
12: Oh oui Manu, ils nous prennent tous pour des cons dans sa boîte à sardines.
10: Après tout ça, on ne pourra plus dire que Jupiter est le président des riches, hein, et n'a rien sous la ceinture.
12: C'est pas gagné, mais si avec ça, je suis pas sur orbite, je sais pas ce qu'il faut faire. Hein, ma sardine.
1: Bon, je crois que le passage de Macron chez Hanouna, ça n'a pas aidé à gagner des points. Hein. Mais bon, c'est comme ça. Allez, alors là, on va écouter un sketch des langoustes diaboliques qui date de 3 mois. Donc, celui-là, il est vraiment tout frais. C'est l'histoire de la guerre au Moyen-Orient et surtout dans le détroit d'Ormuz avec notre cher Trump en guest star. Alors, c'est un sketch qui fait 6 minutes 18. Alors, celui-là, pareil, en direct, je l'ai chié complet à la technique. Une fois remonté, ça va beaucoup mieux. Allez, c'est parti, donc, les langoustes diaboliques.
13: Les internationales, les langoustes diaboliques.
14: Oh, les gars, j'adore cette pièce. C'est super stratégique, c'est super présidentiel. Les avions, j'adore les avions. Ribio, tu ne parles plus, tu n'as plus rien à dire.
15: Monsieur le Président.
14: Oui, je t'écoute.
15: Nous sommes dans la salle d'opération du porte-avions Ford.
14: Exactement, c'est le meilleur des porte-avions. Il est très grand, il est très beau, les avions sont catapultés souvent, tu peux l'entendre. C'est puissant.
16: Alors, concernant l'opération Cuba.
15: Le nom officiel reste... Opération Cigare de la Mort.
14: Ah, c'est magnifique, non ? Non !
16: Je propose une alternative plus clivante. Opération Langouste Diabolique.
14: Ah, mais c'est formidable, j'adore ça. Les langoustes, j'adore les langoustes.
13: Voilà, voilà, voilà. Dans mon expérience, les opérations militaires nommées d'après des crustaciers, ben, ça finit rarement bien, hein.
15: Général Hawkins.
16: Messieurs.
14: On a perdu Rubio. Oui, oui, Rubio, il est parti.
15: General Hawkins.
14: Ah, le
15: two, for the two time, General Hawkins.
16: Ah, monsieur.
14: Le General Hawkins, il est très énergique.
16: Oh, monsieur le président, j'ai analysé la situation.
14: Yeah.
16: Les Cubains possèdent des cigares. Les cigares contiennent du tabac. Le tabac est inflammable.
14: Oui.
16: Conclusion. Ils peuvent incendier l'Atlantique à tout moment.
13: Ah, c'est une hypothèse intéressante, originale en tout cas. Hein. Dépêche urgente. Explosion de plusieurs pétroliers dans le golfe d'Aden.
15: Monsieur le Président. Cela peut provoquer une crise mondiale.
14: Monsieur Rubio, ça c'est très mauvais pour les marchés.
16: On peut pivoter stratégiquement.
14: Oui, Vince, oui. On suspend Langouste Diabolique.
16: Excellente décision.
14: Mais pourquoi?
16: Parce que j'ai découvert quelque chose.
15: Quoi?
16: Les langoustes, elles nagent. Et qui contrôle les langoustes?
13: Montée des tensions militaires en Arabie Saoudite.
14: Bon, messieurs, je vous propose qu'on change de plan.
16: Une nouvelle opération?
14: Oui, opération Sable Patriotique.
16: Très dangereux.
14: Et pourquoi?
16: Le sable, il peut se déplacer.
15: Le sable?
16: Oui, avec le vent. Et le vent, il peut être communiste.
13: Explosion majeure à Dubaï.
15: Monsieur le Président.
14: Oui, Monsieur Rubio. Très bien, allez, on change encore.
16: Nom de code.
14: Opération Immobilier Mondial.
13: Ouais, c'est un projet très prometteur, hein. Et bientôt la Bibi Tower, hein. C'est biblique tout ça. Ouais, attention militaire à Abu Dhabi. Le Bahreïn convoque une réunion d'urgence.
15: Oh, oh, oh, nous avons maintenant quatre crises simultanées.
16: Je le savais.
14: Mais vous saviez quoi, Général Hawkins? Merde à la fin.
16: Il coordonne tout.
15: Qui?
14: Mais qui?
15: Mais qui?
16: Mais tout le monde.
13: Offensive majeure en Ukraine.
16: On pourrait annoncer une opération de paix immédiate.
13: Et comment elle fonctionne?
16: Eh bien, on annonce la paix très fort.
13: Eh oui, laquelle?
14: Messieurs, j'ai trouvé...
15: La solution?
14: Oui, j'ai trouvé... On élargit l'opération.
15: À quel niveau?
14: Au niveau planétaire, Monsieur Rubio, planétaire.
15: Oh yeah.
14: Opération planète très stable.
15: Yeah.
16: Oh, Monsieur le Président.
14: Oui, c'est moi.
16: J'ai une inquiétude.
14: Encore?
16: Ben, et si la planète se rebellait?
14: Voyons, Hawkins. Bon.
13: Incident diplomatique majeur avec le Canada.
14: Ah merde, qu'est-ce qu'on fait? Bon alors,
16: nouvelle opération.
15: Quel nom?
14: Oui.
15: Quel nom?
14: Et je la donne maintenant. C'est l'opération, c'est incroyable. Écoutez bien, c'est l'opération sirop d'érable de la liberté.
16: Ah yes, Mr. President.
15: Yes.
14: Oui, Général.
16: Ah, le sirop, c'est cool, hein.
14: Et alors?
16: Eh ben, c'est peut-être un piège.
14: Oh merde.

0: Bon, c'était un sketch ambitieux, là.
1: Ouais. Ambitieux, mais bon, mais nous le sommes, hein. Même.
0: Ouais. Alors, l'émission est terminée. On va quand même passer un morceau de musique, les feux d'artifice, le générique, et on verra après si on repasse le track de Transglobal Underground.
1: Le coquin, il passe quand même. Il respecte en principe. Alors, je le dis pour les. Pour les auditrices et auditeurs qui nous écoutent à la radio, il existe une fiche technique. Donc, une fiche technique, c'est on va dire
0: un conducteur.
1: Un conducteur qu'on doit respecter. Voilà, qu'on se doit de respecter. Et là, donc nous sommes les animateurs. Donc il y a ce soir 3 animateurs. D'habitude on est voire 4 ou 5 animateurs et toujours un technicien. Mais c'est toujours le technicien qui a le dernier mot. Donc, si lui, il décide de chanter la musique 4 pour passer la musique 5, eh bien, voilà, il va passer la musique 5 avant de passer la musique 4. Et nous, ben, nous ne pouvons que...
2: Non, mais ça va se régler après l'émission, ça.
0: C'est ça.
1: Ça va se régler après l'émission.
0: Non, mais je vous promets, après le générique. Après le générique, voilà, après le générique, voilà.
1: Alors, après, j'étais un peu surpris parce que ça faisait quand même 3 mois qu'on n'avait pas passé de Hellfish, quand même.
0: C'est pour ça.
2: J'étais malade, quoi.
0: Ben, il a rien fait pendant un certain temps. Et là, il a sorti 2 tracks. Alors, l'autre, il s'appelle Cocaine Time. Je me suis dit, on ne va pas le passer ce soir. Ah. Voilà, mais
1: on passera le mois prochain. Donc, ça veut dire que déjà, le mois prochain, vous savez qu'aux Ahuri, il y aura un morceau de Hellfish. Voilà.
0: Voilà. Et là, par contre, il a sorti un track qui s'appelle 7 Days, qui est à tomber. C'est un des meilleurs tracks qu'il ait fait depuis 3 ans. Dans la pure tradition, vraiment, du hardcore traditionnel, on va dire, british, old school, tout ça, celui que je préfère. Et là, vraiment, ce track, pour moi, il est merveilleux. Donc, c'est pour ça que j'ai insisté à le passer avant la fin de l'émission.
2: D'accord.
3: Voilà. Je te fais confiance.
0: Allez, et bien, c'est parti. Donc, le dernier Hellfish, 7 Days, avec les Ahuri. Oh
1: oi.
2: Oi. Oh. Oui.
1: Attention, ça va aller vite.
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0: Bah, il était en forme, le fiche.
1: Ah, oui, oui, il avait bien fait d'arrêter. On sent qu'il a pris de la coke quand même. Hein, tu passeras ce morceau le mois prochain. Quand même. C'est, non ? Non.
2: Il est
1: dans son état normal,
2: aussi
1: tu penses ?
2: Vif.
1: Enfin, ça va vite là quand même. Hein. Fait combien de BPM ça ? On est au-dessus des 130, non ? On est à 100,
3: 180 là.
1: 180.
3: Ouais.
1: 180.
2: Oui. 80.
3: Bon, j'ai pas l'effet qui va bien, mais.
2: C'est un minimum.
1: Donc voilà, c'était le best-ouf des Ahuris.
2: Best-ouf.
1: Voilà, le best-ouf. Hein, c'est toujours un plaisir de nous.
2: Et c'est la sortie.
1: C'est la sortie.
2: C'est la sortie.
1: C'est la sortie des Ahuris.
2: De piste.
1: Voilà. Donc.
3: Ouais. Eh bien. Crève de plaisanterie.
1: C'est la fin. Cet effet sur les voix que tu nous as trouvé, c'est.
3: Tout fini là.
2: Plus de fréon, fin de la cristallisation.
1: Alors, l'heure de la péremption de la diffusion. Ah non, il n'y a pas des. Ah,
3: un petit peu là. Ça va.
4: L'émission est sur la planche à pain.
1: Elle baise la Camarde.
2: Et voilà la décarade.
3: Le moment de se carabusquer.
4: On remise les chiffons rouges.
1: On va ravaler nos communiqués.
2: Ouais, les ahuris s'arrachent.
3: On se sbigne.
4: Ouais, on agrafe, on se cran.
1: On ouvre le compas.
2: On se sbigne.
3: On se cravade.
4: Oui, on se la casse. Voilà.
1: On se la court.
2: Et on sera crânement content de vous retrouver le
3: 18 septembre.
4: Ah, c'est 18 septembre.
3: Ouais, la rentrée, oui.
1: C'est sûr, c'est officiel.
3: Tout à fait. Ah. C'est la prochaine. Ben nous remercions tous ceux qui ont rendu possible cette émission.
1: Et tout à fait. Et il y en a beaucoup.
3: Ben tous ceux qui ont participé déjà à l'émission.
1: Tout à fait.
3: Et ils sont nombreux.
1: Voilà, donc on va. Là, pour une fois, on va donner les prénoms. Voilà, on va donner Stéphane, on va donner Adèle, on va donner Domi. On va donner Arthur, on va donner Hugo,
3: Gala,
1: Tanguy, tout à fait.
3: Roy, il y a eu
1: Joël, Eric Romera.
3: Ouais, exactement, Eric. Roy. Ouais.
1: Oh pardon, j'ai dit son nom et son prénom, incroyable.
4: Bon, l'adresse et le numéro de téléphone. Voilà. Qui donc ?
1: Eh bien, je pense qu'on a fait le.
2: On peut remercier Elfish.
1: Oui.
3: Ouais. Bon, voilà. On a beaucoup de gens à remercier.
1: Voilà, puis on va souhaiter un bon courage à notre jeune collègue qui se lance dans une superbe aventure dans les Côtes d'Armor.
3: Chez Capitaine.
1: Chez Capitaine, n'hésitez pas. Hein, c'est oui. Chez Capitaine.
3: À Trégastel.
4: À Trégastel, il faut y aller.
1: À Trégastel, vous êtes en vacances du côté de Trégastel. N'hésitez pas à aller boire une bière, voire plusieurs chez Capitaine. Voilà.
3: Bon, bonnes vacances hein, pour ceux qui sont encore par ici et qui vont bientôt partir.
2: Bonne canicule.
3: Ouais, et à très vite. Allez, c'est parti.

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1: Yeah, yeah, yeah, et bien sur Radio FMR, pardon. On a chaud ici. Attends, il faut que je baisse le son du... Là, voilà, là, c'est mieux. Bienvenue sur Soundmaker 89.fm Toulouse. La radio consacrée aux beatmakers, aux compositeurs en tout genre. Tu peux faire du hip-hop, de l'électro. T'es le bienvenu. De la Zumba. De la Zumba Funk aussi, ça, c'est pas mal. Du coup, on a bien chaud dans les studios, on est bouillant, on est là et on a un invité ce soir. On va vous en dire un peu plus après. Comment ça va, Zengi ?
2: Bonsoir, ça va et toi, mon grand ?
1: Et ça va bien. Tu sais qu'il faut parler à la pastille ?
2: Ouais, mais j'ai pas envie trop me rapprocher de toi, donc.
1: Je sais, tu es trop chaud, là. Et là, tu sens les flux bas ?
2: On sent l'été, mec.
1: Bon, on est con, on est là. Et on est bien là sur Radio FMR 89.1. Une spéciale pour la Loop Session Toulouse qui sont bien affiliés à nous depuis qu'on a repris. Et qu'est-ce que tu nous annonces, Zengi ? Qu'est-ce qui se passe pour le mois de septembre ? Changement du jingle ?
2: Changement de jingle, changement du format d'émission, peut-être format vidéo, mais on va pas trop se chauffer parce qu'on fera rien de tout ça.
1: On est des gros branleurs, il faut le dire, il faut dire ce qu'il y a dans la vie. Hein. Nous on est cash, on le dit comme ça, on est des gros branleurs. Un big up aux auditeurs à l'écoute, apparemment il y en a 39. Hein, 39 40 dans quelques secondes. Il y en a 39 là pour le moment. En tout cas, un big up à eux, à ceux qui écoutent et ceux qui supportent notre connerie. Un big up à T'inquiète émission aussi le mardi. Ne zappez pas cette émission, elle est très importante sur le, avec ces enfoirés de T'inquiète.
2: Une émission quasiment politique.
1: Très intellectuelle. Voilà. On peut rien dire de plus. En tout cas, aujourd'hui, on a un invité, et pas le moindre, parce qu'il faut dire qu'à Toulouse, on a quand même un bon vivier. On a des producteurs locaux, comme on dit chez nous. Des producteurs locaux, des bons producteurs locaux. Donc, on reçoit aujourd'hui la Cantina.
3: Salut.
1: Comment tu vas ?
3: Salut, ça va ?
1: Ton prénom ?
3: Clément.
1: Clément de la Cantina.
3: C'est ça.
1: Donc, la Cantina.
4: Clément de la Cantina.
1: Clément de la Cantina. Clément. Donc la Cantina, c'est... Qu'est-ce que c'est ?
3: Qu'est-ce que c'est ?
1: Qu'est-ce que c'est la Cantina ? Parce qu'on se pose tous la question.
3: C'est juste mon pseudonyme de beatmaker, producteur.
1: D'accord, mais t'as toujours fait ça seul ou t'as...
3: Non, à la base on était trois.
1: D'accord.
3: Même on a été trois et demi à un moment donné.
1: Ok.
3: Désolé pour le demi.
1: J'aimerais bien le voir le demi quand même.
3: Je sais qu'il écoute donc...
2: Il avait un bras, une jambe le pauvre. C'était déjà pas mal mais pas suffisant.
1: Et cinq doigts. Comme ça. Enfin, bon, bref.
3: On était trois et après, la vie faisant, les chemins se sont un peu séparés. Moi, je fais ça tout seul depuis 2019.
1: D'accord.
2: Et vous étiez trois sous le blast de la Cantina ?
3: Ouais, à la base, on était trois, un groupe, quoi. Et après, quand je suis parti tout seul, je me suis dit, autant garder le blast et même se nourrir de tout ce qu'on avait déjà fait avant, quoi, à trois. Et voilà, et depuis 2019, donc du coup, ça nous rajeunit pas, je suis tout seul. Voilà, donc je suis un groupe tout seul, la Cantina.
2: D'accord. Ils sont encore actifs les autres ou pas du tout ?
3: Y en a un qui fait la plupart de mes covers.
2: D'accord.
3: Donc il est artiste peintre, professeur d'art plastique, tout ça. Et l'autre, je pense qu'il fait des prods en Soum Soum, mais non, il a...
2: Plus de manière aussi active qu'avant ?
3: Ouais, clairement plus.
2: Bon.
1: C'est un peu comme tous les groupes, au bout d'un moment, les chemins se...
3: Ouais.
1: Ces cartes, on n'a pas les mêmes...
3: Surtout au début, ouais. On ne faisait pas ça de façon professionnelle. Donc du coup, au bout d'un moment, tu vas avancer dans la vie, choisir ton métier, machin, tu vois. Et moi, je me suis accroché à ça et voilà. Et du coup, c'est ça mon métier.
1: Ok. Donc du coup, depuis que ça fait longtemps que tu es en solo dans...
3: 2019.
1: Ouais. 2019, donc ok. Il y a eu combien de projets avant, combien de projets après ? tu peux pas les quantifier ?
3: Non,
1: parce qu'on parlait tout à l'heure en off et on disait qu'il y avait à peu près 200 sons sortis par la Cantina
3: Sur y a 200 tous les projets. C'est ça, ouais. Je pense que de 2000, le tout premier projet, c'est 2017. Et de 2017 à 2019, il doit y avoir 11 ou 12 projets.
1: Okay.
3: Parce qu'on avait même fait, on s'était fait un marathon de un projet par mois en 2018. Donc voilà. Ah. Et après, depuis 2019, franchement, je Je serais pas te dire, je compte plus.
1: T'enchaînes quand même.
3: Je dirais au minimum 4 par an, quoi.
1: 4 par an, ouais.
3: Ah, EP et album, par contre, j'en ai très peu. J'en ai que 2.
1: Donc, ma question après la suivante, c'est est-ce que c'est des albums que musicaux ou tu fais intervenir dessus des MC t'arrives à faire des featuring
3: Alors, je t'ai sélectionné 2-3 rappeurs français, 1 ou 2 rappeurs américains. Mais sinon, non, c'est trop, franchement, je galère trop à choper des rappeurs.
1: Le travail est vachement plus long, hein, on va
3: se dire. Et puis ils ont la...
2: Très frustrant souvent aussi.
3: Ouais, voilà, ils ont la fâcheuse tendance à camper, à attendre, à faire les morts ou à te ghoster. Du coup, au bout d'un moment, j'ai préféré faire juste des instrumentales hip-hop qui s'écoulent toutes seules. Puis le mouvement Lofi est arrivé et franchement, merci le Covid pour ça. Et ça a généré le fait que les rappeurs, j'en ai plus besoin et je fais juste des prods qui s'écoutent en chill comme ça. Et voilà, tout simplement. Après, ça reste dans un coin de ma tête. Tu vois, j'aimerais vraiment me faire un projet Alchemy Style où je produis 8 MC différents sous un projet. Et
2: d'expérience, prods, c'est quand même bien plus facile quand tu fais un truc. Alors moi, j'aime bien le concept un beatmaker, un rappeur, parce qu'on fait tout ensemble.
3: Ouais.
2: Et en général, on ne se fait pas trop galérer. Bon, ça arrive toujours, les rappeurs étant les rappeurs, étant les rappeurs. Mais bon, après, il y a quelques beatmakers qui font galérer aussi, il faut dire la vérité. Des mecs qui mettent des...

0: précise ou tu peux t'étendre sur plusieurs styles différents?
1: Ouais, je dirais que je suis assez souple. Mais c'est surtout que très rapidement, je me suis dit que je fais du cinématographique hip-hop. Comme ça, c'est un fourre-tout.
0: D'accord.
1: Inspiration cinématographique, du coup. Et du coup, je peux y foutre du lo-fi, je peux y foutre du boom-bap, je peux y foutre du trip-hop. Voilà, ou jazz-hop et tous ces dérivés, chill-hop. Et là, je pourrais passer une minute à faire que des styles. Et même de l'électronique, parce que j'ai quelques copains qui adorent faire ça. Et moi, de base aussi, j'adore ça, quoi. Donc,
0: t'adores l'électro, ouais, d'accord.
1: Ouais, quand elle est chill. Donc, tu vois, okay. Le down-tempo,
0: donc, tu peux mélanger un peu... Ouais. Des ambiances hip-hop avec des ambiances un peu plus électro.
2: En mode un peu Hotel Coast, truc comme ça.
1: Un peu quoi?
2: Hotel Coast, vous connaissez pas les compiles Hotel Coast à l'époque, compiles électro, très très chill.
1: Ah, Electro Lounge un peu, tu vois.
2: Ouais.
1: Ouais, un peu comme ça. Moi, je suis un peu plus. Ouais, j'essaie de. Je sais pas, les inspirations électroniques, ça serait plutôt, tu vois, Board of Canada, Nose Hashting ou Lorne. Carrément, on est ouais. Sur cette triptyque-là. Il y a John Hopkins aussi, un peu, tu vois. Mais c'est vrai que. Je ne fais pas de drum and bass, je ne fais pas de techno. Je fais vraiment de l'électro un peu chelou, un peu planante. Quoi.
2: Pas mal de nappes, etc.
1: Ouais, voilà, des percus très bizarres, de la drogue. Hein. C'est de l'électro de drogué. Quoi.
2: Écoute.
0: Ah, bravo, tiens. Ouais, c'est ce que j'allais dire pour les auditeurs qui sont à l'écoute, parce que c'est vrai que on se présente, etc. Mais aussi, ils ont peut-être envie d'écouter un peu ce que tu fais. Et. Du coup, on commence par quel fichier? Le old ou le 2000?
1: Ouais, old, comme ça on fait les plus vieux.
0: Ok, d'accord. Et donc, du coup, ils sont bien dans l'ordre. Okay.
1: Plus ou moins, ouais.
0: D'accord, t'inquiète. Bob, écoute, je mets la première et on se fait ça. J'espère que ça va bien placé. Je vois que c'est du flac.
1: Ah, je déconne pas. Hein.
0: Et tu déconnes pas, hein. Ça marche.
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0: vous
3: allez entendre vous sont familiers. Avant de commencer une petite expérience,
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Yes, c'était la cantine à la prod à l'ancienne. Et on va s'en acheter une autre juste après et on discutera un peu de comment ça a produit ces projets à l'ancienne. Hop. Tac, c'est parti pour la seconde.

Moi, la poésie, je ne sais pas ce que c'est. Je vais répéter souvent. J'ai écrit très tard. Je ne m'intéressais pas spécialement à ce qu'on appelle la littérature. Comme tout le monde, je lisais. Et puis, par la suite, je fais beaucoup de choses, c'est-à-dire le moins possible. J'ai plutôt vécu d'expédients. Je me suis relié avec moi-même.

0: 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Donc du coup, on va parler un peu de la production de ces morceaux à l'ancienne. Donc là, t'étais pas tout seul.
1: Ouais.
0: Comment tu produisais tes morceaux à cette époque-là? Avec quelle machine? Est-ce que c'était de l'ordi déjà?
1: MPC 1000.
0: MPC 1000.
1: MPC 1000. Et vu que c'était le début, on voulait faire les choses bien. Donc vinyle. Vinyle, on allait diguer avant qu'il y ait toutes ces fermetures de disquaires vinyle à Toulouse, puisqu'il n'y en a plus.
0: Il y en a un peu plus maintenant, parce que ça revient un peu à la mode, mais c'est vrai qu'à une époque, il y a eu vraiment une coupure sur ça.
2: On peut faire un peu big up aux disquaires qui restent ouverts. Polymile, je crois qu'ils sont encore ouverts.
1: Ouais. Deux fois par semaine, Paul, mais.
2: mais c'est déjà pas mal. Hein.
1: Crop vinyle, ils sont fermés.
3: Crop vinyle est fermé.
1: Il y a le lab.
3: Quand même pas mal vécu,
2: Paul et Mille, moi à l'époque, ils avaient des bacs à vinyle à 1€.
1: Bah ouais, exactement.
2: Que j'ai dépouillé longtemps.
1: Bah le sample de la dernière prod vient d'un bac à 1€ de Paul et Mille.
2: Merci Paul et Mille.
1: Ouais.
0: Gibert. Il y a Gibert.
1: Ouais, Gibert. Il y a le lab, même si le lab, il n'y a pas les occasions. Ça commence à devenir compliqué de mettre 15 balles pour un scud que tu peux pas écouter et que tu vas rentrer chez toi et en fait s'il faut il y aura rien à sampler dedans et
0: Ouais, ça c'est chiant. C'est vrai que chez Crocvini tu pouvais écouter sur place, ça c'est bien.
1: Ou même il a très peu d'occases vraiment raw, tu vois. Ouais. C'est-à-dire que c'est que des très belles occases, mais ça sera de la musique que tu vas écouter que tu vas pas sampler. Et après s'il y en a un qui je sais jamais comment il s'appelle, la vitrine elle est orange là, c'est rue des Lois. Un peu après là où il y avait Croc Vinyl, je sais plus comment il s'appelle. Et lui, il a beaucoup de jazz, c'est vachement cool.
0: Ouais, je vois la boutique que tu veux dire.
1: Bulit, exactement. Lui, vraiment, c'est de la patate.
0: Tout à fait.
1: Lui, c'est de la patate. Donc voilà, donc du coup, le processus de création, c'était vraiment MPC 1000, le sample sur le. Voilà, on sample du vinyle, et après Ableton.
0: D'accord, et après, tout ce qui était. C'était que du vinyle ou après, il y avait de l'arrangement derrière? De la basse, faire des petits rajouts de clavier,
1: les deux prods, c'était vraiment basique, quoi. C'est-à-dire qu'on faisait tourner le sample,
0: travailler le sample.
1: Ouais, voilà, un pont avec un autre sample, souvent de la même track, ou peut-être des fois, si on est courageux et chanceux, d'un autre morceau, quoi.
0: Oui, croiser les samples.
1: Ouais, voilà, et après, drum sur MPC, et voilà, mixage sur Ableton, et ce bon vieux Trillian pour la basse.
0: D'accord.
1: Je suis toujours tué.
0: Ah ouais, écoute.
1: Et c'est tout. Et après, tu vois justement des petites voix de mecs qui racontent leur vie, là, extrait de film.
0: Donc là, tu nous dévoiles un peu la recette de la cantina.
1: L'ancienne recette, parce que maintenant, du coup.
2: La recette 2019.
1: Ouais, voilà. Voilà, maintenant, on a les cheveux blancs et il y a des VST, il y a 35 pistes, là, il y en a 3.
2: Voilà, et du coup, là, quand vous étiez plusieurs, c'était partage de tâches ou chacun
1: ouais,
2: était un
1: ça.
2: Son
1: ouais, non, c'était vraiment partage de tâches. On avait vraiment celui qui était à la MPC, quoi. Vraiment qui geekait la machine comme un fou. Et moi, j'étais plus dans les arrangements, dans tout ce qui est Ableton, et mon pote aussi, quoi, qu'on était trois.
2: Okay.
1: Mais lui, il était vachement geeké, c'était sa petite, son bébé, quoi, la MPC 1000. Moi, j'étais dessus, mais tu vois, là, tu me la remets devant moi, je suis complètement perdu, je pense, tu vois.
0: C'est comme le vélo, ça ne s'oublie pas, ça.
1: Ouais, mais enfin, des petits trous, quoi, il faudrait des petits
0: trous. du coup, ouais, donc digging, beatmaking à la MPC, et tout ça, ça concolte un petit son boom bap. À l'époque, c'était beaucoup boom bap.
1: Ouais, tout à fait, ouais. Bah, les inspirations, ça allait toujours, hein, même Many Days, Itam, ce genre de truc, tu vois, donc vraiment pour kicker, pour rapper. Et après, du coup, on essayait, vu qu'on n'avait pas de rappeur, on essayait de rendre ça un peu plus nostalgique, un peu plus sentimental, donc plus vers le trip-hop, même si c'était pas vraiment du trip-hop, tu vois, on est très loin de Massive Attack et compagnie.
0: Bien
1: quoi,
0: sûr.
1: Mais voilà, quoi, c'était un espèce de lofi avant que ça s'appelle lofi, tu vois. On était un peu dans un délire un peu comme ça, tu vois, easy listening.
0: D'accord. Tout le projet, c'est cinématographique journée.
1: Ouais, ça c'est le
0: best. J'ai bien dit.
1: En fait,
0: arrête de te foutre de ma gueule.
3: C'est vrai quand tu fais ça.
0: Vas-y, mets-toi Lila. Lila.
2: Cinématographique journée.
1: Ok.
0: Ouais, mets-toi.
1: June.
2: C'est Fnounei.
1: Non, en fait, c'est.
0: Comment, en fait.
1: Justement, pour les 10 ans pour mes 10 ans de musique, j'ai fait un best-of.
0: D'accord.
1: Que j'ai sorti en vinyle. Et du coup, je l'ai appelé comme ça. Et donc,
0: ah ouais,
1: du coup, il y avait.
0: T'as édité en vinyle, ouais. Que t'as fait.
1: Ouais, il y avait du coup ces 12 ou 13 projets. Et j'ai pris un, voire deux morceaux de ces 13 projets pour faire le best-of, quoi, pour retracer ces 10 ans de...
0: Okay.
1: Et pour se faire un cadeau entre nous, en mode, ouais, ben, j'oublie pas que, ouais, que c'était cool, on était trois, c'était bien trop sûr. Bien, même si maintenant je suis tout seul, c'était quand même bien une sûr. Belle période aussi. Quoi, tu
0: Est-ce
1: vois.
0: Qu'on peut dire jamais ce trio se reformera ou... Comment on peut dire?
1: Carrément, c'est les Beatles, c'est tout.
0: Non mais c'est vrai, après on peut, non, on peut toujours, on peut, est-ce qu'on peut y penser ou est-ce qu'il faut pas y penser?
1: Non, je pense pas.
0: D'accord, okay. On sait jamais, tu vois, des fois ça le fait.
1: Ouais, après tu vois, il y a années, eu, tu vois, mon pote qui était sur la MPC, la NS, il, même après 2019, il m'a envoyé de temps en temps des boucles, quoi, tu vois. Yeah. Mais au final, la boucle...
0: Des signaux, en fait.
1: Ouais, voilà, il m'a envoyé signaux, une boucle, il y a 8 mesures, moi je prenais que la boucle et après j'en faisais mes... Il a participé à des tracks qui ont très bien marché.
0: Donc par la suite.
1: Ouais, voilà. D'accord. Mais j'avoue que ça, c'était, ouais, c'était 2021, grand max, les derniers signaux.
0: Ouais.
1: Mais après, c'est des collègues, tu vois. C'est ouais, même des amis, donc je les vois tout le temps.
0: Ouais, ouais.
1: Mais non, c'est plus du tout ça le centre de...
0: De la cantina.
1: Ouais, voilà, exactement. Okay.
0: Ces projets sont toujours disponibles.
1: Ouais, ouais, toutes les pécho, plateformes,
0: ouais, partout. D'accord, partout. Donc vous pouvez aller pécho ça.
1: Et y a
0: vas-y,
1: plus de vinyle,
0: redis-nous le titre.
2: Un voyage cinématographique.
0: Ok, très bien. Tiens, là, tu le fais bien.
1: C'est ma France.
0: Mais on va, il reste deux petits sons de ce projet-là. On va se les enchaîner pareil et on revient après.
1: Yes.
0: Toujours le petit blanc, hein, t'sais, le temps de cliquer sur le bouton.
1: Bah ouais.
0: C'est la cantine à l'ancienne sur FMR 89.1 Toulouse. C'est le week-end tranquille. Mettez-vous à l'aise.

0: Yes, c'est la cantina. Et j'ai baissé le micro pour avoir des graves dans la voix. La cantina à la prod à l'époque. Donc du coup, c'était 2000.
1: Alors ça, c'est 2019. Ou de, ouais, 2019-2018.
0: D'accord.
1: C'est un projet qui s'appelle Inkyo. Inkyo, c'est un projet entièrement référence japonaise.
0: Ok.
1: Du coup, ça, c'était Warrior's Rest avec sa fameuse note de basse off-key. Parce que...
0: Tu m'as perdu, là.
1: Parce que plus tard, je me suis aperçu qu'en fait, il y avait une note qui a un demi-ton faux. Il faudrait juste faire ça, tu vois. Mais c'était sorti depuis Belle Lurette. Et voilà, bon, bref.
2: 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Tu peux te tromper d'un demi-ton. 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
1: Ouais.
2: Du coup, là, t'arrives donc 2019. Est-ce que c'est la période Covid qui a un peu tué la première version de la cantina?
1: Non.
2: Non du tout?
1: Non, non, non. Non, c'est vraiment les... ça finit les études, quoi. Mes deux collègues, ils finissaient leurs études. Bah, les deux sont profs, en fait. Donc, bah, au bout d'un moment, t'as peut-être plus trop le temps.
2: Et prof, moi... plus le temps.
1: Oh, la réflexion.
0: Alors, moi, ma question, c'est... Eux sont profs, mais toi, t'es quoi pour avoir le temps de continuer?
1: Ben, moi, je fais ça...
0: Au chômage?
1: Non, je fais ça... Moi, je vis de ça. Je vis de ça.
0: Côté, ah ouais, ben, putain, moi...
1: Côté, je suis intermittent du spectacle, mais...
0: Et donc, du coup, c'est quoi l'intermittence? Qu'est-ce que tu fais en tant qu'intermittent?
1: Ben, à côté de l'intermittence, c'est vraiment le truc alimentaire. Je suis technicien plateau, je bosse...
0: Ouais, tu fais du montage.
1: Ouais, voilà, un peu de machinaux. Je fais aussi du son, un peu d'ingénieur son, tout ça.
0: Ok, d'accord.
1: Mais ça, c'est très récent. Sinon, tu vois, j'ai depuis 2019, c'est Spotify, c'était cet enfoiré de Spotify. C'était, et ça l'est toujours, c'est mon patron. C'est lui, c'est lui qui me rémunère. C'est
0: franchement,
1: je
0: bravo,
1: streaming,
0: faut,
1: en gros, c'est ça, quoi, tu vois.
0: Faut y arriver, quoi. C'est, le gâteau, il est gros, quoi.
1: Ouais.
0: Plein de petites parts et c'est chaud de choper sa
1: part. Mais du coup, c'était ça aussi. C'était y aller comme un dératé, tu vois.
0: Et sortir et produire.
1: Ouais,
0: et...
1: voilà, parce que c'est la course à la production. Quoi,
0: bien sûr, c'est ça.
1: Parce que quand tu fais de la musique instrumentale, à part si tu arrives à péter, à avoir un nom qui est vraiment connu, les gens, ils ne t'écoutent pas activement. C'est de l'écoute passive. C'est de l'écoute en soirée, machin, en bière, barbecue, même pour. Il y en a, ils baissent sur mes sons, je le sais, tu vois. J'ai des potes.
0: Je me suis fait un petit barbecue au lac, la cantina. C'était
1: ouais,
0: nickel.
1: Ben voilà, tu vois, mais c'est pas de l'écoute active. Du coup, tu écoutes des playlists et moi, je tombe dedans. Et voilà, et du coup, ça devient la course. Ouais, c'est ça que je voulais dire, ça devient la course à la productivité parce que tu peux pas te permettre de disparaître et d'avoir ta commu qui te fait vivre, tu vois. Maintenant, avec le temps, parce que ça fait 13 ans que je fais ça, ben, je commence enfin à avoir une petite commu, c'est-à-dire que quand je rentre pas en playlist et tout, mes streams, ils baissent pas des masses, donc trop bien. Mais pour arriver à ça, tu vois, ben, c'est 10 ans de charbonnage, quoi. Et 10 ans de, je vivais de ça, mais il y avait des mois où c'était, j'aurais été mieux au RSA, tu vois, parce que c'était vraiment trop hardcore. Et merci le Covid, pour le coup, parce que après le Covid, ça a commencé à être cool. Ça a commencé à être cool.
2: Du coup, ça a été une grosse période de production, ça, Covid, justement.
1: Ouais, de fou.
2: Ouais. Donc, t'arrives avec du stock de fou furieux et t'as balancé dès que t'as pu.
1: C'est ça. C'est ça. Et puis, même les gens, ils se sont précipités sur les plateformes de streaming, sur tout ce qui est Netflix, tout ça, tu vois. Et du coup, les pics de streaming, moi, mes plus gros stats, c'était le Covid, tu vois.
2: Ouais.
1: C'était le délire. J'en tombais la casquette, j'étais en mode « Ah ouais, d'accord, ok, c'est possible. »
2: Et après, t'as fait des fois des placements, tu t'es retrouvé avec des instrus à toi sur des trucs incongrus
1: De fou. Bah, alors là, du coup, c'est assez marrant. Bah, c'est du coup quand je regarde mes relevés SACEM et que du coup j'explore, parce que maintenant les relevés SACEM te disent sur quoi t'es diffusé, alors qu'il y a 5 ans, ils te disaient pas sur quoi t'étais diffusé, mais... Ouais, j'ai eu l'île de la tentation italienne.
2: Je pensais à ça.
1: Ouais, voilà, j'ai eu un top chef suédois. J'ai eu le spot de Première Ligue, Canal Plus Foot, France 3 Aquitaine, Arte, Le Sang, Arte, ils m'ont diffusé, je sais pas, une quinzaine de fois, je crois.
2: C'est cool, ça.
1: Et
2: deux vidéos porno.
1: Ouais.
2: Magnifique.
1: Ouais, magnifique, je sais pas. Magnifique,
2: je sais pas. De tout beatmaker, ça. Vraiment, hein.
1: De tout beatmaker, Hafrit, du coup.
2: Exactement.
1: Bien, bien. Ouais, non, mais non. Mais non. Mais c'est marrant. Moi, je trouve ça marrant que, du coup, tu vois, que ce soit un reportage journalistique, un truc... sur les animaux ou un truc sur les animaux aussi et sexuel. Du coup, c'est marrant, quoi. Genre, l'utilisation des morceaux.
2: Ouais, c'est mortel, ça.
1: Ouais.
2: Bon, on s'enchaîne un petit peu. Allez, 2021, on a quoi donc ?
3: 2021, on part sur... mais c'est à toi de nous dire. Il y a un morceau.
2: J'arrive pas à lire ce que
0: t'as. T'as fait qu'un morceau en 2021 ?
1: Non, c'est du coup, je pense que c'est Farewell to Shaman, c'est ça ?
0: Tu vois pas le... Oui, c'est ça.
1: Ouais, c'est mon premier projet avec Spectateur, un beatmaker de Tour de Manège. Et c'est notre premier projet qui a fait plus d'un million de streams.
0: D'accord. C'est ce que j'allais en venir à cette question-là, parce que maintenant aussi que tu es solo, est-ce que ça t'arrive de faire des feats avec d'autres beatmakers ?
1: Je fais que ça.
0: D'accord.
1: Je fais que ça. Je pense que en fait, le fait d'avoir été à trois au début et ensuite tout seul... ça a fait un manque en fait, et donc du coup après j'ai eu la chance d'intégrer deux gros collectifs de beatmakers.
0: D'accord. Sur Toulouse ou à distance?
1: À distance, okay. Les deux. D'accord. À distance. Okay. Et les deux internationales, donc du coup y a une émulsion qui se fait. Et Spectateur, c'est un beatmaker qui vient de Angers, de Nantes. Je ne l'ai jamais vu de ma vie, mais on a quatre projets ensemble. On s'envoie des vocaux, des podcasts, quoi. Tu vois, genre, ouais, on reste en contact. Okay. Sauf que je ne l'ai jamais vu. Et voilà, et donc du coup, on a fait un triptyque. Et celui-là, c'est The Lost Shaman. C'est 5 titres. Et c'est le dernier morceau.
0: Allez, on s'écoute ça tranquillement. On revient de suite après.

0: Yes, la cantina, la prod. Donc, du coup, tu nous disais que tu faisais pas mal de beatmaking avec d'autres beatmakers.
1: Ouais.
0: Mais est-ce qu'ils ont les influences, est-ce qu'elles se mélangent? Et est-ce que vous avez, quand le travail est à distance comme ça, comment vous procédez pour travailler?
1: C'est un
0: Ça veut
1: ping-pong.
0: dire, est-ce que tu vas faire le beat, toi, par exemple, et derrière, il va y avoir le sample qui se colle?
1: Ouais.
0: Ou est-ce que vous allez vous donner des avis pour.
1: Ouais, c'est vraiment un ping-pong. C'est-à-dire, typiquement, ça va envoyer, je sais pas, 3-4 chops, quoi, avec les BPM et la tona dessus. Et ça va m'envoyer quand le beat, genre, je sais que Spectateur, il fait ça et ça me régale. Il m'envoie aussi la prod samplée. Genre, en mode, si mon chop, il te va pas, fais-toi plaisir. Je trouve ça génial. Bon, généralement, son chop, il tue. Du coup, après, c'est ouais, tu poses les drums, tu fais quelques arrangements, ensuite tu fais une ligne de basse, il met des belts, j'en sais rien, tu vois. C'est vraiment le ping-pong jusqu'à qu'on se dise, bah, c'est bon, elle est bien la prod, on va pas le charger. Ou alors, justement, il manque ça, je sais pas, tu vois. Et après, l'un de nous deux se charge du mix et l'un de nous deux se charge du master, ou les deux, ou alors
0: D'accord.
1: on intervertit.
0: Donc du coup, ça revient à cette question aussi. C'est donc du coup, depuis le temps que tu fais du son, tu mixes tes sons, tu masterises tes sons.
1: Alors, je master quand je sors des singles. Maintenant, je master parce que bah, je garde mon argent en fait et
0: Bien
1: que
0: sûr.
1: j'arrive à.
0: À sortir quelque chose de
1: Ouais,
0: propre
1: voilà,
0: avec tes propres moyens.
1: exactement. À
0: D'accord.
1: sortir quelque chose de propre parce qu'après, je suis pas non plus ingénieur du son vraiment à proprement parler. Je prétends pas l'être.
0: Oui.
1: Mais ouais, voilà. Donc, du coup, mais après, sur des albums, tu vois, sur mon double album que j'ai sorti l'an dernier, c'était mon premier. Et ouais, non, là, j'ai payé les mix et j'ai payé les masters, quoi.
0: D'accord.
1: Parce que
0: Ben,
1: tu veux passer le step, tu vois, tu te
0: ouais,
1: dis,
0: mais
1: bon,
0: bien
1: ben
0: sûr,
1: là,
0: c'est un
1: on est
0: travail
1: vraiment.
0: ingrat. Tu as déjà des oreilles fatiguées par le travail que tu as produit pour avoir vraiment une autre écoute, une autre
1: C'est ça.
0: et puis un truc professionnel, quoi.
1: Ouais, c'est ça de
0: Tu
1: fou.
0: passes par du pro, quoi.
1: Ouais, exactement. Et puis après, sur certains projets, tu vois, en fait, quand mettons, je sais pas, tu sors là, le 31 juillet, je sors un single, là, vite fait. Et tu vois, le morceau, je l'ai fait il y a un mois. Et tu sais, tu vraiment, du moment où tu fais ce morceau et tu le masters, il se passe une semaine et demie. Et tu fais de A à Z. Et après, tu envoies ça à un label. Il le balance, il le place, tu vois. Et t'en parles plus. Mais tu vois, quand tu fais un album ou un EP vraiment qui te tient à cœur, bah après, vous doutez, ouais, pendant 2 ans, t'écoutes la prod, quoi.
0: Ouais, donc
1: Tu
0: oui.
1: vois, t'as entendu la prod pendant 2 ans, elle avait ces drums là, elle avait cette basse là, maintenant elle a plus ce truc là, blablabla. Donc c'est bien aussi d'avoir un mec qui va te dire bah, qui a déjà son métier. Et en plus, moi j'ai la chance du coup avec Tour de Manège d'avoir des gars qui c'est leur métier, ils sont ingénieurs du son, mais ils sont aussi beatmakers. Et en plus, du coup, ils peuvent mélanger un peu le ok, il me parle du mix, mais je lui fais confiance pour qu'il me parle un peu de ah là, tu vois, genre ton retour de basse, il est bien, mais ça pourrait être mieux, tu vois, genre un peu plus artistique.
0: D'accord, un petit conseil artistique qui va
1: Ouais,
0: faire changer un peu la prod.
1: exactement. Ou on sort du mix, ou alors justement, le truc du mix, ou carrément, moi, je vais toucher le truc pour que lui, il puisse mieux bosser après, tu vois. C'est-à-dire, genre, j'en sais rien, ta basse bouffe trop les graves de ton sample. Et au lieu que lui, il me le fasse, moi, je vais le faire. Et comme ça, tu vois, en fait, je vais apprendre et lui, il pourra se concentrer sur d'autres trucs,
0: Bien
1: quoi.
0: sûr, bien sûr. Donc il y a un échange sur le procédé créatif de final.
1: Ben, ça,
0: Qui
1: c'est
0: se fait
1: parce
0: avec
1: que.
0: le.
1: Ouais, parce que j'ai la chance de les connaître, tu vois, c'est des
0: Oui, bien
1: collègues.
0: sûr, oui.
1: Parce qu'à mon avis, tu vois, si tu es vraiment dans une structure pro, bon, il doit y avoir ça, mais ça doit être moins,
0: Ah ouais,
1: tu
0: moins
1: vois.
0: précis.
1: Ouais, non, peut-être aussi précis, mais il y a aussi tu vois, genre, est-ce que tu peux faire 45 allers-retours avec un mec que tu connais pas, comme ça, tu vois,
0: Non,
1: lui
0: ouais, il
1: dire,
0: va te
1: ouais.
0: dire, oh, c'est bon, tu me saoules.
1: Ouais, ou alors, oui, mais je te fais un avenant sur la
2: Si tu
1: facture,
2: lui payes, mais
1: frérot.
2: voilà, il est
1: Ouais,
2: payé
1: voilà,
2: grassement, quoi.
1: exactement. Du coup, là, ouais, moi, j'ai la chance d'avoir l'ami DJ Serk qui. Ouais,
0: Qui
1: voilà.
0: fait ça
1: Ouais,
0: propre,
1: ben,
0: bien
1: c'est le
0: sûr.
1: plus gros studio de Mulhouse.
0: Ouais,
1: Voilà, il me
0: d'accord.
1: régale.
0: Ok, très bien. On va sauter une année, parce que
1: Ouais.
0: je vois que l'heure tourne. On va sauter une année, mais ça va, il n'y a que 200 par la suite, c'est en 2022. Qu'est-ce qui s'est passé en 2022?
1: Ok. Je sais pas, c'est quoi les sons, là, parce
0: Alors les
1: que.
0: sons, c'est Come From Outside
1: Ok.
0: et
2: Non, je me
0: Zengi,
2: régale.
0: vite, vite, hein, non, là je peux pas.
2: Ah, je peux me tromper parce qu'on l'a fait ensemble celui-là. C'était Yesterday When I Was Young.
1: Tout à fait. Bah alors du coup, c'est.
2: En fait, bon, j'ai un accent texan, les mecs, c'est pour
1: Ouais.
2: ça. J'ai vécu au Texas. C'est pour ça.
1: Non, le premier morceau, c'est un morceau avec Boss Town, qui est un beatmaker chill hop, que pareil, que Tu vois, tu l'écoutes, tu oses à lui envoyer un message, il te répond et il te dit, bah, moi aussi, en fait, je t'écoute. Et tu fais, ah,
0: yes, les
1: cool.
0: choses se font simplement.
1: Ah, vas-y, viens, on fait un projet. Ouais. Et le feeling est trop bien passé avec lui. Et Zengi, bah, voilà, c'est l'entourage toulousain.
0: Comment Zengi ? Qui c'est celui-là ?
1: Le mec à ta droite, là, merde. Bah, du coup, c'est. Ouais, c'est franchement, je sais même plus comment, c'est des DM Instagram entre deux nudes, tu vois.
0: Mais t'as kiffé ce qu'il faisait, lui ? T'as vraiment kiffé ce qu'il faisait ?
1: Ben oui, mais après, moi, j'ai la culture rap toulousaine, donc d'accord, je sais qu'il a fait quelques prods pour des tarés d'ici, tu vois.
0: Ah.
1: Donc, ouais, voilà. Et puis, tu m'avais envoyé du matos qui m'avait plu. Et j'étais vraiment dans cette période où, vas-y, il faut envoyer le plus possible à tous ces labels Lofi, là, qui ont tous disparu, bizarrement, mais qui avaient le pouvoir à l'époque. C'est-à-dire que tu rentrais dans des playlists quasiment instantanément, limite sans écouter ta prod, va savoir pourquoi, tu vois. C'était vraiment cette effervescence-là. Du coup, voilà, en 2022. Mais après, tu vois, j'ai choisi les morceaux que, vraiment, qui, à chaque année, je choisis les morceaux que j'apprécie plus ou qui racontent plus quelque chose. Parce que, comme je te dis, sinon...
0: Ah non, mais après, c'est sinon,
1: l'émission, elle dure jusqu'à 1h du matin.
0: Non, mais c'est le but de l'émission. Le but de l'émission, c'est de faire plaisir. Donc, d'amener le son que tu kiffes.
1: Ouais, ben voilà.
0: Sinon, il n'y a pas d'intérêt, forcément, à...
1: Ouais, ouais.
0: Tu vois, voilà quoi, et que les gens kiffent ce que tu kiffes et faire connaître aussi à ceux qui ne connaissent pas cet art qu'est le beatmaking.
1: Ben ouais.
0: Et les influences que ça apporte, quoi. N'est-ce pas, Zengi ?
2: Oui.
0: Putain, il veut tant d'écouter ta prod là. Quoi, votre prod, pardon. Excusez-moi.
2: Oui, c'est pas moi.
0: Tu me diras en off, tu me diras ce qu'il a vraiment rien branlé dedans. Tu me diras ce qu'il a fait ou ce qu'il a pas fait, quoi. Mais vas-y, on s'écoute le premier, c'est Come From Outside.
1: Ouais.
0: Outside.
1: A New Hop.
0: Hop, ouais.
1: A référence à un vieux film de SF.
0: Yes, c'est parti.
2: Quand fera l'émission, on prendra un mec qui parle vraiment.
0: Ouais, mais bon, quand fera l'émission là-bas, directement à Brixton.

Yes, la cantina à la prod. On s'enchaîne avec direct avec une autre, un autre son de cette époque. Et on revient de suite après.

0: Il y a cette ambiance très planante.
1: Et ouais, c'est grâce à Zengis. Hein. C'est la compo de Zengis.
0: Ah merde, il y avait Zengis dedans, j'ai même pas entendu.
2: La drogue, c'est le côté drogue.
0: Oh putain, qu'est-ce que t'as fait Zengis dans ce morceau?
2: J'ai essayé de faire la cantina.
0: C'est trop facile.
1: Non, il a fait toutes les mélos.
0: Ah putain, mais il a toutes composé.
1: Toutes les mélos de base.
2: Non, il a compo. Avec mes doigts.
0: Waouh, magique. Du coup, là, on passe à 2024. Cash. Putain, on va vite hein, dans le temps. Là, on a sauté 2023. 2023, il s'est rien passé. 2023, année blanche.
1: Ouais, non, une année
0: machine
1: comme
0: en
1: une
0: panne. Autre,
1: ouais.
2: En vrai, je crois qu'on a refait une collab dans ces eaux-là aussi, non?
1: Non, c'est 2020, Moonlight. Ah ouais, c'est peut-être ça l'année d'après. Ou ouais. Pour moi, c'est 2024 ça.
2: Ah, peut-être.
1: Moonlight Shadow, là, un truc comme ça. Là.
2: Oh, je sais plus les titres.
1: Avec cette cover horrible.
2: Magnifique cover.
1: Horrible.
2: C'était ignoble. Bon. Oh, tout ça. C'est le label, ça.
1: Ouais.
2: Et donc, tous ces labels, là, Lofi, ils ont disparu. Parce que moi, c'est vrai que je n'étais pas
1: beaucoup,
2: trop dans cette musique.
1: Il y en a beaucoup qui ont disparu. Ouais. Parce qu'on est arrivé à saturation, parce que l'IA est arrivée, parce que Spotify a commencé à trucider leurs propres playlists, à ne plus les mettre à jour. Enfin, en gros, du coup, tous ces labels-là qui se faisaient de l'argent un peu sur le dos des beatmakers, mais bon, pas que, ben, ils avaient un énorme manque à gagner. Donc ouais, il y en a plein...
2: Et toi, du coup, tu t'adaptais comment à ça? Parce que du coup, c'est quand même facile de refiler des trucs et de payer.
1: Bah, tu continues à chercher d'autres labels.
2: Ouais.
1: Et là, moi, j'ai trouvé. En fait, j'ai vraiment. Tu vois, quand on a sorti ce morceau en 2022, 2021, 2022, 2023, j'étais vraiment dans. Je cherchais. Je cherchais. Peu importe le label, en fait. Tu vois, je cherchais. Il fallait vraiment que j'en trouve un tout le temps nouveau. Tu vois, pour vraiment, ben c'est aussi comme ça que tu te fais connaître quelque part dans le petit microcosme, tu vois.
2: Ouais, c'est sur le maximum de playlists différentes.
1: Ouais, voilà. Et c'était vraiment, je cherchais vraiment des trucs lofi. Et ma musique à ce moment-là, elle était lofi vraiment à mort, quoi. Et maintenant, du coup, ça a de nouveau évolué. Je suis reparti un peu plus sur un truc des fois un peu plus énervé ou un peu plus jazz. Voilà, donc c'est moins lofi machin. Donc du coup, maintenant, j'ai quelques petits labels, j'en ai 4-5, et je tourne sur les mêmes tout le temps, quoi.
2: Ouais, maintenant, il n'y a plus trop la sorte de confiance qui existe, être un peu avec
1: exactement,
2: eux.
1: Exactement, cool. Et parce qu'aussi, leur DA me convient, c'est-à-dire qu'ils éditent des trucs un peu plus énervés, des trucs hyper groovy, et le lofi, vraiment, le lofi, de toute façon, le lofi, le slip lofi, tu vois, les trucs vraiment, notes de piano, les drums étouffés, tout ça, j'en ai jamais fait, tu vois.
2: Ouais.
1: Même là, ce qu'on a fait tous les deux à l'époque, là, qui pourrait se prêter à ça, il y a toujours des drums très...
2: ouais, plus marqués, ouais.
1: Ouais, très marqués qui arrivent. Le mix, il n'est pas raw exprès, tu vois, il respire. Vraiment, du coup, ouais. En tout cas, maintenant, j'essaie d'avoir ces 4-5 trucs, ces 4-5 labels, où, comme tu dis, la confiance règne.
2: Et le rapport, du coup, avec eux, il est plus humain, ça a changé? T'as des vrais échanges avec eux, ou c'est
1: fait,
2: plus t'envoyer un truc?
1: Non, ouais, c'est ça. C'est que... En fait, la plupart des labels avant, c'était vraiment du... en fait, c'est comme si tu cherchais un taf. Hein. C'est-à-dire que tu as un formulaire.
2: Ouais, tu remplis le formulaire. C'est le Google Form, un truc comme
1: ouais,
2: ça.
1: Exactement.
2: Ouais, c'est ça, ouais.
1: Et le label reçoit je ne sais pas combien de morceaux par jour. Ils les écoutent et ils sont en mode... ils n'écoutent même pas ta prod en entier. Tu vois, ils écoutent les 16 premières bars. Et hop, non, vas-y, ça ne fit pas. Parce qu'eux, derrière, ils savent ce qui passe en playlist, machin. Et maintenant, en fait, ben, mes labels, ils me disent quasiment oui tout le temps parce que déjà, ils s'en foutent d'être à fond derrière les playlists et tout, tu vois. Ils ont leur propre communauté. Et ouais, comme tu dis, il y a une relation de confiance. Je peux proposer des trucs un peu plus dark, un peu plus ambigu. Et
2: ils vont te suivre, quoi. Là,
1: exactement.
2: Très cool.
1: Ou alors, sinon, je m'édite tout seul, quoi. Je fais ça aussi. Tu sors, il n'y a pas de label, tu sors sur distro, à l'ancienne. Et puis voilà.
2: Et ça marche aussi. Hein.
1: Ouais.
2: Bandcamp un petit peu aussi pour faire du physique, ou tu fais pas trop de physique?
1: Non, je fais pas trop de physique. J'ai fait ces 100 exemplaires de mon best-of. Et tu vois, genre, j'ai mon double album que j'ai sorti l'an dernier, que j'estime qu'il est mais 1000 fois mieux que mon best-of, tu vois. Et ben, j'ai lancé des précommandes et j'ai pas rempli l'objectif. Du coup, les vinyles, ils ont été annulés.
2: Ouais.
1: Donc, pour répondre à ta question, non. Après, j'ai 3-4 cassettes qui traînent parce que justement il y a des labels, voilà, ou avec Tour de Manège, le collectif Tour de Manège, je sais qu'on fait pas mal de physique, on y tient, quoi.
2: Vous avez tout sorti en vinyle à chaque fois, de toute façon. Les albums sont sortis en vinyle.
1: Pas tout, mais je dirais qu'il y a au moins 40% de toute la discographie qui est disponible en vinyle. Ouais.
2: Ouais.
1: Ou en cassette, ou en CD. Voilà. Cool.
0: Moi, j'ai une petite question qui me vient. On a parlé beaucoup de beatmaking, de projets, etc. Mais est-ce que tu fais aussi du live? Donc, est-ce que tu te produis? Est-ce que t'as un fan club qui te suit et qui aimerait te voir sur scène?
1: Ouais, j'ai un bus tour.
0: Un bus tour
1: avec la Play, la Play 5.
0: Nickel.
2: Camping car tour.
1: Non, je me suis... En vrai, j'ai arrêté de me produire. Ça m'a un peu saoulé. Et puis, en fait, l'énergie que tu mets dans le live, déjà, j'aime beaucoup cette énergie-là. Mais après, moi, je suis quand même un angoissé. Donc, il y avait quand même des délires où, bon, voilà, ça passe pas très bien. Et puis... t'es payé au lance-pierre, mais vraiment au lance-pierre, tu vois. À Toulouse, partout, c'est pas qu'à Toulouse, t'es vraiment payé comme de la merde. Et donc du coup, ça m'a un peu fatigué. Et après, j'ai vu en fait la différence. Je me suis dit, attends, si cette énergie-là, tu la mets en studio, je suis trois fois mieux payé et je reste chez moi. Et le live, voilà. Mais après, j'ai une grosse période où je faisais du live. Le Covid, là, pour le coup, a tout niqué. Et il y a deux ans, je me suis remis avec mon pote DJ Style, qui est vice-champion du monde de DMC. Et du coup, on avait monté un petit duo où moi, je passais mes prods un peu chill, un peu machin. Et lui, il scratchait dessus. Ou alors, on faisait de la scratch music où je tapais les drums en live. Et lui, il scratchait par-dessus des instruments, tu vois. Et ça, on a fait ça un été. Mais pareil, trop d'énergie, trop de préparation pour partager un cachet. Un cachet, le partager en deux. Vas-y, c'est ouais, bon, frérot. Merci des 4 heures de live, 60 euros. Ouais, non, en fait.
0: Ouais.
1: Non. Et j'ai pas eu aussi la chance ni la volonté de trouver une boîte de prod, un booker, j'en sais rien.
0: Ouais, qui fait des dates.
1: Ouais, voilà. Et après, je suis aussi objectif sur ça, c'est que ma musique, elle est très. Elle est molle.
0: Ouais.
1: C'est BPM lent. On est sur la nostalgie, un peu de mélancolie. Ou alors le chill, la playa, le soleil. À la limite, ouais, je fais des after-work, mais c'est pas moi qui vais te faire danser comme mes potes ours en plus, tu vois.
0: Ouais.
1: Les ours en plus, eux, justement, je pense qu'ils font plus de live que de studio. Ils remplissent des grosses
0: ouais,
1: salles.
0: C'est plus dynamique.
1: Les gens, eux, ils vivent quasiment sur l'électro-swing, tu vois.
0: Ouais, c'est sûr.
1: Ça transpire, ça danse. Ils ont une formule live avec une vigie carrément. Non, moi je sais que du coup je fais du. J'ai encore un pied dans le bedroom producer, quoi.
0: Ouais.
1: Tout simplement.
0: Ouais. Ça s'entend à tes prods, mais après ça veut pas dire que c'est un. Ça pêche le truc, tu vois. C'est pas ça, mais c'est vrai que maintenant que tu le dis, sur scène, il va manquer quelque chose pour la dynamique.
1: Ouais, c'est pour ça que j'avais proposé pour le scratch, tu vois, parce qu'il y avait ce quelque chose en plus, du coup. Mais comme je te dis, ça a pas pris et on a eu beau démarcher. Au bout d'un moment, on s'est dit, non, mais après, il y a la vie à côté, tu vois. Lui, il est résident, il a plein de trucs à côté, moi aussi. Et puis, ce que tu fais pour préparer le live, tu le fais
2: pas en studio. C'est tout ce que tu fais en préparation et pour faire un truc de, je sais pas combien d'heures de préparation, d'installation et,
1: ouais.
2: Et te faire cracher à la gueule à moitié. Ça
1: exactement.
2: Fait
1: et même, on te dit après, ouais... Ok, vas-y, une heure et demie, mais après, par contre, t'enchaînes avec 3 heures de tes DJ, quoi.
2: Ouais.
1: Tu vois, moi, j'ai une heure et demie de live, où je suis vraiment sur mes 2 SP avec mon Korg, et lui, il était sur les platines, ou alors j'étais tout seul, tu vois. Mais derrière, normal, les lieux, ils veulent que t'assumes, en fait, le taf de DJ, mais moi, je suis pas DJ, j'aurais aimé l'être. Mais maintenant, ça m'est passé. J'aime passer des scuds, mais pas plus. Tu vois, je suis pas DJ ouais. Et j'ai pas envie de mixer 6 heures. Et encore une fois, surtout quand t'es pas super bien valorisé. Après, j'ai envie de dire que c'est pas la faute des lieux. Là, on peut rentrer sur un débat politique. C'est plutôt la faute à notre maire ou à voir autre chose, tu vois. Mais voilà, c'est au bout d'un moment normal que le lieu, pour 150 balles, il te trouve un DJ qui va mixer 6 heures et t'ambiancer de fou pendant 6 heures. Et toi, il va pas te payer 150 balles pour ton 1h30, même si elle est travaillée, chiadée, et que waouh.
0: Alors pour Jean-Luc, c'est un peu normal, hein, parce que si tu lui passes ta musique, il s'endort. Hein. Moi, je dis, bref.
3: du coup, on s'enchaîne.
0: C'est bonne parole, on s'enchaîne.
1: Ouais, oui.
0: Là, on est en 2024, et Zengi, le titre, Zengi.
2: Je vois pas où c'est écrit, vieux.
3: Là. Là. Là. Bon.
2: 2024.
0: Non, c'est tout sol without compass.
1: Tout sol. Voilà, donc.
0: Je l'ai bien dit. Motherfucker.
1: Ouais, sans boussole. C'est un peu genre dérivé sans boussole. Okay. Ça sera un peu ça. Et du coup, la seule chose que j'ai à dire, pourquoi j'ai mis ce morceau-là, parce que déjà, c'est un EP vraiment 100% tout seul que j'ai fait. Parce que la plupart de mes EP, c'est des EP où on est deux dessus sur tous les morceaux. Oui. Là, c'est un EP où je suis seul. J'ai peut-être un featuring ou deux, mais je suis vraiment seul. Et aussi, je l'ai fait dans une période un petit peu dépressive. Donc, du coup, ça me rappelle aussi que, bah, que ça va super bien. Et que donc, voilà.
0: Donc, ça va nous remonter le moral, quoi.
1: Non, pas trop.
0: Ah, allez, c'est parti. La cantina à la prod. 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

0: Je me fais surprendre par le temps. du coup, ouais, on sent que là, il y a une évolution.
1: Ouais, carrément. Ben, il y a un peu plus de connaissances théoriques qui rentrent en jeu. Il y a plus d'aisance sur les VST. Il y a aussi des amis, des sites. Il y a tout un gloubi-boulga qui fait que ben, vas-y, j'ai au taquet de VST. Ils sont tous qualité. Ils fonctionnent bien. J'ai investi dans un PC du Turfu. Tu vois, tout le workflow, il est trop bien.
0: Un PC du Turfu, laquelle hein?
1: Non, un PC. Un PC.
0: Ah. Oh putain.
2: Il a mis 2000 boules dans un
0: moi, il ne faut pas me dire un PC. C'est pas bon, ça me traumatise.
1: Non, ouais.
0: Ok, d'accord.
3: Et du coup, un peu plus de matos aussi, un petit peu pour faire un peu jouer les trucs un peu plus live, ou là, t'es passé exclusivement sur ordi
1: Non, je suis toujours exclusivement sur ordi. Après, bon, j'ai un push pour découper mes boucles, ou alors une petite MPD. Des fois, quand j'ai la foi, je sors tout dans mes SP et je re-rentre dans Ableton. Ouais, exactement, pour le grain, pardon, pour mettre des petits effets, pour... ouais, voilà. Mais sinon, franchement, non, c'est beaucoup, beaucoup de... Non, mais c'est pas beaucoup, c'est uniquement du PC, quoi. Et après, tu vois, je me force quand même à sortir un contrôleur, un clavier ou un truc comme ça. Mais tu vois, des fois, enfin, je sais qu'il y a des projets, c'est je suis beatmaker souris, quoi. Ouais. Tout à la souris, tout au à clic, la souris. Hein. Ah ouais, ouais. Hélas. Mais du coup, quand même, tu vois, j'ai mon home studio où justement, je me suis mis les trucs où tu galères pas pendant 6 ans à brancher ton truc ou quoi. T'appuies, c'est là, il le reconnaît direct. Et au moins, ça te force toujours à avoir ce petit truc de « Ah, vas-y, je vais rejouer mon sample. Ah, vas-y, ma basse, même si c'est 5 notes. Vas-y, j'ai un clavier, let's go, tu vois. »
0: Ouais, tu sais.
1: Ouais, voilà, j'avais chopé aussi un petit...
0: Il y a un peu plus de compo dans tes morceaux actuels, quoi.
1: Tout à fait, ouais. Tout à fait, ouais, bah, carrément.
0: Est-ce que tu as effacé complètement le sample?
1: Non, ou... non.
0: Le sample reste
1: en gros, là où avant, c'était 100% de sample, maintenant, on est sur... si je fais un maximum d'efforts, ça sera 70-30. Sinon, je pense que je suis à 80-20. Mais après, je m'éclate, c'est surtout... C'est souvent, en fait, quand arrive le pont, le refrain, que là, tu peux entendre... la compo, l'arrangement compo. Mais sinon, basiquement, quand je travaille, c'est je pète un sample. Donc maintenant, plus du tout sur vinyle parce que c'est fini. Maintenant, je suis vieux. Plus la flemme, cher, YouTube, trop fort. Let's go.
0: Ouais, voilà, tu vois. Il y a des gens qui font ça.
1: Et ouais, et en plus, tu peux trouver maintenant. Je me fais quand même chier encore à pas trop YouTube MP3, tu vois. Je me dis, bon, vas-y, je vais sur Soulseek. Et je trouve du FLAC, je trouve du WAV, vas-y, let's go, tu vois, au moins, je suis pas trop détérioré. Mais ouais, c'est ça, le sample, ça reste, tu vois, j'ai mon 8 mesures, je vais travailler dessus, mais au moins, je vais composer par-dessus des petites voix, des petites bells, un petit Rod, la basse. La basse a toujours été compo, au moins, je peux me dire ça, tu vois, ça n'a jamais été samplé.
0: Et alors, la question qui fâche, quoi, qui fâche, façon de parler, est-ce que ça splice?
1: Eh oui.
0: Ça splice?
1: Ouais, ça splice. En fait, ça splice pour les arrangements.
0: D'accord.
1: Ça splice pas du tout. En fait, ben ça, c'est un débat éternel. Enfin, c'est pas un débat, mais c'est des points de vue, tu vois. Genre, je sais que j'ai eu la même chose, des mêmes débats avec. Tu vois, j'écoutais. C'est pas un débat que j'ai eu parce que j'écoutais Jean Jass et je ne connais pas Jean Jass. Mais Jean Jass, lui, il parlait de l'IA. Il disait pourquoi pas essayer de s'en servir. Comme on se sert de splice ou comme on se sert d'un sample, tu vois. C'est-à-dire que tu lui demandes pas de faire ta prod, tu lui demandes de faire un lead de percu bizarre et tu vas le sampler, tu vois.
3: Bah, je vais te dire un truc. Quand le sampling est arrivé, t'as tous les mecs qui composaient, qui regardaient le sampling, genre c'est de la triche, quoi. Mmh. Et maintenant, les mecs qui samplent, qui vont diguer, etc., ils vont regarder tous les mecs qui vont utiliser splice, genre c'est de la triche. Mais en fait, c'est un outil supplémentaire. C'est ouais. Comme là, tu vois, j'écoutais, c'est DJ qui me fout. Je sais pas si vous en souvenez, DJ qui me fout. Ouais, qui me fout,
1: je crois. Ouais.
3: Tournefeuille, bah, producteur Joystar, un Toulousain. Yes. À l'ancienne DJ, top. Docteur Hannibal, tout ça. Ouais, bref, ouais. Et il disait ça, il disait en fait, l'IA, c'est un outil, il faut quand même toujours faire soi-même, parce que si tu laisses faire l'IA, tu sais plus faire après. Mm. Mais il dit, l'IA, c'est un outil supplémentaire, et c'est tout à fait vrai, c'est un outil dont tu peux te servir. Tu vois, il y a un truc qui est tout con, j'ai découvert un truc en IA qui sépare les pistes, mais propre. T'envoies un truc, et ça sépare de ouf.
1: C'est Moïse?
3: C'est un autre truc, genre tu vois, où c'est un truc gratuit, donc autant dire, je me suis régalé. Mais donc j'avais un sample, moi, histoire perso. Un truc avec un arrangement de fou, mais trop de pistes. Et putain, et en fait, des fois, c'est quand tu mixes, tu fais un truc, tu arrives à filtrer, mais c'est de la merde. Et là, ça a sorti, nickel. T'as l'impression qu'on t'a sorti des pistes séparées du studio. Et tu fais merde, quoi. IA, nique sa mère, c'est trop bien ce truc.
1: Ouais.
3: C'est trop bien, ça n'empêche pas après. Derrière, tu ressembles, tu redécoupes, tu rajoutes ton truc. Mais c'est un outil, je pense. En 2026, t'es obligé de t'en servir un minimum, tu vois.
1: Bah, moi, pour revenir sur la question, j'ai jamais, pour l'instant, j'ai pas touché à l'IA. Ça reste dans un coin de ma tête, il faudra que je vois. J'ai déjà été sur Suno, mais c'est uniquement pour troller mes potes ou alors pour faire des remixes, fuck Bardella, des trucs comme ça, tu vois, que je ne sors pas sur les plateformes, bien évidemment. Mais Splice, en tout cas, je m'en sers vraiment comme de mon app. Je fais une tarte et Splice, des fois, il vient ajouter... c'est l'appareil, quoi. Tu vois, j'ai mis mon œuf, tout machin, et lui, c'est la super béchamel, quoi. J'en sais rien. Enfin, une tarte avec une béchamel, c'est dégueulasse, mais t'as compris, quoi. Enfin,
3: une tarte salée, ça peut pas être mauvais, on sait jamais.
1: Ouais, non, mais voilà, en gros, voilà, pour moi,
3: c'est. Tu rajoutes la levure chimique bicarbonate, le truc qui fait que ça gonfle, que ça aérait, que c'est.
1: Ouais, voilà, c'est ça. Et puis, des fois, tu cherches bien, en fait, moi, je suis vraiment sur l'arrangement de fou, c'est-à-dire que Splice, ils mettent vachement sur. Genre là j'ai besoin d'un cuivre qui fait juste une note et demie, tu vois, et qui s'étouffe, Splice là. Et si je le voulais ça, en fait, soit le VST il n'y arrive pas assez bien parce que typiquement les cuivres sur VST ça reste compliqué, ou alors il faudrait que je connaisse un trompettiste, soit que je paye un trompettiste. Donc du coup je paye mon abonnement Splice.
3: Ou soit diguer l'endroit parfait où t'as pile poil ce machin. Et donc, passer de 1 heure de digging à 1000 heures de digging pour trouver exactement ce que
1: tu veux. Mais du coup, je me sers de ça, mais ça reste pas du tout la base de mon truc. La base, ça reste quand même toujours...
3: Oui, t'es pas un producteur Splice qui prend une book Splice, qui fait un truc et qui déclare directement.
1: Non.
3: Qui laisse tout le monde. Ouais.
1: Non. Il y a non.
3: Ouais, c'est ça. C'est un outil. Il faut s'en servir.
0: Ok, tu nous as bien répondu. Et donc, on a un peu la recette de la cantine.

0: Né direct avec la deuxième prod de 2024, malgré que je pense qu'il y en a plein qui sont derrière. Donc n'hésitez pas à aller check les projets, la cantina que vous pouvez trouver sur toutes les plateformes.
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1: 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Allez, let's go.
0: Allez-y.

0: Et voilà, c'était Illinois?
1: Illinois, exactement. Comme,
0: ça se prononce Illinois?
1: Bah, c'est l'État américain, Illinois,
0: exactement.
1: Là où il y a Chicago.
0: Ouais, et du coup, là, en effet, style très différent.
1: Exactement, c'est un petit projet que j'ai fait avec mon pote Alec, aka Mog. Et lui, en fait, c'est le premier qui m'a montré Ableton de façon différente. C'est-à-dire que moi, j'étais vachement sur ouais, la loupe, elle est cool, je mets mes drum rack, compresseur, lol. Et lui, il est arrivé, il m'a dit, mais regarde, mon gars, il y a une wavetable, il y a ça, viens, on met un gros arpège, vas-y. Enfin, bref. Et accessoirement, c'est lui aussi qui m'a fait pas mal de ma culture électronique. Donc, du coup, on se devait faire un projet tous les deux électronique. Et on a fait Fractal, qui est disponible. Voilà, c'est un 8 titres. C'est sur toutes les plateformes, ça s'appelle Fractal. Et c'est dans cette veine-là. Et ça regroupe toutes nos références, comme je le disais au tout début de l'émission, les références électroniques, donc Nosage, John Hopkins. Et là, du coup, le morceau en question s'appelle Illinois, parce qu'il y a un morceau de Lorne à l'époque sur lequel on s'était buté, qui s'appelle Bretagne. Et en fait, Lorne, c'est un beatmaker de Chicago qui est venu voir sa meuf à l'époque, et il a appelé la track Bretagne.
0: Ok.
1: Elle est terrible, je crois que je l'ai mis dans mes inspirations d'ailleurs. Et du coup, en

0: Petit clin d'œil, on s'est dit, ben, nous, bon, on n'est pas breton, et vas-y, ben, attends, il vient de Chicago. Chicago, c'est dans l'Illinois, vas-y, viens, on appelle la prod d'Illinois parce que les drums, tu vois, la pompe de drums, la compression, on a vraiment fait un travail dessus pour que ça nous fasse un petit peu, au moins nous, peut-être les autres, si c'est des autres, ça marche, c'est trop bien, mais au moins nous, on a l'impression qu'on a fait un petit peu de l'orne, quoi.
1: Parce que l'électro, quand même, par rapport à tout ce qui est plus hip-hop, on va dire, c'est quoi qui t'a le plus compliqué dans la transition? C'est plus le sound design qui est beaucoup plus présent sur l'électro?
0: Ben, moi, je me régale sur le sound design parce que du coup, j'ai pareil, les VST, ils sont incroyables. Les VST de sound design, c'est vraiment, tu vois, les portals, les trucs comme ça, là, c'est incroyable, c'est des bijoux. Mais après, là, je le fais avec lui parce que du coup, il y a quand même mes samples, ils sont tout petits et il y a quand même une grosse partie de compo. Et lui, il a une formation solfège, classique, pianiste. Enfin, du coup, ça envoie le pâté. Donc, du coup, il fait ce qu'il veut, tu vois. Donc, voilà.
1: Ok, nickel. Les gars, il reste pas non plus ouf d'émission. Il reste beaucoup de sons à passer.
0: On peut skipper après. Hein.
2: On a beaucoup parlé après.
1: Ouais, on va skipper peut-être, mais 2025, t'as mis plein de trucs.
2: Est-ce que t'as des morceaux vraiment à passer que tu kifferais
1: Parle dans le micro, Lulu.
3: Commenter, mais je pensais que tu allais me relayer et tu vois, j'étais resté sur le coin en train de me ventiler.
1: Bah, tu as commencé à parler, faut assumer, mec.
3: Bon, je commence à parler. Est-ce que tu as des morceaux que vraiment tu aimerais diffuser?
0: Là, on était en 2024.
3: Vraiment à cœur.
0: On était en 2024.
3: Là, on est en 2025.
0: Bah, il y a un morceau avec Dank Zavala qui s'appelle Vamonos. Ah non, ça c'est 2026. Ouais, en 2025, j'ai un DZ Cooper.
3: Un Gitty Simpson.
0: Oui.
3: Est-ce que c'est un remix?
0: Tout à fait, c'est un remix, mais attends, c'est un remix, mais la cappella, c'est pour mon collectif. Donc du coup, je m'explique rapidement.
3: C'est un dubplate.
0: Hein?
3: Non, mais laisse tomber. Non, ouais. Il vous a fait un morceau pour vous.
0: Ouais, exactement. Bon.
3: C'est un dubplate, ça s'appelle.
0: Ok, en fait. Bah, on la ralasse. Hein.
3: Voilà. Ah oui, bah, si tu ralasses toujours.
0: C'est les Américains. Les Français, tu les ralasses pas.
3: En fait, ça se fait beaucoup en Jamaïque, quoi, dans le reggae. Yes. En fait, les artistes font un morceau et dédicacent ton crew dedans, voire changer les lyrics, voire pour les clashs, etc. Okay. Donc du coup, tu payes les artistes pour qu'ils te fassent un morceau unique pour toi.
0: Ouais, ben là, du coup, c'est plutôt... il y a de ça, mais en gros, j'ai très récemment, donc fin 2025 ou mi-2025, je suis rentré dans un collectif qui s'appelle Spice Programmers, c'est que des Français. Et en fait, leur truc à eux, c'était un peu comme Tour de Manège. Tour de Manège, c'était que des instrumentales hip-hop. Et eux, en fait, c'était que des prods pour Ricain. Et ils ont fait Transatlantic Shit volume 1 et volume 2. Et comme son nom l'indique, c'était des pures compilations. Allez-y, vous allez péter votre crâne. C'est que des gros MC Ricain qui posent sur ces prods-là. Et nous, en fait, avec Chitao, un autre beatmaker, on toquait un peu la porte pour se dire « Ah, on aimerait trop faire partie du délire et tout, t'inquiète. » Et un peu pour faire nos armes et pour leur faire un peu de séduction, on s'est dit « Eh, votre projet Transatlantic Shit volume 2, il y a moyen de gratter quelques acaps ?» Et donc, du coup, on s'est retrouvés à faire des remixes de Transatlantic Shit volume 2. Donc du coup, les ACAP, le Guilty Simpson, c'est un morceau qu'ils ont payé. C'est une collab Spice Programmers qui est sur ce projet-là, disponible en vinyle. Et voilà, et moi j'ai fait ce remix-là parce que ben, j'en revenais pas d'avoir une ACAP clean d'un morceau Mortel. Que je connais très peu, en fait, qui venait de sortir 6 mois avant, pour des Français, de Guilty Simpson.
3: C'est ouf.
0: Ouais, j'étais choqué. Donc, du coup,
3: ça donne vraiment envie de l'écouter. Ça te dérange pas?
0: Feu.
3: Allez, c'est parti.

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1: Yes, la cantina fit Guilty Simpson, s'il vous plaît.
2: Ouais, c'est la classe, un remix, mais ouais, non, grave, c'est trop cool. Ouais, trop cool d'avoir une acapella de cette qualité-là. Et comme je disais, d'un truc, c'est les copains qui l'ont eu, cette acapella, qui ont fait un morceau et qui nous ont fait la fine fleur de prouvez, en fait, qu'est-ce que vous valez. Faites un petit remix, let's go.
1: Ok, on s'enchaîne direct avec DZ Cooper, pardon.
2: Ouais.
1: Qu'est-ce que c'est ce morceau ?
2: Alors, pareil, je vais essayer d'être bref. Ça nous ramène en 2017. J'ai un pote à moi qui me dit « Ouais, t'as écouté ce mec-là ? » Je suis tombé sur ça, sur YouTube. Et voilà, tu sais, genre un MC ricain qui déboîte tout. La prod, je me souviens plus. C'est une prod de Yondo. Donc, gros beatmaker, c'est une phase B. Et lui, il découpe de fou, c'est en 2017. Et moi, je me dis, bon, il a 33 vues, tu vois, ou un truc comme ça. Je me dis, moi, je suis personne, il est personne. Vas-y, je lui envoie un message sur SoundCloud. Et je lui dis, vas-y, t'es chaud, beatmaker français, je t'envoie des packs. Et trop sympa, il me répond direct, oui, machin et tout. Et du coup, de 2017 à 2021, il y a une flopée de morceaux volants comme ça, qu'on sort tous les deux. Et je le tannais déjà, je lui disais, ouais, non, mais moi, j'aimerais trop faire comme les Nicolas Craven, comme les, tu vois, tout ça, là, tu vois, genre vraiment un projet entier où je te produis tout l'album, quoi. Et il me disait, ouais, bof, bof, bof. Et je pense sincèrement qu'il a vu le step-up dans mes packs et il a dit, OK. Et donc, du coup, l'an dernier, on a fait un 10 titres qui s'appelle Abre los Oros. Donc, ouvre les yeux en espagnol parce qu'il est d'origine mexicaine. Et c'est un MC de Seattle. Et voilà, et on a fait ce truc-là. Et ça, c'est le deuxième morceau. Et je me suis régalé à le faire. Et voilà, petit teasing. On va faire un deuxième projet ensemble qui va s'appeler La pluie, la Louvia. Enfin, bon, bref, je ne sais pas en espagnol, mais c'est La pluie. Ouais, un truc comme ça. Et ça va sortir, je pense, avant la fin de l'exercice civil.
1: D'accord. Voilà. Mais c'est un artiste de quelle origine ?
2: C'est un Américain.
1: C'est un Américain.
2: D'origine mexicaine.
1: Ok. Qui chante en espagnol ?
2: Non, qui rappe en anglais, d'accord. Mais qui a de temps en temps des petits gimmicks espagnols.
1: Ok.
2: Et qui est vachement, surtout avec ce qui se passe avec Ice en ce moment et compagnie, tu vois,
1: ouais.
2: Qui le revendique et il a raison. Et du coup, ouais, non, voilà, c'est mon petit crush américain. Et lui, je pense qu'il doit se dire mon petit crush français, j'espère en tout cas. Mortel. Et on se régale. Et pareil, j'ai un MC de qualité de fou, quoi, tu vois, et ça me régale.
1: Ça tue.
2: Ouais.
1: Ça tue en tant que beatmaker, ça déchire. Allez, on s'écoute ça. DZ Cooper, La Cantina.
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0: Merci.
1: Yes, c'est la cantina Fit DZ Cooper. Très très lourd ce morceau et des projets à venir avec lui.
2: Ouais, carrément, ça arrive, je sais pas trop quand, mais je pense que d'ici la rentrée, septembre-octobre, un 10 titres avec lui, dans la lignée de ce qu'on a sorti, et voilà.
1: Mortel à suivre, suivre.
2: Carrément.
1: On va se passer en 2026, on sort quelques morceaux de 2025.
2: Ouais, carrément, ouais, désolé. Hein.
1: Non, mais il n'y a pas de désolé, c'est nous quand on n'était pas dans le timing, on a beaucoup de charrés. J'espère que les gens qui sont à l'écoute suivent nos...
3: Ils sont
1: plus que deux. Merde, on a fait une chute. Pourtant, le morceau était tuerie là. Donc, du coup, voilà, j'espère que les auditeurs se lassent pas d'écouter des morceaux aussi carrés quoi. 2026. Moi, je te propose de passer tout 2026. On se passe tout 2026. Tu nous fais un truc sur 2026. On se passe tout 2026.
2: Ok. Alors.
1: On se les enchaîne.
2: Alors en 2026, du coup, il y a eu.
1: C'est du récent.
2: Ouais, il y a eu un transatlantique aussi avec Spice Programmers. Je sais plus comment on l'a appelé. Ah oui, The Lost Ticket, c'est un préquel. Transatlantic Shit, The Lost Ticket. Du coup, vous allez retrouver Dank Zavala sur une prod où j'ai samplé la musique d'un Miyazaki, le château de Castigliari, un truc comme ça là. Voilà, je crois que j'ai mis un morceau avec Jim de Tour de Manège, qui s'appelle sûrement Une Autre Vie, dis-moi si... Ouais, voilà.
1: C'est le premier qu'on va passer, là.
2: Ça, c'est un projet qui est sorti il y a un mois et demi. Voilà, c'est mon ami Jim, qui est un des meilleurs beatmakers français, et je le pompe pas comme ça, gratuit, hein. Je l'écoutais avant, et du coup, quand je suis rentré dans Tour de Manège, ça a été un des premiers avec qui je voulais faire du son, parce qu'il me... Il me troue le cul, voilà, désolé des mots, mais...
1: Il faut le dire.
2: Ah ouais, non, mais c'est vraiment, il est trop fort, et en plus, il transporte une émotion de fou. Donc du coup, j'avais déjà fait un projet avec lui, et là, on a essayé de faire une fausse suite. Qu'est-ce que je t'ai mis aussi? J'ai mis, je pense, un Ginerast, je pense, Bastille, ou Sans Cette Raison, un truc comme ça.
3: Sans Cette Raison.
2: Alors lui, c'est un petit MC, petit nom, c'est un MC parisien. Qui est vraiment qui est tout jeune et que je trouve très fort, que j'ai DM qui m'a répondu et on a fait deux projets ensemble, La Joie et La Crampe, beaucoup de drumless, du hip-hop à l'ancienne aussi, pas de trap, et je trouve que lui il a une plume de fou furieux et je pense même qu'il est plus poète que rappeur pour le moment, on verra par la suite. Voilà, il doit y avoir aussi, je sais pas s'il y a Tipeee Mob, non, je sais pas, dis-moi ce qu'il y a un peu.
1: C'était avant, non mais c'est bon, t'as dit les quatre là, je pense, il y a Une Autre Vie.
2: Ouais.
3: Non, il a pas parlé de son avec Spectateur, Beyond the Frame.
2: Ah et voilà, et ça à la limite, tu peux la mettre à la fin ou j'en sais rien.
4: Elle est à la fin.
2: Ben voilà, ben, c'est l'exclu, ça sort le 31 juillet. Et c'est une énième collab avec mon ami Spectateur. Ça sort sur le label Ohio Records, nos amis allemands. Et voilà, et c'est un peu boom bap, un peu lofi, un peu chill up, comme on aime faire. Et puis voilà.
1: Donc du coup, ça c'est l'année 2026.
2: Ouais.
1: Qu'est-ce qui va se passer en 2027?
2: Alors moi, du coup, j'aimerais beaucoup. Bon, déjà, je vais être papa.
1: Oh.
2: Ouais.
1: Félicitations.
2: Merci.
3: Dans quoi tu t'engages, mec?
2: Ouais. Donc, du coup, déjà 2027, je me suis dit, ouais, machin, bah, déjà, il va y avoir ça. Donc, voilà, on va voir comment ça se passe.
3: Donc, le studio va devenir la chambre.
2: Ben, il y a déjà un peu de ça, j'avoue. J'avoue, il a perdu en capacité. Mais non, mais je pense que je vais continuer. J'ai toujours cette envie, comme je le disais en off.
3: Et ça n'empêche pas, j'en ai trois, hein, donc
2: ouais, voilà.
3: Faut faire du son, c'est possible.
2: Non, mais ça va être trop bien, puis ça va être une autre source d'inspiration.
3: Le mercredi de 8h à 10h, mais c'est tout.
1: Tu vois, il a même le temps de faire de la radio.
2: Non, mais ouais, grave, il glande en fait.
3: Complètement.
2: Non, mais du coup, j'aimerais beaucoup faire au moins 5 titres, 6 titres, trouver 6 rappeurs d'Ether français. Et voilà, et faire une série de projets, donc le premier de cette longue série, où, tu vois, j'ai plein de MC en tête, j'ai les adresses, j'ai les DM, j'ai même les managers ou quoi, c'est en off tout ça, mais il faut juste que les planètes s'alignent. Et après, pour l'instant, c'est juste mon seul souhait. Après, tu sais, je laisse porter les trucs et il y aura toujours ah ouais, au final, tu te souviens de cette prod? Ah ouais, mais on l'a jamais sorti, vas-y, coup de polish, c'est reparti, machin. Mais pour l'instant, j'ai que ça, j'ai ce truc en tête et pas d'autres projets vraiment d'album ou quoi, pour l'instant, que ça, quoi.
1: Biberon. Biberon.
2: Ouais, Biberon Tape volume 1, Biberon Tape volume 2, Je fais pas mes nuits volume 3, et voilà, non, bref, mais non, mais ça va être trop cool.
1: Du coup, on va s'enchaîner ces 4 sons, et après, il y avait un petit fichier inspiration, on se passera quand même un ou deux petits sons d'inspiration,
2: ouais,
1: et on clôturera l'émission. En tout cas, merci à toi d'être... on a le temps, il n'y a personne après. Hein.
2: Merci pour l'invitation,
1: après, si vous avez le temps, j'ai le temps. Zengi.
3: De quoi, j'ai pas suivi.
1: Bon, laisse tomber.
2: Non, moi, ça me régale de. Du non, coup
3: c'est
2: de...
3: super émission, cool discussion. Et, ouais, ouais, faut dire la vérité, bordel. Non, c'était une belle émission, moi, je trouve. Ouais. Elle était chouette, pas mal de sons, pas mal de.
1: Je réalise pas, en fait. Je réalise quand je la réécoute après, à me dire, putain, t'as une voix de canard, ou tu vois, ou tu t'as bégayé, ou tu sais pas parler anglais, quoi. Voilà. Mais après, après, sur le moment, je réalise pas si c'est. Par contre, je sais qui c'est qu'il y a en face et je sais la qualité des gens qu'il y a en face, c'est sûr. Pas à côté.
3: On est d'accord. On est d'accord.
0: Allez, c'est parti.
3: Vas-y, on s'envoie ça.
1: C'est parti, on s'envoie ça. Il y a 4 sons qui se suivent et après, on tchatchera un peu encore. On a bien tchatché, mais on tchatchera un tout petit peu et on clôturera l'émission. Un big up aux auditeurs à l'écoute. C'est Soundmaker, émission consacrée au beatmaking et aux compositeurs. N'hésite pas à venir nous checker sur la page Insta et à suivre l'émission ainsi que les Loop Sessions Toulouse.
2: Et ouais, big up à vous.
1: Big up qui sont là et ne pas oublier les Loop Sessions.

0: les musiques, hein, qui me rappellent de drôles de souvenirs. Je me souviens quand je chantais l'opéra un soir, c'était à Metropolitan Opera de New York.
1: Metropolitan Opera à New York.
0: Non, non, t'as raison, c'était à l'opéra de Chicago. Oui. Une admiratrice m'a jeté une gerbe d'orchidées. Je les ai comptées, il y en avait 74. Je les ai comptées entre deux contrées.
1: Mais que tu me le racontes, t'as jamais chanté à l'opéra, t'as jamais été en Amérique.
0: C'est exact, mais si je n'inventais pas de souvenirs, je n'en aurais pas.

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Yes, la cantina à la prod. Il y en a une petite dernière sur le volet 2026 à passer. C'est une exclue. On se la passe de suite.

0: Radio FMR 89.1, l'émission Soundmakers. Voilà, je rêvais de faire ça depuis des années parce que j'ai fait de la radio ici même. Et du coup, on disait Radio FMR, le 89.1, ça c'est resté vraiment toujours avec cette intonation-là.
1: Eh oui, c'est ça.
0: Et tu disais l'émission nanana, et ensuite tu disais ça va, la personne avec qui tu étais.
1: L'émission de merde. Non, je rigole.
0: Non, l'émission Soundmakers, l'émission qui met la lumière sur les beatmakers et les fuzzers.
1: Putain, mais tu veux pas faire co-animateur, j'en ai un à larguer là à côté.
0: Non, mais ouais, voilà. Du coup, on vient. Ben voilà, je continue. On vient d'écouter, même si on m'avait dit, je me souviens à l'école de radio, qu'on revient jamais en arrière. Ah. Tu vois. Mais bon, on s'en fout. On vient d'écouter Beyond the Flame. C'est un morceau que j'ai produit avec l'ami spectateur qui sortira le 31 juillet sur toutes les plateformes. N'hésitez pas à les stream, ça fait plaisir.
1: Oui, et vous l'aurez dans la rediff de Soundmaker, mais en reverse. Alors démerdez-vous.
0: Et on va finir, du coup. On va finir l'émission sur, mon artiste préféré de tous les temps, en gros. Tu l'as, c'est bon ?
2: Oui, j'y suis.
0: Et du coup, ça sera Monsieur Ennio Morricone avec la BO du Clan des Siciliens, le thème principal. En fait, j'ai choisi ce morceau-là, mais demain, ça sera un autre. Hier, c'était un autre. Enfin bref, tant que c'est du Ennio, moi, ça me va. Et puis, voilà, je vous remercie beaucoup de m'avoir invité.
1: Non, mais merci à toi. Merci à toi. C'était un honneur d'avoir ta présence dans les studios et de t'avoir fait un peu ce bond en arrière, de retrouver cette atmosphère.
0: Ouais, la rétrospective là qui me plaît. Et puis, quand vous voulez une deuxième session, parce qu'il y en a encore des
1: choses à dire. Je pense que tu peux revenir avec comme... une clé remplie.
2: Pas en septembre.
0: Non, pas en septembre, non.
1: Bon, enfin, un big up à tous les auditeurs qui sont restés à l'écoute. On se retrouve dans deux semaines. Zengi, vacances ?
2: Moi, vacances sûrement, mais le cœur y sera.
1: Ok, bon, mais je vais me démerder tout seul alors. Je vais me faire un petit délire en solo. Et j'espère qu'il fera moins chaud, hein, parce qu'on en a bien pété aujourd'hui. Hein. Là, dehors, il doit faire bon, et là, on est en train de crever.
0: La cave.
1: Un bisou à tous les auditeurs, un bisou à mes amis.
2: Un bisou à tout le monde.
1: Un bisou à la Loop Session. On fait des bisous à tout le monde, nous, on est love. Hein. Non, on est trop love, là, c'est l'été, on est trop love. Et un bisou au nouveau-né de septembre. Mm-hmm. Merci à toi, en tout cas,
0: merci
1: et à très bientôt. Ciao.

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